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1: Une info est sortie et un incident regrettable, c'est ce qu'a déclaré le communiqué de presse. Cet incident regrettable fait actuellement l'objet d'une investigation. Parce que la lettre L des magasins Célio a disparu. Nous communiquerons dès que nous disposerons d'éléments complémentaires. Alors, c'était une story, c'est un communiqué de presse qui a été fait avec une série de photos prises dans les magasins Célio.
2: Ah, donc ils ont enlevé les L de tous les magasins Célio. Ouais.
1: Cyril, c'est le moment de mener l'enquête peut-être. Bonjour, mon Cyril Luna.
3: Ça m'a merveille.
1: Ça va toi? Ça va. Bravo, je t'ai regardé hier soir, t'étais en pleine forme.
3: J'étais beau. Hein.
1: Ah,
3: moi aussi, je me suis regardé.
1: Petite veste, elle était saillante, elle était belle.
3: Magnifique, mon chéri. Mais là, l'heure est grave, chéri. Quoi, il vient de le dire. Certains magasins Célio ont perdu leur lettre L. Ça, c'est complètement ouf, les chéris. Michel Marie, vous avez enquêté sur le sujet.
4: Oui, bon, absolument, Cyril. Alors, plusieurs centres commerciaux franciliens à La Défense, au Halles et à Rosny-sous-Bois sont concernés par ce vol. Alors, à l'heure où on se parle, on ne sait pas si c'est un vol ou juste une blague de merde.
3: Mais qui pourrait être... Les voleurs de ces lettres L, mon michemouche.
4: Ouais. Alors, les enquêteurs, Cyril, pencheraient évidemment sur la personne qui a volé le U de Amblance. Car oui, il y a bien un U dans Ambulance.
3: Il y en a deux, Michel. Il y en a deux.
4: Ambulance a Ambubulance
3: Oui.
4: Ah bah alors, si c'est une vanne, elle n'est pas drôle.
3: Bah c'était une vanne, je vous emmerde, Michel.
4: Non mais attendez, j'ai autre chose à foutre que d'enquêter sur un U ou un L qui ont disparu. Moi, enfin attendez, bon, pour l'instant, pas être coupable. Alors oui. Le plus dramatique dans tout ça, c'est que d'autres enseignes sont inquiètes.
3: Et pourquoi, Michel?
4: Bah imaginez, si le LCL se fait voler les L, bon bah ça ressemblerait plus à rien.
2: Non, c'est vrai.
4: Les Leclerc, ça deviendrait des Eucler, c'est très dur à dire. Carglass deviendrait Cargas.
3: On a compris.
4: Jackie et Michel, ça deviendrait Jackie et Mich. Bon, bah là, plus de vidéo, hein, ça serait terrible.
3: C'est complètement ouf, hein, les chéris. Heureusement cette histoire.
4: Ils n'ont pas volé le E de Célio, hein, parce que sinon, on pourrait plus faire d'omelette s'ils avaient volé le E.
3: Pourquoi?
4: On fait pas d'omelette sans E.
2: Oh là là, Michel, je craque.
4: J'en ai un peu ras-le-bol d'enquêter sur des histoires à la con. Je vous parle en antenne, là, mais bon, qu'a appelé Red Bull.
3: Pourquoi?
4: Bah, Red Bull donne des ailes, voilà.
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1: Premier champion du monde de l'actu, il s'appelle Sean Mackey, c'est un Américain, je vous le disais. Il avait loué une maison sur Airbnb à Memphis pour un week-end entre amis, bon. Ouais. Mais il n'a pas super kiffé. Ah. Donc il a laissé un avis négatif. En représailles, le propriétaire a envoyé, écoutez bien, au mari, ou à la femme, pardon, du gars qui lui a loué son Airbnb, des images des caméras de surveillance le montrant avec une autre femme.
2: Mais non,
1: et il a menacé d'en diffuser d'autres.
3: Oh là là.
1: Eh ben, le gars, il s'est pas laissé faire, il a porté plainte pour atteinte à la vie privée, harcèlement. Ouais. Il a réclamé des dommages et intérêts.
4: Il a gagné, évidemment.
1: Ah oui, mais il aurait pas dû Airbnb, il aurait dû y aller. C'est TripAdvisor. Ça, tu peux y aller. Sur TripAdvisor.
5: Bien ce site,
1: t'as le droit. Sur TripAdvisor, t'as le droit. Et enfin, le deuxième champion, un chinois, attendez le troisième, vous n'êtes pas prêt, qui s'est enfermé pendant 2 ans dans une chambre d'hôtel sans jamais en sortir, afin de commencer et terminer tranquillement un jeu vidéo, puis il ne voulait pas être dérangé. Il s'est fait livrer à manger, il a refusé le ménage dans sa chambre.
4: D'accord.
1: Pendant 2 ans.
5: 2 ans.
1: À sa sortie, il a laissé la chambre sous une montagne de déchets, mais comme il a payé. Ménage compris, aucune plainte n'a été déposée par l'hôtel.
5: Bref, t'imagines les montagnes de poubelles là-dedans là.
1: Tu vois le morceau de pizza qui date de 2 ans, tu retombes. Je pense que tu retombes dessus, c'est lui qui peut te manger. Franchement, la pizza pepperoni, elle peut te dévorer tellement la prise.
4: On n'a pas le nom du jeu vidéo, non.
1: Non, mais c'est 2 ans, c'est long.
4: Oui.
5: Il est pas très bon, lui.
1: Il est pas bon. Et enfin, le champion du jour, alors c'est Piette qui m'a dit ce matin, il m'a dit, Coco, t'es pas prêt. Je suis arrivé dans le bureau, il était comme ça, il était comme ça avec ses lunettes, puis il regarde par en dessous, il m'a dit, Coco, t'es pas prêt.
5: Ouais, magnifique celle-là.
1: Coco, il m'a dit, Coco, t'es pas prêt, mon Coco. Un trapéziste italien. Oui. Lors d'une performance, il était perché au-dessus du public, il a été pris d'une gastro foudroyante.
5: Tu la vois venir ?
3: Oui, oui.
1: Et qu'est-ce que tu vois venir ?
3: Bah, il a eu l'accident
1: il a
3: en hauteur.
1: Oui, mais comme il est en hauteur, qu'est-ce qui s'est passé?
3: Il a arrosé tout le monde.
1: Eh oui. 23 personnes, aucune plainte a été déposée. Et ils ont dû quitter la salle, ils ont été remboursés et invités à une date ultérieure.
6: C'est incroyable, cette info.
1: Alors, elle est incroyable, cette info. Ouais. Elle est incroyable. Et j'ai dit à Piette, mais Piette, c'est pas possible. Il m'a dit, je te jure, c'est incroyable, je l'ai vu ce matin. Comme ça, toujours avec ses lunettes.
3: Ouais, ouais, ouais,
1: c'est parce que comme il a les progressives, il ne voit que par en dessous. Je lui ai dit, oui, si, je te jure.
6: Elles sont pas assez fortes, les lunettes. Tu regardes la presse italienne.
1: Mais je lui ai dit,
6: Piette,
1: tu es sûr de toi? Il m'a dit, coucou. Je l'ai vu ce matin, c'était dans mes trucs.
5: C'était dans la Dispoli News.
6: Ah,
5: ouais. La Dispoli News, c'est une petite ville en Italie. Ah, okay. Je suis abonné au.
6: Ah, ok.
4: Raconte-nous des conneries.
1: Ça te dérange pas si je fais une vérification sur cette info?
5: Vas-y. Faut aller voir dans la Dispoli News.
1: Oui,
5: hein.
1: Bien sûr. En 2019, la fake news est sortie sur l'histoire de cette nouvelle qui est devenue virale, du trapéziste qui aurait arrosé des gens pris d'une gastro.
5: Comment
1: 2019.
5: Ça comment ça?
1: C'est-à-dire que non seulement tu me sors une fake news en me disant, tu sais qu'il est, t'es pas prêt de le prendre le chemin d'Europe 1.
5: Hein. Tout
1: de
5: suite. L'histoire.
1: Là les mecs sont en train de ressortir. Là ils referment toutes les portes
4: mais
1: de sécu.
4: Pas vrai, ton
1: le mec
4: histoire.
1: Me dit que, alors merci. Elle est même pas vraie. Mais en plus elle est rincée de 2019.
5: Est-ce que c'est ça qui compte?
4: Pardon, tu veux pas demain qu'on fasse des spéciales champions inventés?
1: Mais Pietre, mais vas-y.
5: Qu'est-ce qu'on s'en fout? Laisse rêver les gens.
1: Mais bien sûr.
4: Et pas bah, demain. Moi,
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1: Je vous le disais, les chaînes d'infos ne parlent en ce moment que de pétrole, d'essence, etc.
3: Ah, c'est insupportable.
1: Mais il n'y a pas que les chaînes d'infos. On s'était rendu compte que les problèmes d'essence étaient là aussi, on ne les attendait pas. Par exemple, au cinéma, Jeff Tuche était bien avant-gardiste dans les tuches.
4: T'entends le bruit que ça fait quand on fait le plat? Ça fait clac.
5: On n'est pas prêt de le rentendre, celui-là.
1: C'est fou, ça vient de la science-fiction.
3: Ouais, c'est ça.
1: Les chanteurs et les chanteuses s'y mettent aussi dans leurs chansons.
6: Balance ton plein. Balance ton plein.
3: Ah, c'est pareil, ça.
1: On Alain dit, Souchon, ça. Pareil. Alain Souchon aussi.
7: Fuel sentimental. Elle a soif. Ma Hyundai.
1: Il y avait même Tal qui a été obligé de refaire des chansons. Vous vous souvenez de Tal?
3: Oui.
7: J'ai trouvé l'essence de la station la moins chère. C'est pas chez Total, ni à Auchan, ni Leclerc.
1: Et puis évidemment, il y avait cette chanson, on l'a pas vu venir.
7: Il est devenu trop cher le gasoline.
8: C'est trop cher le gasoline.
7: Il est devenu trop cher le gasoline.
8: C'est trop cher le gasoline.
1: Même dans les pubs, Olivier de Carglass.
9: Bonjour, c'est Olivier de Carglass. Un impact sur votre pare-brise? Eh ben démerdez-vous, parce qu'avec l'essence, tout ça, moi, je peux plus venir.
1: Ah bon? Non, mais il a raison. Les artisans qui nous écoutent, ils ont des coûts supplémentaires.
3: Bah, oui.
1: Dans les films, même Fast and Furious,
10: T'as la voie ferrée qui coupe la route à exactement 400 mètres d'ici. Au feu vert, je passe avant le train.
11: Et merde, panne d'essence. Est-ce qu'il y a une station Total dans le coin?
1: Waouh, il est bluffant ce Vin Diesel. Chez UPS aussi, bah oui, les livreurs.
3: Ah ouais,
1: c'est un bordel.
12: Oui, bonjour, c'est le livreur UPS. Alors votre colis est bien arrivé, hein. Par contre, il faudra juste venir le récupérer en point relais à Taïwan.
1: Non, il a raison, tout ça.
3: Un peu loin le point relais.
1: Même les supporters de foot marseillais, ils ont modifié leur chant.
3: Non.
13: Baril,
1: baril,
13: au top.
1: Ouais. Non, c'est baril, baril,
3: baril, baril, baril, baril.
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2: Voici le classement du Uber Eats Machine de cette semaine. Il rentre doucement à la 32e place du Uber Eats Machine. Et oui, vous l'avez beaucoup commandé. Et vous le commandez encore pour accompagner vos plats de pain à tous les autres. C'est le steak qui cartonne.
3: Quand je commande un steak, oh oui, je le veux. Non pas rouge saignant, mais je le veux bleu.
4: Ah, bah oui. Oh oui, c'est meilleur, je trouve ça kiffant. Mais pas les végans.
2: Embrasse les végans, bien sûr. Ah, oui. Elles font une entrée spectaculaire assez inattendue. 7e place du Uber Eats Machine cette semaine, je vous l'ai dit, c'est un légume. On en mange très très peu parce qu'on peut se le dire entre nous, c'est bien dégueu. Ce sont les blettes à la vapeur.

0: Attention, musique classique au rendez-vous également. La sixième position du Uber Eats Machine, le classement de ce que vous mangez et de ce que vous écoutez, la tarte tatin sur une reprise, je vous le disais, de la cinquième de Beethoven.
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0: À nous faire tout le morceau.
2: C'est l'intégrale. On va l'avoir en tête celle-là.
0: Quatrième place. Il y en a qui trouvent ça très très bon, il y en a qui trouvent ça très très dégueu. Un plat réconfortant qui séduit souvent les petits et les grands, le fameux boudin.

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3: Là, j'ai une info qui vient de sortir.
4: Alors ça, c'est très tordu, mais bougrement intelligent.
3: En Suède, une idée surprenante transforme les corbeaux en alliés pour nettoyer les villes.
5: Les corbeaux ?
3: Les corbeaux. C'est-à-dire que plutôt que d'envoyer et d'employer des équipes pour ramasser les mégots, une start-up qui s'appelle Corvid Cleaning a créé une machine qui récompense les corbeaux avec des cacahuètes quand ils rapportent des mégots.
5: Mais non ! C'est génial,
3: un mégot, une cacahuète. Le fonctionnement, il est simple, vous l'avez compris. Le corbeau dépose le mégot dans la fente. La caméra vérifie l'objet, si c'est un mégot, cacahuète.
5: Ah ouais. C'est génial.
3: Et le plus impressionnant, c'est que les corbeaux n'ont pas été entraînés. Ils ont compris le système tout seul. Chaque dépôt est enregistré par la machine. Un mégot,
6: très intelligent,
3: cacahuète.
6: Un corbeau.
3: Ah ouais.
6: Ouais,
3: je vous le dis. Si on arrive à faire ça à Paris,
6: avec les pigeons.
5: Avec les pigeons. Ouais.
3: Wow. En deux mois, la ville, elle est plus propre qu'un bloc opératoire. Franchement, tu pourras, la place de la Concorde deviendra la salle d'opération de la Pitié-Salpêtrière.
6: Voilà.
3: Tu pourras faire une opération à cœur ouvert.
7: T'auras j'ai léché les Champs-Élysées.
3: Et si on dresse les rats, alors là.
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3: Ce week-end, donc, il faut aller voter. Notre journaliste, Jean-Quête Exclusive, a décidé d'enquêter sur ces élections.
4: La France va voter. Dans les mairies, ça tracte, dans les marchés, ça promet. Et dans les réunions publiques, ça parle tellement longtemps que même les chaises veulent démissionner. Entre le candidat qui serre des mains comme s'il distribuait des tickets resto et celui qui découvre son quartier sur Google Maps, on est plus sur une animation de kermesse qu'autre chose. Premier tour des municipales, petites phrases, grandes ambitions et gros moments de solitude. 90 enquêtes quand la politique locale ressemble parfois à une réunion de copro, mais avec des affiches partout, c'est bientôt sur ces stars.
3: Et oui, mais dans ces élections, cher Jean-Quête Exclusive, attention aux arnaques, il y en a aussi.
4: Dans toute la France, les citoyens vont voter.
3: Oui.
4: Enfin, surtout, essayez de comprendre qui est candidat. Comme à Saint-Benoît-les-Trois-Ronds, 1200 habitants, deux boulangeries et une imagination électorale absolument exceptionnelle. Ici, le dépouillement est toujours un grand moment, car dans certaines enveloppes, il n'y a pas toujours le bon nom.
3: Ah oui.
4: Un bulletin pour Jean-Claude Van Damme, un autre pour Kylian Mbappé, puis le deuxième pour Roussine, car le mec qui fait le dépouillement adore imiter Nikos. L'an dernier, quelqu'un a même tenté de voter pour Michel Sardou, pour gérer l'urbanisme. Parfois même, il y a des procurations de dernière minute, enveloppe déjà prête, électeurs qui jurent avoir voté alors qu'ils étaient au Portugal depuis 3 semaines. Parce qu'à Saint-Benoît-les-Trois-Ronds, le soir du vote, on ne sait jamais vraiment qui va gagner, mais on sait déjà qu'on va beaucoup rigoler en ouvrant les enveloppes. C'est bientôt sur W9.
3: C'est drôle, c'est juste parce que quelqu'un sait faire Houssine. On va terminer, Jean-Claude Exclusive, évidemment, avec le portrait de la semaine.
4: Dans le portrait de la semaine, direction la commune de Moncul-les-Bruyères, 1500 habitants. Et un candidat persuadé qu'il va sauver la planète, lui, c'est Gérard Moulard. Il se présente comme écolo convaincu. Dans ses discours, il parle biodiversité, transition verte, circuit court. Mais dans la vraie vie, Gérard adore surtout les barbecues au charbon et les tondeuses thermiques. Son projet phare, planter 10 000 arbres. Pour l'instant, il en a planté deux.
3: Ah, c'est bien.
4: Un était en plastique, l'autre c'était un arbre magique, senteur Malabar Bigou. À la mairie, il promet une ville plus verte. Mais il a aussi validé 3 nouveaux parkings pour que les voitures puissent respirer. Et quand on lui parle du vélo, il répond toujours la même chose. Le vélo, c'est très bien que quand ça descend. Son slogan campagne, mon cul est bruyère, plus vert, mais pas trop, c'est chiant. Le portrait de la semaine, Gérard Moulard, l'écologie, mais avec climatisation. C'est dimanche, dans 7 à 8.
3: Eh bien, on salue Gérard Moulard. Et bonne chance, Gérard. Bonne chance pour dimanche.
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1: 16% des Français ont utilisé l'IA pour voter aux élections municipales. C'est une étude qui a été faite. C'est assez inquiétant parce que ça veut dire qu'ils ont... Il y a des gens aujourd'hui, même peut-être vous qui nous écoutez, vous vous en rendez peut-être pas compte, mais l'IA a remplacé Google. Oui, c'est-à-dire que vous ne vous servez plus de Google, vous vous servez de ChatGPT, de Claude, de qui vous voulez.
2: Oui, mais pour des recherches, des choses que tu ne sais pas. Mais là, on va dire que c'est tes idées.
1: Alors, ça veut dire que pour l'instant, c'est 16%. Ça veut dire qu'en 2027, ce sera obligatoirement encore plus.
2: Oui.
1: Donc, ça veut dire que, imaginez si l'IA que vous utilisez est manipulée, je ne veux pas être... par des gens qui ont décidé de vous amener dans une direction plus qu'une autre... Ça peut être compliqué parce que si tu demandes,
3: ça veut dire que les IA n'ont pas toutes la même réponse.
1: Surtout que si tu suis ton IA, si tu lui poses la question, c'est que t'as plus ou moins envie qu'elle t'aide et envie de la suivre.
4: Tu sollicites plus ton cerveau.
1: On va appeler le président de la République. Appelez-moi, Manu, voir ce qu'il en pense là. Avec le problème là.
5: Vous êtes en communication avec le standard de la présidence de la République française.
6: Ici, tu peux reprendre du PQ aussi, s'il te plaît, chérie. Il y en a plus dans la chambre du haut.
1: On vous entend.
6: Ce matin, je me suis essuyé avec une lingette de Sanitol. Ça picote la rondelle. Yado.
1: Oui, bonjour monsieur le président, c'est Coé, on était en direct là sur Europe 2 là.
6: Vous n'avez rien entendu hein.
1: Si, vous avez décroché avant monsieur Macron, donc on a entendu.
6: Bonjour, c'est pas Macron.
1: Ah bon.
6: C'est Jean-Marie Bigard, ma couillasse. Non, j'ai pas l'imitation.
1: Non,
6: bon, qu'est-ce que vous amène de beau là?
1: Non, c'est pas grave, vous m'avez oublié pour le Sanitol. On voulait avoir votre avis sur le chiffre qui vient de sortir. 16% des Français ont utilisé l'IA pour voter aux dernières élections. Vous en pensez quoi, monsieur le président?
6: Eh bien, on va droit vers une bonne génération de gros débiles.
1: Ouais.
6: Voilà. Vous voulez que je vous dise quoi de plus?
1: Je sais pas.
6: Si l'intelligence artificielle remplace nos pensées, demain, ChatGPT prévient Brigitte que je veux me taper l'actrice iranienne.
1: Oh,
6: on est à l'antenne.
1: Oui.
6: Ouais. c'est une blague, évidemment.
1: Bah ouais,
6: mais oui, je rigolais. C'est une boutade.
1: Mais bien sûr, évidemment. On espère qu'elle n'a pas entendu, surtout.
6: Non, vous inquiétez pas. Tant qu'elle n'a pas ses sonotones, je ne risque rien. Non, mais pour en revenir au sujet.
1: Oui.
6: L'intelligence artificielle va rendre nos enfants complètement teubés.
1: Mais oui.
6: Déjà qu'ils mettaient le lait avant les céréales. Alors là, on n'est pas sortis de l'auberge.
1: Mais je sais bien. Vous pensez vraiment qu'ils ne sauront plus rien faire, les enfants, sans l'IA?
6: Mais bien sûr. Pour déclarer leurs impôts, ils vont demander à l'intelligence artificielle de finir par cocher exploitant agricole alors qu'ils vivent dans un studio à Créteil avec un cactus mort.
1: Ouais.
6: Ça va être terrible. Faire des pâtes.
1: Ouais.
6: Tiens, dis-moi, ChatGPT, combien d'eau pour les coquillettes?
1: C'est sûr.
6: Résultat, ils vont cuire leurs pâtes dans de l'eau Volvic tiède.
1: Ouais.
6: C'est terrible.
1: Ouais, je sais. Pas en abuser non plus, monsieur le président, bien sûr.
6: Oh là, mais c'est pas possible, vous êtes saoulant. Vous êtes toujours en désaccord avec moi et c'est terrible.
1: Non,
6: Tiens, 0 pour Paris, but de Dembélé. Non, mais sans déconner, dans 10 ans, vos petits-enfants, ils demanderont à ChatGPT comment applaudir dans le bon sens. Et ça, c'est que le début. Allez, vous m'avez saoulé, je vais raccrocher.
1: Allez.
6: Ah, ça c'est la passe de Désiré Doué. Allez, bonne journée sur Europe 2.
1: Faut arrêter. Oui, mais bon.
2: Mais doucement quand même.
1: Vous êtes à l'antenne quand même, à un moment donné.
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1: Il est là, il est arrivé.
2: Bon. Salut Koï, salut à toute l'équipe.
3: Salut Bob.
2: Il est là.
1: Comment il va mon copain?
2: Mais il est en top de la forme.
1: Qu'est-ce que je suis content de te voir. On s'est vu l'avant là. On a parlé de plein de trucs. On a parlé de bouffe. Je lui disais, mais que, je
2: on ne mange plus. On t'a dit qu'on ne mangeait plus.
1: Je lui ai mis un, parce qu'on lui a quand même mis. Parce que quand c'est Monsieur Bob Sinclair, alors le paquet de viennoiseries, je ne sais pas si vous l'avez vu, là, mais on a même mis un truc de viennoiserie.
3: Oui, si tu pouvais venir tous les matins, s'il te plaît.
1: Et moi, je lui dis, Bob, il n'y touchera pas.
2: Non.
1: Et alors, tu as touché.
2: Jamais de sucre le matin, et en général, ouais, c'est l'ennemi du corps. Mais on ne va pas faire un plan
3: de c'est
2: là.
3: De là que ça vient, le corps.
4: La tablette.
1: Attends. Et donc, on est à... Si, parce que je pense que, tu sais, on arrive à 3 mois de l'été. C'est une date stratégique pour parler du tube de l'été qui va arriver, mais c'est aussi stratégique pour penser à son corps. Là, on arrive vers une deadline.
2: Et c'est pour ça que tu m'as appelé.
1: Ouais, on va faire les deux.
2: Beauté.
1: Je me suis dit, on va faire les deux. Les conseils beauté, les conseils musique avec Bob. Okay. Parce que je me suis dit, mais ce garçon que je connais depuis quoi, 25 ans?
2: Oui.
1: À peu près.
2: Oui, tu m'as humilié à peu près un peu partout, dans toutes les radios, la télévision. Mais tu vois, je suis toujours là.
1: Ouais, c'est pas faux.
2: Tu te souviens?
1: Humilié.
2: Mais ça va, je joue le jeu.
1: Nous avons joué. Mais je me disais, mais est-ce qu'il ne peut pas être gourmand pour avoir un corps pareil? Et tu me dis qu'en fait, si, t'adores la bouffe, toi.
2: Non, j'adore la bouffe, mais ça dépend à quel moment, quelle quantité. Et puis, il faut faire du sport, il faut bouger.
1: Oui. Donc, sport. Alors, je le dis pour les gens qui vont faire le body summer, sport.
2: Sport, mais surtout, jamais d'alcool, les amis. Jamais, même pas une goutte.
3: Ah oui,
2: l'ennemi de ton corps, c'est l'alcool.
1: Ah bon?
2: Mais oui, il faut.
3: Mais c'est liquide, ça va pas être.
2: Ouais.
1: Ah, tu bois pas un verre de vin?
2: Ah, jamais bu une goutte d'alcool de vin.
1: Non,
2: jamais. C'est l'ennemi de ton corps, ça fait vieillir ta peau, ça fait vieillir ton corps, ça fait. Non, c'est très mauvais.
1: Oh, le tue-à-joie. Même coupe de champagne, jamais.
2: Ah, mais surtout pas.
3: Mister Cocktail?
2: Surtout pas le champagne.
3: Non, c'est sucré.
1: Ah, alors, mais qu'est-ce que tu bois? Parce que pas de sucre, pas d'alcool, tu bois.
2: Bah, un petit coca quand même, de temps en temps. Ah, c'est ça la drogue.
3: Je
2: suis un peu foufou. Hein.
1: Mais alors, ceci dit, revenons sur les DJ 2 minutes, parce que toi, t'en as croisé. T'as croisé des DJ qui montaient, t'as croisé des DJ qui. Alors, toi, tu fais partie de ceux qui ont duré, mais t'en as croisé dans les ascenseurs. On dit toujours qu'on se croise dans les ascenseurs. Il y a la notoriété qui monte, puis t'as ceux que tu vois redescendre dans l'autre sens. Mais c'est vrai que c'est l'île de la tentation.
2: Non, mais il y en a qui ont abusé beaucoup. Mais bon, je pense qu'aujourd'hui, les DJ reviennent à l'essentiel. Hein. Selon la bonne santé, tu vois, c'est. Ils font attention.
1: J'ai l'impression.
2: Non, mais c'est sûr. C'est sûr. Et parce que forcément, t'arrives à 50 ans, t'as un peu abusé. Donc là, non, il y a un moment, le corps dit stop.
1: Ouais, j'ai l'impression.
2: On dort pas beaucoup, donc il faut vraiment faire attention.
1: Comment tu règles ton hygiène de vie? Parce que tu l'as dit, des fois maintenant, tu mixes même de plus en plus tard. T'as des clubs, c'est devenu un délire. Tu vas mixer à quelle heure dans un club? Un festival, c'est bien, c'est plus tôt.
2: Ouais, mais en général, 2h, 2h30. Alors, Ibiza, tu peux commencer à 3h.
1: Voilà.
3: Ah oui. Ah, tu fais pas les clubs qui finissent leur matinée?
1: T'as les petits-déj, des fois.
2: Non. Tout ce qui est DC10, tout ça, non, ça, c'est des trucs un peu plus techno, plus minimal.
1: Ouais.
2: Non, mais eux, peut-être, dorment avant.
1: Oui, c'est ça.
2: Ils se lèvent.
1: On réveille, blam.
2: Voilà.
1: Et donc, c'est ce qu'on disait. L'hygiène, il y a un moment donné, tu te couches, t'es décalé complètement.
2: C'est l'essentiel. Faire du sport quasiment tous les jours et puis bien manger. Bien. Après, dormir, tu récupères. Bon, écoute, je fais ce que je peux, mais je vis de ma passion depuis 30 ans. C'est magnifique. Mmh. C'est le vrai luxe.
4: Et le sport, tu t'y tiens même quand t'es en voyage ailleurs, enfin n'importe où.
3: Dans l'avion, il enlève la ceinture, il fait des pompes.
4: Justement, tu vois, avec le décalage horaire, tout ça, il va dire bah non, je vais ma séance de sport.
2: Non, quand je suis très fatigué, non, mais en tout cas à l'année.
4: D'accord.
2: Il y a un.
4: Parce que t'avais un bon entraînement.
2: Il y a une pré-saison, tu sais, c'est comme les sportifs.
4: Ah oui,
2: il y a une pré-saison. Et après, il se chauffe.
1: C'en est où le coup de gueule des. Moi, tu m'avais tellement fait rire avec ça, avec les téléphones portables.
3: C'était très fort.
1: Ça m'a fait rire parce que je me suis dit, c'est le seul qui dit. Ouais. Parce qu'à un moment donné, tous les gens qui ont mixé ces derniers temps, voire même les chanteurs, c'est-à-dire qu'à un moment donné, les gens ne peuvent plus applaudir parce que de toute façon, ils ont la main prise. Donc ils peuvent plus, machin. Donc ça y est. Et t'avais posté ton coup de gueule en disant maintenant ça suffit.
2: Ouais, ça, c'était une soirée qui s'était mal passée aussi parce que vraiment là, tout le monde filmait. Mais en même temps, je ne sais pas ce qu'ils filment. Un DJ, c'est quand même quelqu'un qui regarde des platines, qui est tout seul. Et qui... Alors maintenant, les DJ mettent des gens derrière eux pour faire genre il y a du cinéma. Mais finalement.
3: Il se passe pas grand-chose visuellement.
2: Non, mais c'est-à-dire qu'on est là pour écouter de la musique. Le DJ n'est pas le roi de la fête. Le roi de la fête, c'est la musique, les gens qui dansent, c'est le dance floor. Donc il faut s'amuser.
3: Et ouais, il y a une vidéo qui m'avait éclaté juste une semaine après ton coup de gueule. Il refait un film, tu sais. Puis tu vois, donc le Bob, il se filme. Puis t'as tous les gens qui sont derrière. Il n'y a pas un téléphone. Et il se retourne pour parler à son téléphone. T'as tout le monde qui sort les téléphones. C'est génial. C'est du coup maintenant, ils ont peur.
2: Non, mais bon, il y a des gens qui font attention. Mais écoute, ça filme, c'est comme ça. Ça nous fait de la promo aussi, mais faut pas Tu peux sortir ton téléphone comme ça, quelques secondes, t'es avec tes potes, on garde un bon souvenir, c'est une belle soirée. Mais tu restes pas comme ça 20 minutes devant un DJ. Après, tu te le passes à la télé.
0: Bah,
3: puis en plus, le son, généralement, il est pourri quand tu regardes ton téléphone.
0: Ouais.
3: Non, donc aucun intérêt.
0: Tu ne regardes plus jamais les vidéos que tu as enregistrées de concerts. Moi, j'en ai quelques-unes, mais tu regardes.
1: Je pense qu'il y a des gens, et puis ça rend jamais. Monsieur Corentin,
5: non, mais ce que je disais, en plus, tu filmes, après, tu regardes la vidéo, tu dis, mais en fait, c'est pourri, le son, il a éclaté. En plus, une fois sur deux, tu filmes, t'es pas très bien, tu regardes, putain, j'étais flou.
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1: Dans le son des réseaux du jour, vous savez que souvent il y a des mots, des phrases qui sont compliquées à prononcer.
2: Oui.
1: Parfois, c'est simple à dire, mais on ne sait pas pourquoi on bug. On bug, on a tous des moments comme ça. On dit des trucs et on bug, on n'a pas la bonne formule, il y a un embouteillage dans notre tête. Et quand on bug, bon, c'est terminé. Comme ce jeune garçon, il est en live sur Twitch, il essaye de dire « tu parles en onomatopée ».
3: Oui, tu parles en onomatopée.
1: C'est faire des bruits. Des bruits.
2: Waouh, ouais, des trucs comme ça.
1: Des borborygmes.
2: Ouais, voilà.
1: Je sais plus comment on dit.
3: Des borborygmes.
1: Tu vois, par exemple, là, des borborygmes.
3: Des borborygmes pour le moral.
4: Je vois pas ce que tu veux dire.
1: Je vais dire onomatopée. Parce qu'onomatopée, j'arrive à le dire.
2: Bah oui, tu parles en onomatopée.
1: Là, c'est plus compliqué.
5: Tu me parles en onomatopée.
1: Il paraît que les gens qui le regardaient, ils ont débranché leur box, ils l'ont rebranché. Pour voir si elle partait bien. Qu'est-ce qu'il y a?
4: Mais pourquoi tu me parles de borborygme?
1: Parce que je trouvais ça sympa à dire.
4: Ouais. Parce que c'est les bruits émis par les gaz qui se déplacent dans les intestins.
1: Des bruits qui sortent des intestins, ça fait pas des onomatopées?
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3: Un auditeur nous a laissé un message sur WhatsApp. Il a besoin de vendre un DVD. Hein, puisque les DVD, effectivement, on voulait... Oui. Tous les gens qui ont acheté, comme moi, beaucoup de DVD aujourd'hui, t'es là, tu te dis, qu'est-ce que je vais en foutre?
4: Bah, les CD, c'est pareil, comme
3: c'est
4: les
3: vrai,
4: CD, quoi.
3: C'est vrai, qu'est-ce que je vais
4: j'en
3: faire?
4: J'en ai des cartons, ils sont en train de moisir, là.
3: Les gars, j'ai des cartons de DVD, mais c'est la même
5: chose.
3: Ah,
5: c'est
3: que
5: à la
3: toi.
5: Cave, bah ouais.
3: Alors qu'aujourd'hui, tu tapes sur n'importe quoi, tu l'as. Ouais.
6: Et je m'étais dit, quoi qu'il arrive, quoi que fasse l'avenir, mes CD, je les aurais toujours à côté de moi dans mon salon.
3: Tu parles, ils sont dans ta cave.
4: Ils sont en train de même pas, ils sont dehors.
5: Les couvertures que tu découpais.
3: Dans Vidéo 7, Vidéo 7, je crois.
5: Vidéo 7.
6: Ouais, mais t'achetais carrément des magazines de couverture.
3: T'avais la jaquette de la cassette.
5: Ça
3: vous dérange pas, les boomers? On peut continuer?
7: Oui,
4: si ça me revient.
7: Je sais pas
4: plus,
7: de quoi vous parlez, moi. Désolé. Ouais. Alors, du coup, il y en a un auditeur qui a besoin d'aide pour qu'on l'aide à vendre le DVD du film délocalisé avec Redouane Bouguerraba.
3: Oh, bah, téléachat.
6: Même toi, t'as eu du mal à le dire.
7: Ben non. J'ai eu du mal à le dire, non.
6: Redouane Bouguerraba. Bonjour à tous, ça vous dérange si je fais mon émission. Bonjour à tous et bonjour. Europe 2, bonjour à tous les auditeurs d'Europe 2, bonjour Maryse.
5: Et bonjour Pierre.
6: Europe numéro 2, chers téléacheteurs et chères téléacheteuses, bonjour Maryse.
5: Bonjour Pierre.
6: Maryse, aujourd'hui dans ce nouveau téléachat d'auditeurs d'Europe 2, bonjour Maryse.
5: Bonjour Pierre.
6: Eh bien, téléachat spécial, aujourd'hui Maryse, bonjour Maryse.
5: Bonjour Pierre.
6: Aujourd'hui Maryse, c'est un vieux truc que l'on va vendre, un truc que la nouvelle génération n'a jamais connu. Et cet auditeur est assez con pour penser que quelqu'un me l'achète.
5: Alors, doucement,
6: bonjour
5: Pierre. Bonjour Pierre. Donc cet auditeur de Coé veut qu'on l'aide à vendre un DVD. Tenez Pierre, je vous le passe.
6: C'est quand même beaucoup mieux que les cassettes dont vous parliez tout à l'heure avec les deux petits trous à l'intérieur. Eh bien, bref, bonjour Maryse.
5: Bonjour Pierre.
6: Il faut vendre cette belle merde en plastique, donc ce film, c'est une langue délocalisée, que vous n'avez pas vu, vous l'en faites bien. Et je vends d'ailleurs comme beaucoup de monde.
5: Alors Pierre, il paraît qu'il y a un humoriste dans ce film, Pierre.
6: Eh bien.
5: Donc.
6: Absolument Maryse.
5: Oui.
6: C'est l'humoriste marseillais, j'embrasse Jean de Marseille qui m'écoute, ainsi que Carrie Leroy Vitrolle. L'humoriste s'appelle.
4: Comment il s'appelle?
6: Radedou.
5: Qui?
6: Radedou Bougababa. Redouane Bougababi. Redouane Barbapapa. L'humoriste s'appelle, chère Maryse, bonjour Maryse.
5: Bonjour Pierre.
6: Redaou Bougibibu. Raymond Boulapapa. Redouane Bouder, c'est Bouder.
5: Redouane. Écoutez-moi, Redouane Bouguerraba.
6: Bonjour Maryse, mais écoutez, nom de Dieu, nom de Dieu, pas vendre de DVD avec les choristes, avec Gérard Junior, merde alors. C'est vrai que les noms compliqués à dire.
5: Oui. Oh, mais là, c'est
6: simple à dire.
5: Délocalisé avec Redouane Bouguerraba.
6: Chier, j'ai l'air de se dire sur Radoudou Boubouki Bébapé.
5: Radoudou
6: Boubouki Bébapé. Au revoir Maryse.
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1: Voici le top de Stouff qui rend les femmes in love.
2: Donc ce qui peut rendre les femmes in love, on a quand vous êtes gentil avec les animaux. On pense que vous êtes forcément quelqu'un de bien. Alors un homme avec un petit chiot en plus, alors ouais, là, non. Ça nous fait fondre quoi. Mignonnerie, c'est plus, pas plus, con, plus.
3: C'est connu ça.
1: Moi quand je draguais,
2: on ressemble à des emojis avec les cœurs, bonhomme cœur.
3: Il y a des animaux qui sont alloués juste pour ça. Hein.
1: Moi j'avais ça, j'allais à la SPA, je prenais un petit chiot puis je le rendais en fin de journée.
3: Oui, c'est ça.
4: Mais c'est terrible, ça veut dire que la meuf elle est intéressée par toi à cause
2: mais
4: de ton
2: chien. Mais non, c'est qu'on trouve ça trop mignon, vous lui faites tomber. On vous trouve adorable.
1: Je pense qu'un homme qui est amoureux des animaux, ça te dit, il est bienveillant, il aime les animaux.
2: C'est exactement ça.
4: J'ai acheté un loup.
3: Non, un rat, il y en a plein partout.
1: Moi j'ai pris un rat la dernière fois, je crois que c'est un Yorkshire, mais j'ai vu le garde.
3: Il lui fout une laisse.
1: Il faisait la même taille, honnêtement.
2: Dans ce qui rend les femmes in love, on a quand vous sentez bon, messieurs, le parfum. Le parfum, c'est enivrant.
1: Qui sent le meilleur dans cette équipe le matin?
2: On a envie de se coller contre vous. Ah, ça va être compliqué ça, parce qu'il y a deux odeurs que j'aime bien. J'aime bien ton odeur et celle de Corentin.
3: Ah, merci. Moi je mets pas de parfum.
1: Ouais, t'as pas dit qu'elle aimait bien la tienne aussi.
3: Moi ça sent le muscle, le vrai.
2: Le tien j'aime bien et Corentin aussi.
1: Y a pas
2: mais le problème du tien c'est que.
1: Les bagarres.
2: C'est parce que mon mari met aussi.
1: C'est pour ça la dernière fois j'ai vu tu te frottais à moi, j'ai dit stop, attention calme-toi.
2: On a aussi quand vous nous dites chérie j'ai déjà fait la vaisselle, tu peux te reposer.
3: Oh non, c'est une connerie.
2: Quoi ?
1: Vous savez quoi moi ? Tous les week-ends, je vous jure que c'est vrai, tous les week-ends. Quand on fait une petite soirée à la maison, il y a des copains, il y a les verres, il y a les machins, la table elle est en bordel.
4: Truc chiant à faire.
1: On va se coucher. Le matin, je me lève très tôt. Ma chérie se lève. Il n'y a plus rien dans le lave-vaisselle. Tout est fait. Les verres sont nettoyés. La table, je l'ai passé au pchip-chit et au machin citronné, je sais pas quoi.
3: Et il est habillé en soubrette. Hein,
1: et
3: ça,
1: au vinaigre ménager. Et elle descend. Il y a tout est fait. Et il n'y a plus rien à faire.
5: Et Nathalie arrive, elle s'ouvre une bière.
1: Non, mais c'est vrai.
3: Elle crache par terre.
4: Et maintenant, la vérité.
1: Elle se démerde.
4: Il y a quelqu'un qui.
1: Non, je le fais moi-même. Non, je le fais moi-même. Vraiment, c'est un truc que je veux que ce soit nickel quand
2: même. Dans ce qui peut rendre les familles love, on a quand vous arrivez, messieurs, à ouvrir un bocal à cornichons très, très difficile. On vous regarde avec amour, genre, waouh, qu'il est fort.
3: Ça, je veux bien le croire.
2: Ça fait très protecteur, tu vois.
1: Ça, c'est vrai l'égalité homme-femme, je suis d'accord sur tout, mais sur le pot à cornichons, il y a encore du travail. Ouais. Il y a encore besoin de nous, un sapin démonter une roue.
2: Faut absolument qu'on le teste lundi, on a dit qu'on devait tester ça, le pot de cornichons, faut qu'on y pense.
1: Ah, mais on va pas acheter des pots de cornichons juste pour les ouvrir.
2: Si. Pourquoi pas? Moi j'adore les manger après, donc c'est pas grave.
1: Ouais, bah là tu vas bouffer 6 pots quand même. Hein. Tu peux avoir une petite chiasse au vinaigre, hein. Je dis ça, je dis rien, mais tu vas refaire les canalisations, tu vas les détartrer.
2: Et en numéro 1 de ce qui peut rendre les femmes in love, c'est quand vous nous dites cette simple phrase, chérie, tu as raison. Alors là, les gars,
3: alors que ça, c'est autant que vous voulez.
2: Alors
3: ça, ça veut pas dire qu'on le pense.
2: De joie et de bonheur.
1: Tu sais que moi, c'est en automatique. Hein.
3: Oui.
1: Moi, des fois, je roule comme ça sur la roue, j'ai les yeux dans le vague. Elle me dit un truc, je fais ah, chérie, t'as raison.
3: Je t'ai rien dit.
1: Tu sais, avec ce regard du gars qui vise l'horizon.
2: Sébastien.
1: Chérie, t'as raison.
5: Et même là, elle te dit tu m'as pas écouté.
1: Et là, tu dis t'as pas écouté. Si, chérie, t'as raison.
4: Merde, t'allais pas dire ça.
1: Qu'est-ce que j'étais en train de dire? Ouais, chérie, t'as raison.
3: Et je suis sûr que tu me trompes.
1: Chérie, t'as raison. Avec ce regard du gars qui est en train d'hypnotiser son rétroviseur.
3: Mais tu sais quoi, on va divorcer.
1: Chérie, t'as raison.
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1: La France qui bosse et qui se lève tôt. Guillaume est en ligne avec nous. Ça va, mon Guillaume?
2: Ça va, et toi, Goé?
1: Ouais, bienvenue sur Europe 2, Guillaume. Qu'est-ce que tu fais dans la vie?
2: Je suis paysagiste.
1: Ah, quel beau métier.
3: Oh, tu vois ça. Bah, j'ai toujours dit, si j'avais pas fait la radio, j'aurais fait ça.
1: Ouais, bah, il a encore temps, tu sais. Ouais. Il a encore temps.
3: Non,
1: que...
3: avec le dos, non, parce que c'est physique. Hein.
1: Et c'est surtout très tôt. Quelle heure tu travailles le matin?
2: 8h, je commence à 8h.
1: Ah oui, non, c'est très tranquille, toi, c'est du paysagiste cool.
3: Fonctionnarial.
2: Ouais.
1: On serait pas dans une mairie?
2: Non, du tout. Boîte privée, ouais.
1: Ah, d'ailleurs, mais c'est tôt l'été.
2: Ah, on peut pas commencer à 7h parce que je vais chez les particuliers, donc sinon on les réveille avec coup de bruit de tondeuse.
1: Est-ce que tu pourrais dire ça au mec qui vient des fois à côté de chez moi et qui lui tombe vers 7h du matin?
3: Non, il a pas le droit, c'est 8h30, je crois.
2: Non, il a pas le droit.
1: Et les souffleuses, tu crois que les gars qui mettent leurs souffleuses, ils font ça à 11h?
3: Ah, bah non, mais c'est interdit, ils ont pas le droit avant 8h30, c'est ça?
2: Je sais qu'on a pas le droit. Ouais, c'est 8h30, ouais, c'est ça.
1: T'es dans quel coin, mon Guillaume?
2: Je suis du côté de Rennes.
1: Très bien, voici les questions de Guillaume Paysagiste. Qu'est-ce qu'un potager en lasagne? C'est un vieil ami qui porte différentes couches. C'est un potager.
4: Et oui, l'hiver. Voilà.
1: C'est quand t'as rien pour retourner ton potager, du coup, t'empruntes une bêche à Mel.
5: Ouais. Oh, ah oui, Mel, bah oui. Ah oui, oh gars, hey, Melvin.
1: Et enfin, c'est superposer différentes couches de matière organique pour créer un sol riche et fertile.
5: Elle était choquée.
2: C'est la 3.
1: Ouais, j'étais là 3.
3: La béchamel est à...
1: Mais là, mec, la béchamel, t'étais au théâtre des Dozanes.
6: Ah, c'est lasagne, quoi.
1: Excuse-moi.
6: Mais il pensait lasagne, il avait fait.
1: Qu'est-ce qu'une lisière? Bonne réponse. Hein. C'est un appareil qui aide les paysagistes analphabètes à lire les notices.
3: Ah ouais, c'est pour aider à lire.
4: Et oui.
3: Ah oui, c'est une lisière. Ouais.
2: Ah, une lisière.
1: La partie extrême délimitant une forêt, où c'est là qu'on entrepose le lisier.
2: Bah, c'est la 2.
1: Oui. C'est ça, c'est ça. Qu'est-ce qu'une meulière? C'est la dame paysagiste avec des grosses.
6: Voilà, allez, tiens. Tu la vois, celle-là?
5: Tu vois, je préfère la bêche, Amel.
1: C'est une vache qui mange du lierre. Meulière.
3: Ah oui.
1: Ou c'est une roche sédimentaire, siliceuse et calcaire.
5: Mais il n'avait pas écrit l'avare, lui?
4: Oui, c'est ça, les fourberies
1: de Scapin.
4: De
1: meulière.
4: Ouais, la barre de meulière.
1: C'est la 3, la barre de meulière. Je vais vous taper.
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2: Le dossier du jour, il est très très simple. Vous avez un métier que quand vous l'expliquez, les gens disent... comprends pas.
3: Ah, c'est marrant.
2: On voit pas bien ce que c'est. Bah, venez-nous.
3: Ah oui.
2: Mais ouais, venez nous l'expliquer d'ailleurs. On va faire ça nous aussi. Ouais. Vas-y, prenons Adeline. Ça va ma petite Adeline ?
4: Salut Coé, salut l'équipe. Ouais, ça va.
2: Bonjour nickel. Adeline. Adeline, qu'est-ce que tu fais comme métier ?
4: Alors moi, je suis instructrice en transport exceptionnel.
2: Ah ouais.
5: Bah si.
2: Ah si, c'est bien ça.
5: T'apprends à conduire les convois exceptionnels ?
4: Pas du tout.
5: Ah bah tu vois.
4: Ah tu vois.
2: Tu vois ? T'as bien fait d'ouvrir ta grande gueule. C'est quoi alors? Bah, moi je t'ai pas coupé, c'est lui qui t'a coupé. Alors?
4: En fait, les transporteurs qui font des convois m'envoient leur trajet et moi je vérifie avec tous les gestionnaires des voiries,
2: si
4: conseils
2: passe.
4: Départementaux, voilà exactement les ouvrages,
5: si y a
4: les
5: largeurs,
4: les longueurs, etc. Wow. Voilà.
2: Ça,
4: on vérifie tout ça et après on fait des arrêtés de circulation.
2: J'ai vu que le plus compliqué c'est quand vous y avez les trucs d'éoliennes et les ailes d'avion, là, toutes
4: c'est
2: les pièces
4: ça.
2: D'avion.
4: Ah ouais. C'est des grandes longueurs, c'est un enfer.
5: Ah mais il faut que je t'appelle pour ma chérie.
4: 300 tonnes aussi, il y a de tout. Hein.
2: Attends, bouge pas, Vito, pourquoi faut que tu l'appelles pour ta chérie?
5: Il allait faire une blague misogyne. Allez.
2: C'était quoi?
5: Non, mais... Bah non, mais vérifier d'avoir eu, si ça passe, fermer les routes.
2: Quand t'allais au volant? C'est totalement déplacé.
5: Elle conduit très bien.
3: Pourquoi tu dis ça? On va l'appeler.
2: T'imagines? Ouais, ma chérie, elle prend la route. Eh bien, je vais voir si ça passe. Je vais voir si on peut ouvrir les routes. On va bloquer les péages, on va bloquer les ronds-points.
3: Et donc, ma chérie, j'ai été en voiture, il n'y a personne dans la route, c'est vous.
2: Moi, j'ai fait un truc une fois qui était un vrai kiff. J'allais en Belgique et je devais aller à un endroit mixé. Écoute-moi bien, Adeline, j'étais escorté par les motards. Qui m'attendaient à la frontière. Et ils m'ont dit, vous nous suivez. Donc là, tu roules à une vitesse. Mais t'as le droit.
3: Mais genre combien? Vas-y, t'as le droit de dire.
2: J'étais largement au-dessus. Genre, tu t'en fous, tu regardes pas.
3: Okay, oui, tu t'en fous.
2: Et en fait, les gars, ils te doublent.
3: Ouais.
2: Et ils vont au rond-point d'après. Ils bloquent le rond-point. Et toi, tu prends le rond-point. Alors ça, je peux te dire qu'après, quand ils sont plus là, faut que tu t'en souviennes.
5: Tu veux pas me les gérer pour cet été, pour les vacances?
2: Mais je te jure,
5: descendre dans le sud.
2: Mais là, tu passes, tu regardes les gens, tu fais. T'as un sentiment, mon ami. C'est fabuleux. Là, ça, c'est des petits.
6: Je me souviens, on avait des bureaux il y a quelques années à côté sur les Champs-Élysées, et il y avait un tunnel sur les Champs-Élysées à Paris qui est très mal indiqué, et on avait nos bureaux juste au-dessus du tunnel. Et des fois, mais c'était pratiquement 3-4 fois par semaine, t'entendais.
2: Les camions
6: qui passaient
2: ils
6: pas.
2: Ils pensaient qu'ils passaient, mais ils passaient pas.
6: Et qui ressortaient en décapotable de l'autre côté.
2: Tu vois, vous voyez l'effet ouvre-boîte? Et ben en fait, ils étaient ouverts comme une boîte de sardines.
6: Et ça pétait 2 à 3 fois par semaine.
2: Et ils ont décidé de fermer cette route. Je te fais un gros bisou, Adeline. Bisous, ma belle.
4: Bisous, bonne journée.
2: Belle journée. Salut. Que fait Maë comme métier? Salut, Maë.
7: Bonjour.
2: C'est une fille?
7: Non, j'ai pas une petite fille quand même.
2: Non, mais Maë, c'est un prénom féminin, c'est ça que je veux dire.
7: Oui.
2: Ah
7: oui,
2: d'accord, je savais pas. Maë, attention, quel est ton métier?
6: Il faut qu'on devine, d'abord.
7: Je fais de la couture industrielle et de la soudure haute fréquence.
2: C'est bien ça, de la soudure haute fréquence.
6: Qu'est-ce que ça peut être d'après vous?
2: Soudure haute fréquence. Bah, alors en fait, elle peut relier des plaques de métal, mais avec un truc qui n'est pas de la soudure classique.
6: C'est un truc au plasma ou...
2: C'est-à-dire que c'est pas des trucs avec le masque, ça doit être un truc...
8: Avec des vibrations, avec des...
2: C'est quoi alors?
7: Non, c'est pas... Alors, en gros, c'est des l'électricité qui va souder des barres en métal qui va faire fondre du tissu de la bâche.
6: Et c'est quoi entre la bâche et le métal, c'est quoi l'intérêt?
7: Mais parce que le métal va être chauffé et du coup la bâche va fondre.
5: Oui, mais tu en fais quoi?
2: Ah non, rien, c'est sa passion. Dès qu'elle voit une vache, il y a un bout de métal. Ah, c'est tout. Ça sert à rien, mais elle le fait. Elle aime bien.
6: C'est quoi le
7: non.
6: but
7: Par exemple, les citernes de pompiers, vous voyez ce qu'il y a souvent sur les bords de route.
2: Ouais.
7: Et ben ça, c'est fait en soudure.
6: D'accord. Et la bâche, elle est où là-dedans, dans les trucs de pompiers?
3: Bah, elle est foutue.
7: C'est la citerne, elle est en bâche.
2: Tu vois, ma petite Maë, plus tu nous expliques, moins on comprend.
5: On est perdu, là.
2: Mais vraiment, tu verrais nos yeux, je te jure. J'ai l'impression d'être un...
3: Ouais.
2: Maë Vagenam au salon de la tech, là.
6: Je suis...
7: Oh là là, non.
2: Ah si, je suis...
3: T'en redis le nom de ton métier exactement, s'il te plaît.
7: Couturier industriel et soudeur haute fréquence.
2: Ne bouge pas, pendant que Corentin est en train de vérifier, ne bouge pas Maë, nous allons faire Sébastien. Sébastien, quel est ton métier, Sébastien?
0: Ah, moi, je suis dessinateur projeteur en conception mécanique et mécatronique.
2: Ça, c'est bien, ça. T'as une chérie ?
1: Oh là là.
0: Ouais, ouais.
2: Ah, parce que sinon, on t'aurait présenté Maë, parce qu'avec vos deux métiers, vous avez... C'est quoi ton métier, toi, alors ?
0: Alors, moi, je dessine et conçois des projets de machines-outils, d'implantation d'usines, d'implantation de cartes électroniques.
5: Ah, oui.
2: Et ça s'appelle comment, tout ça ?
0: Dessinateur-projeteur. En conception mécanique et mécatronique.
5: Mais ta carte de visite, c'est un bottin en fait.
3: Le CV, il est en format paysage.
2: C'est incroyable.
5: Alors, ça, pour le coup, je crois, parce que j'ai un pote qui faisait ça. En gros, tu veux fabriquer un iPad. Eh bien, il faut une usine pour fabriquer cet iPad.
6: Oui, c'est ça.
5: Et donc, du coup, lui, il dessine les machines pour fabriquer l'iPad, pour poser l'écran.
2: Mais pourquoi y a pas ton métier, c'est moi qui dessine les machines ?
3: Ouais, c'est moi qui fais.
0: Bah,
2: c'est ça. Voilà. Ah, bah, ouais, je mettrai les mots plus simples.
0: Je dessine des machines. Et là, je dessine des machines pour une sucrerie. Que voilà. Je dois connaître, Coco.
2: Bah, évidemment, bien sûr, évidemment. La fabrication du sucre, mes parents étaient dans le sucre, évidemment.
6: Ah, donc, tu fabriques une machine qui broie les betteraves et qui transforme ça en sucre. C'est ça?
2: C'est un peu plus compliqué.
0: Dis, mais je fais partie du procédé, oui, justement.
2: C'est compliqué que ça.
0: Des machines.
2: Ça broie.
0: Imagine les machines.
2: Ça broie, ça presse, ça extrait le sucre. Ensuite, ça va faire de la pulpe sèche d'un côté, de l'autre, ça va chauffer très fort, et puis ça va refroidir, ça va te faire du sucre. Non, c'est plus compliqué que ça.
6: Il paraît que ça pue, les usines de sucre.
2: Non, ça sent très bon, j'adore ça.
0: Ah bon si, ça pue.
2: Non, ça sent très bon. Bisous, Seb, je t'embrasse, ça sent très bon.
6: Oui, parce que je vends une maison juste à côté d'une usine.
2: Nous revenons.
6: Ça sent très bon.
2: Nous revenons avec Maë. Maë, on a regardé sur Internet.
3: Oui,
2: Maë.
3: Regardez, je pense que vous allez comprendre. La soudure haute fréquence est une technique d'assemblage de matériaux thermoplastiques sans recours à la couture ou aux adhésifs. Elle repose sur l'émission d'un champ électromagnétique à haute fréquence qui excite les molécules des matériaux et les fait chauffer de l'intérieur.
2: Ah.
8: C'est beaucoup plus clair, effectivement.
2: Bisous, Maë, hein, c'est super. Maë, tu sais quoi ?
3: J'ai rien compris.
2: Tu veux pas venir mercredi ? On fait un petit dîner.
8: Oh non.
2: Salut, Maë, je t'embrasse fort. Bisous, bisous.
9: Au revoir. 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
3: Ici, on se rencontrait sur W9, l'émission dans laquelle les gens se rencontrent pour la première fois après s'être parlé depuis des semaines. Bon, c'est un petit peu faux, c'est un peu scénarisé, mais ça marche bien. Est-ce que les personnalités de la villa voudraient rencontrer quelqu'un ou ont déjà rencontré quelqu'un de connu ?
4: On va leur demander. Pour commencer, on a Jean-Pierre Foucault. Bonjour Jean-Pierre.
5: Bonjour à tous, bonjour. On a fait un jeu avec ma femme qui m'a demandé d'écrire sur une feuille un secret. Et elle a fait de même.
4: D'accord, et il y avait quoi d'écrit sur la feuille ?
5: Tu vas être papa.
4: Sur la vôtre ?
5: Je suis stérile.
3: Évidemment,
5: coup de tonnerre à Carrie Leroy dans le sud de la France.
4: Ça va pas
5: mais
4: aller.
5: Oublions cette minute. Infidélité.
6: Ah,
5: et changeons-nous les idées en jouant tout de suite à qui va gagner les millions ? Voici la question, les gens vont jouer dans leur voiture. Quelle personnalité aimeriez-vous voir se rencontrer ?
6: Ah.
5: Fred Testo et Teddy Riner pour faire la rencontre. Testorinaire. La chanteuse Pomme est la première dauphine de Miss France pour faire évidemment la rencontre Pomme-Dauphine.
6: Ah oui, bah oui.
5: La chanteuse Cher Evin Diesel pour
6: ah.
5: Fred Testo et Teddy Riner pour faire la rencontre Testorinaire. La chanteuse Pomme est la première dauphine de Miss France pour faire évidemment la rencontre Pomme-Dauphine.
6: Ah oui, bah oui.
5: La chanteuse Cher Evin Diesel pour faire la rencontre Diesel et Cher. Oh là là, Diesel et Cher.

0: La console à ta mère. Il y a un moment, c'est un bouton que tu ne connais pas, t'appuies pas
1: dessus. Je reviens dans vos propositions, tout est possible en fait. Ouais. Donc, ouais, j'aime bien la dernière valse.
0: Est-ce que c'est ton dernier mot, Chantal? On va pas y passer la soirée.
1: C'est mon dernier mot, Jean-Pierre.
0: Allez, attention, suspense serré tellement insoutenable que l'armada française a stoppé son avancée à 12 km/h en mer Méditerranée.
2: Ah, quand même.
0: C'est la bonne réponse. C'est la bonne réponse. Bravo, les amis. Bonne journée, ainsi qu'aux auditeurs d'Europe 2 et à Miss Poitou-Charentes.
1: Jean-Pierre, à bientôt. Bonne journée. Et on a Jonathan Cohen qui vient d'arriver. Bonjour, Jonathan.
3: Ça va, gars?
2: Ça va, Jonathan?
3: Non, j'ai rencontré une personne de ouf. Frère, je te jure, c'est réel. J'étais coincé dans un sèche-main Dyson dans les Tuchos de la Tour Eiffel parce que j'essayais de voir si je pouvais rejoindre les Total Spies. Et là, qui sort des Tuchos?
2: Je sais pas, Jonathan, je sais pas.
3: Rihanna, frère.
2: Non.
3: Mais ça pue à la demeure. Elle avait dû manger un panini à Trocadéro. Elle me regarde et fait, ouais, Serge. Alors que je la connais même pas de base, frère. Elle me dit qu'elle doit tourner un peu cli, qu'elle sait pas faire un salto arrière en trottinette électrique avec un silure dans la scène. Du coup, moi, je lui monte 2-3 tricks. Normal, triple salto, réception sur le silure, avec les bateaux mouches qui m'applaudissent. Bravo, gars. Les touristes, ils croyaient que c'était un spectacle, frère. Après, elle m'a proposé de venir vivre à Hollywood.
2: C'est vrai, elle a fait ça?
3: Ouais, mais j'ai refusé, frère.
2: Mais non, pourquoi t'as refusé?
3: À mon poisson rouge, passer son permis scooter.
2: Eh ouais. Bien sûr.
3: Gueudin, frère.
2: Bien sûr.
3: J'ai rencontré rien là.
2: Des histoires, toi.
3: Ouais, c'est fou de ouf.
2: Ça arrive pas tous les jours, à tout le monde.
3: Bravo, Joe.
1: On va vous laisser tranquille avec vos mythos. On va plutôt finir avec Patrick Sébastien. Bonjour.
4: Patoche, tout le monde. Fais-nous voir tes baloches, Patoche.
2: Eh, je voulais montrer sur France Télé mes baloches.
1: Ouais, il paraît.
2: Oh putain, l'autre Curie, il a essayé de me mettre sur son fauteuil rouge. Oh,
1: il a voulu me la faire à l'envers.
2: Ah, je suis pas contre. S'il a voulu me la faire à l'envers, bah tu vois, si je lui fais à l'envers, il va pleurer, il va avoir les lèvres gercées de l'arrière.
5: Vous avez du labello, Patrick?
2: Ouais, du labello, tu vois. Ah, bah Patrick, il est furax. Bah, Patrick, il est pas content. Patrick, c'est un amuseur. Ça va, petit lefto?
5: Ça va, Patrick.
2: Ah, je suis dans le mal. Je suis dans le mal, je vous le dis, parce que je me remets tout doucement de mon week-end. Mmh. J'étais dans le Nord. J'embrasse tous les gens du Nord de la France. Putain, ils sont chaleureux. Dans le club, le Alerte à Mabiloute, tu connais?
1: Alerte à Mabiloute.
2: C'est comme Malibu, mais c'est plus dans l'or. Alerte à Malibu. Mabiloute, tu vois, c'est que des dames qui courent en ralenti, ça bouge de partout.
5: D'accord.
2: Voilà, bon, ça sentait le maroilles, je te dis, parce qu'il n'y avait pas de fromage. Bon,
0: oh,
2: en tout cas, vous savez que dans tous les clubs que je fais, je fais beaucoup de rencontres. Il y en a une qui m'a marqué plus que les autres. Vous voulez que je vous la chante?
1: Oui, laquelle, Patrick?
2: Allez, musique, je vous la fais, alors on y va. Tout le monde tape des mains. Vous êtes en voiture, tapez des mains.
5: Est-ce que c'était au Alerte à Mabiloute, là?
2: Ah ouais, au club Alerte à Mabiloute. Allez, je vous le fais.

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3: Et si les objets parlaient ? Alors, on a déjà fait parler beaucoup d'objets,
4: le
3: festival. Savez.
4: Ouais.
3: Mais ce matin, l'émission s'adapte à la demande, s'adapte à la saison. Qui dit l'été dit Solidays. Qui dit Solidays dit coup d'envoi de tous les festivals dans toute la France. Solidays, je rappelle, c'est avec Europe 2. C'est les 26, 27 et 28 juin, c'est ça ?
4: C'est ça.
3: Voilà, période des festivals lancés. Et si les objets de festival parlaient ? Que diraient les petites pâquerettes qui sont au sol.
5: Aïe, au secours, au secours.
3: Que dirait la canette de bière sans alcool?
6: Santé.
7: Hey, je suis là. Je suis sans alcool. Moi.
3: Que diraient les moustiques s'ils pouvaient parler pendant un festival? Que dirait le fût de bière?
8: Arrêtez, je suis vite.
3: À l'inverse, que diraient les toilettes si elles pouvaient parler?
9: Je suis pleine là.
3: Si elles pouvaient parler, que dirait à nouveau la bière sans alcool?
7: Allez, choisissez-moi. Je suis là depuis 2005.
3: Si elles pouvaient parler, que pourrait dire la tante Quechua?
10: Je veux mourir. Je pue le vomi. Jetez-moi la déchetterie.
3: Dans un festival, s'il pouvait parler, que diraient les micros?
11: Prends-moi en main. Oui, c'est ça, prends-moi en main. Ouais, t'inquiète pas, t'es le 14e de la journée à me cracher dessus.
3: Cette voix me fait toujours
12: flipper. C'est vrai, hein,
3: que diraient enfin les bières sans alcool à nouveau?
7: Oh putain, quelqu'un m'a choisi. Eh ben non, il s'est encore trompé. Je me disais aussi.
3: C'est pas de chance, hein. Salut tout le monde.
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0: Bonjour, bonjour, bon réveil, 6h. On est bien, vous êtes en forme ce matin, on est mercredi le 29 juillet. Bon réveil avec Europe 2, avec Coé sur Europe 2, le Before qui continue. On va retrouver l'équipe juste après l'actu.
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0: On y va pour l'actu Europe 2 ce matin, Jérémy Desiderati. Bonjour Jérémy.
2: Bonjour Quentin, bonjour à tous. La France va transpirer un peu plus aujourd'hui. Nouveau pic de chaleur avec des pointes jusqu'à 40 degrés localement. Je reviens sur la météo dans moins de 2 minutes. C'est une journée à haut risque d'abord qui commence pour les centaines de pompiers du sud-ouest qui luttent contre les flammes depuis une semaine. Le méga-feu qui ravage la Gironde est stabilisé, mais l'arrivée d'un nouveau pic de chaleur fait craindre le pire. Hier, déjà 14 reprises de feu ont été signalées. Sur les 220 000 personnes évacuées, 60 000 réfugiés peuvent désormais regagner leur logement. Ailleurs, la lutte acharnée des pompiers dans le Var a porté ses fruits, puisque l'incendie est désormais fixé. Et face aux feux de forêt parfois criminels, la justice est à la manœuvre. Dans les Landes, un homme a été condamné hier à 4 ans de prison pour avoir déclenché 2 feux à quelques kilomètres de Biscarrosse. Même cas de figure dans le Var pour un suspect de 23 ans placé en détention provisoire pour une série de départs de feux volontaires. Au total, 184 personnes ont été interpellées depuis le début de l'été. Au volet judiciaire maintenant, la garde à vue du suspect dans l'attaque au couteau à Paris a été levé hier pour raisons psychiatriques. Il est accusé d'avoir blessé 3 femmes avec des couteaux de cuisine lundi dans les rues de la capitale. Avant son interpellation, l'homme de 31 ans faisait l'objet d'un suivi psychiatrique. Alors que l'enquête se poursuit, le parquet précise que les 2 femmes grièvement blessées sont désormais dans un état stable. La marque Okaidi s'offre un sursis. Le spécialiste des vêtements pour enfants a annoncé hier soir sa sortie de redressement judiciaire. Le tribunal de commerce de Lille a validé un plan de continuation de la filiale du groupe Idekid. Il se traduit par la suppression de 244 postes et la fermeture de 57 magasins en France. Après le développement du commerce en ligne et l'inflation, Okaidi subit désormais la concurrence de la fast fashion et la baisse de la natalité. Et puis c'est une météo à ne pas mettre le nez dehors. Le soleil règne sans partage aujourd'hui et les températures s'envolent rapidement. Il fait déjà plus de 20 degrés à Toulouse en ce moment, 21 à Marseille ou encore 22 à Paris. Cet après-midi, comptez jusqu'à 35 à Lille, 38 à Clermont-Ferrand et 40 degrés le long de la Garonne. 16 départements vont basculer en vigilance orange canicule dès midi. Les bords de Manche sont épargnés avec une 20aine de degrés tout au plus.
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2: Le plus célèbre des super-héros tisse à nouveau sa toile dans les salles de cinéma. 5 ans après No Way Home, Peter Parker fait son grand retour aujourd'hui dans Spider-Man Brand New Day. Cette fois, l'homme araignée est plus seul que jamais. Depuis que son identité a été effacée de la mémoire de tous, Peter tente de mener une vie tout à fait normale en continuant à protéger New York. Petit à petit, notre héros va muter et une nouvelle menace va le pousser dans ses retranchements. Côté casting, Tom Holland renfile évidemment le costume bleu et rouge. Il retrouve Zendaya. Mais cette nouvelle aventure marque aussi le retour de plusieurs figures bien connues des fans de Marvel. John Bernthal reprend son rôle du Punisher, tandis que Mark Ruffalo est de retour dans la peau de Bruce Banner alias Hulk. À leur côté, on retrouve également Sadie Sink, révélation de Stranger Things. À la réalisation, c'est Destin Daniel Cretton, derrière Shang-Chi, qui signe ce nouveau chapitre. 2h25 d'action qui pourrait bien devenir l'un des cartons de cet été côté ciné. Bon réveil et très bonne matinée à tous sur Europe 2.
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4: Nous avons vu des images de Kylian Mbappé. Ça y est, il a son permis en poche pour Kiki. Après plusieurs semaines d'apprentissage dans une auto-école d'Alcorthon, bon, c'est ce qu'on disait.
5: À côté de Madrid.
4: Il a conduit au milieu des champs. Hein.
6: Oui.
5: Mais qu'est-ce que t'en sais?
4: Mais parce que.
6: Et ça se trouve, il a peut-être des rondes à mettre des vies de fumée.
4: Mais non, mais parce que tu prends pas. D'abord, c'est interdit, tu mets pas de vies de fumée.
7: Ou alors, ils l'ont caché avec un sac.
4: Tu ne mets pas, tu prends pas la responsabilité de Kylian Mbappé en plein centre-ville de Madrid. C'est ça que je veux dire.
5: Des casquettes, des lunettes de vue, bon.
4: Enfin, vous êtes sérieux. Moi, des fois, j'ai une casquette, des lunettes. Oui. Je ne suis pas Kylian Mbappé.
5: Mais on ne te reconnaît pas.
4: Je suis en bagnole. Les gens, ils sont devant moi. Ils me voient dans leur petit rétroviseur. Ouais. Ils me font signe coucou. Des fois, je me dis... Mais comment ils font donc, Kylian Mbappé, t'imagines bien. Alors, il a donc son permis de conduire. Il tape inattendu. Bravo, mon Kiki. À 27 ans, il découvre la conduite. On l'a vu au volant de sa Mini avec un créneau de merde. Et il a tapé la voiture de devant. Bonjour, mon Kylian. Bonjour, on est avec nous, il est en ligne, ça va Kylian?
8: Bonjour à tous, hola a todos, je suis en kit main libre.
4: Oui, bien sûr.
8: Comment je me la raconte? Oh là là, j'ai enfin mon permis, vitre ouverte, faux coude sur le rebord de la fenêtre, mon gros gamos. C'est parti, quoi. On
4: soyez prudent, surtout que j'ai vu, si vous avez une voiture sportive, j'ai vu. Hein.
8: Non, j'en ai pas une, j'en ai plusieurs.
4: Ah.
8: J'étais tellement blindé à 20 ans que je m'étais fait kiffer en achetant des Lambos, des Porsche, des Féfés. Je savais plus quoi faire de mon argent.
4: Évitez de mentir, on a vu des vidéos de vous en mini, c'est pour ça.
8: Ah oui.
6: Ah
8: oui,
6: voilà.
8: Oui, mais j'apprends à conduire, donc les grosses voitures, j'évite. C'est un peu compliqué pour l'instant.
6: Bah, c'est pas plus mal.
8: Bah
6: oui, c'est pas plus mal. Déjà, comment tu galères.
8: On dirait Austin Power. C'est compliqué. Quand je veux mettre le clignotant, je mets les essuie-glaces.
6: Ouais.
8: Puis après, pour tout vous dire, en vrai, j'ai un chauffeur.
4: Oui, voilà.
8: Soit avoir le permis, il m'en batasse les coucougnettas.
4: Vous puisez donc pas du tout
8: En fait, je cours trop vite. Donc, rouler à 50, pour moi, c'est chiant. Si j'étais à l'entraînement. C'est l'échauffement, talons, fesses. C'est chiant, relou. Puis c'est surtout que là. Voilà, franchement, là, c'est.
4: C'est quoi?
8: Le carburant, c'est trop cher.
4: Non.
8: J'ai pas envie de me ruiner.
5: Mais
8: je vous explique. Déjà que je fais le plein de mon hélico.
4: Eh oui.
8: Le plein de mon jet privé. Si je dois faire suer des voitures, c'est compliqué. Donc voilà, j'ai passé mon permis. Pourquoi pour rien du tout.
4: C'est ça.
8: Merci, à bientôt. Hasta punto.
4: Hasta pronto, pas hasta punto.
8: Je dis punto comme la Fiat, j'ai mon permis maintenant.
4: Ah bon.
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1: Il est là, il est arrivé.
2: Bon. Salut quoi, salut à toute l'équipe.
1: Salut Bob. 5 là.
2: Il est là.
1: Comment va mon copain?
2: Mais il est en top de la forme.
1: Qu'est-ce que je suis content de te voir. On sait quoi, on s'est vu l'avant là. On a parlé de plein de trucs. On a parlé de bouffe. Je lui disais, mais que,
2: on ne mange plus. T'as dit qu'on ne mangeait plus.
1: Je lui ai bien, parce qu'on lui a quand même mis. Parce que quand c'est Monsieur Bob Sinclair, alors le paquet de viennoiseries, je ne sais pas si vous l'avez vu là, mais on a même mis un truc de viennoiserie.
3: Ouais, si tu pouvais venir tous les matins, s'il te plaît.
1: Et moi, j'ai dit, Bob, il n'y touchera pas.
2: Ah non.
1: Et alors, tu as touché.
2: Jamais de sucre le matin, et en général, ouais, c'est l'ennemi du corps. Mais on ne va pas faire un plan
4: de. Ah, c'est
2: là,
4: de là que ça vient, le corps, là.
1: Ouais. Ah non, mais attends. Et donc, on est à. Si, parce que je pense que tu sais, on arrive à 3 mois de l'été. C'est une date stratégique pour parler du tube de l'été qui va arriver, mais c'est aussi stratégique pour penser à son corps. Là, on arrive vers une deadline.
2: Et c'est pour ça que tu m'as appelé.
1: Ouais, on va faire les deux.
2: Les conseils beauté.
1: Je me suis dit, on va faire les deux. Les conseils beauté, les conseils musique avec Bob. Okay. Parce que je me suis dit, mais ce garçon que je connais depuis quoi, 25 ans ?
2: Oui.
1: À peu près.
2: Oui, tu m'as humilié à peu près un peu partout, dans toutes les radios, la télévision. Mais tu vois, je suis toujours là.
1: Ouais, c'est pas faux.
2: Tu te souviens ?
1: Ouais, humilié.
2: Oh, mais ça va, je joue le jeu.
1: Nous avons joué. Mais je me disais, mais est-ce qu'il peut pas être gourmand pour avoir un corps pareil ? Et tu me dis qu'en fait, si, t'adores la bouffe, toi.
2: Non, j'adore la bouffe, mais ça dépend à quel moment, quelle quantité. Et puis, il faut faire du sport, il faut bouger.
1: Oui. Donc, sport. Alors, je le dis pour les gens qui vont faire le body summer, sport.
2: Sport, mais surtout, jamais d'alcool, les amis. Jamais, même pas une goutte. Ah oui, l'ennemi de ton corps, c'est l'alcool.
1: Ah bon ?
2: Eh oui,
5: mais c'est liquide, ça va pas être.
2: Ouais.
1: Ah, tu bois pas un verre de vin ?
2: Ah, jamais bu une goutte d'alcool de vin.
1: Non,
2: jamais. C'est l'ennemi de ton corps, ça fait vieillir ta peau, ça fait vieillir ton corps, ça fait. Non, c'est très mauvais.
1: Oh, le tue à joie. Même coupe de champagne, jamais.
2: Ah, mais surtout pas.
3: Mister Cocktail ?
2: Surtout pas le champagne.
5: Non, c'est sucré.
1: Ah, alors, mec, qu'est-ce que tu bois ? Parce que pas de sucre, pas d'alcool, tu bois.
2: Bah, un petit coca quand même, de temps en temps. Ah, c'est ça la drogue.
1: Je
2: suis un peu foufou. Hein.
1: Mais alors, ceci dit, revenons sur les DJ 2 minutes, parce que toi, t'en as croisé. T'as croisé des DJ qui montaient, t'as croisé des DJ qui. Alors, toi, tu fais partie de ceux qui ont duré, mais t'en as croisé les ascenseurs. On dit toujours qu'on se croise dans les ascenseurs. Il y a la notoriété qui monte, puis à ceux que tu vois redescendre dans l'autre sens. Mais c'est vrai que c'est l'île de la tentation.
2: Non, mais il y en a qui ont abusé beaucoup. Mais bon, je pense qu'aujourd'hui, les DJ reviennent à l'essentiel. Hein. C'est vraiment la bonne santé. Tu vois, ils font attention.
1: J'ai l'impression.
2: Non, mais c'est sûr. C'est sûr. Et bah, parce que forcément, tu arrives à 50 ans, tu as un peu abusé. Donc là, non, il y a un moment, le corps dit stop.
1: Ouais, j'ai l'impression.
2: Pas beaucoup, donc il faut vraiment faire attention.
1: Comment tu règles ton hygiène de vie ? Parce que tu l'as dit. Des fois, maintenant, tu mixes même de plus en plus tard. Tu as des clubs, c'est devenu un délire. Tu vas mixer à quelle heure dans un club ? Un festival, c'est bien, c'est plus tôt.
2: Ouais, mais en général, 2h, 2h30. Alors, Ibiza, tu peux commencer à 3h.
1: Voilà.
3: Ah oui. Ah, tu fais pas les clubs qui finissent leur matinée ?
1: T'as les petits déj, des fois.
2: Non. Tout ce qui est DC10, tout ça, non, ça, c'est des trucs un peu plus techno, plus minimal. Ouais. Non, mais eux, peut-être, dorment avant.
1: Oui, c'est ça.
2: Ils se lèvent.
1: On réveille, blam !
2: Voilà.
1: Ah, et donc, c'est ce qu'on disait. L'hygiène, il y a un moment donné, tu te couches, t'es décalé complètement.
2: C'est l'essentiel. Faire du sport quasiment tous les jours et puis bien manger. Bien. Après, dormir, tu récupères. Bon, écoute, je fais ce que je peux, mais je vis de ma passion depuis 30 ans. C'est magnifique. Mmh. C'est le vrai luxe.
4: Et le sport, tu t'y tiens même quand t'es en voyage ailleurs, n'importe où.
3: Dans l'avion, il enlève la ceinture, il fait des bombes dans le couloir.
4: Justement, tu vois, avec le décalage horaire, tout ça, il va dire, je vais ma séance de sport.
2: Non, quand je suis très fatigué, non, mais en tout cas à l'année.
4: D'accord.
2: Il y a
4: un pré. T'avais un bon entraînement.
2: Il y a une pré-saison. Tu sais, c'est comme les sportifs.
4: Ah oui,
2: il y a une pré-saison. Et après, écoute.
1: Il se chauffe. C'en est où le coup de gueule des. Moi, tu m'avais tellement fait rire avec ça, avec les téléphones portables.
5: C'était très fort.
1: Ça m'a fait rire parce que je me suis dit, c'est le seul qui dit. Ouais. Parce qu'à un moment donné, tous les gens qui ont mixé ces derniers temps, voire même les chanteurs, c'est-à-dire qu'à un moment donné, les gens ne peuvent plus applaudir parce que de toute façon, ils ont la main prise. Donc ils peuvent plus machin. Donc ça. Et t'avais posté ton coup de gueule en disant maintenant ça suffit.
2: Ouais, ça, c'était une soirée où qui s'était mal passé aussi parce que vraiment là tout le monde filmait. Mais en même temps, je ne sais pas ce qu'ils filment. Un DJ, c'est quand même un mec qui regarde des platines, qui est tout seul et qui. Alors maintenant, les DJ mettent des gens derrière eux pour faire genre il y a du cinéma, mais finalement.
5: Il se passe pas grand-chose visuellement.
2: Non, mais c'est-à-dire qu'on est là pour écouter de la musique. Le DJ n'est pas le roi de la fête. Le roi de la fête, c'est la musique, les gens qui dansent, c'est le dance floor. Donc il faut s'amuser.
5: Et ouais, il y a une vidéo qui m'avait éclaté juste une semaine après ton coup de gueule. Il refait un film, tu sais. Puis tu vois, donc Bob, il se filme. Puis t'as tous les gens qui sont derrière. Il n'y a pas un téléphone. Et il se retourne pour parler à son téléphone. T'as tout le monde qui sort les téléphones. C'est du coup maintenant, ils ont peur.
2: Non, mais bon, il y a des gens qui font attention. Mais écoute, ça filme, c'est comme ça. Ça nous fait de la promo aussi, mais faut pas Tu peux sortir ton téléphone comme ça, quelques secondes, t'es avec tes potes, on garde un bon souvenir, c'est une belle soirée. Mais tu restes pas comme ça 20 minutes devant un DJ. Après, tu te le passes à la télé.
5: Bah, et puis en plus, le son, généralement, il est pourri quand tu regardes ton téléphone.
2: Non,
5: bon. Donc, aucun intérêt.
3: Tu ne regardes plus jamais les vidéos que tu as enregistrées de concerts et tout. Moi, j'en ai quelques-unes, mais tu regardes.
1: Je pense qu'il y a des gens, et puis ça rend jamais. Monsieur Corentin,
0: non, mais ce que je disais, en plus, tu filmes, après, tu regardes la vidéo, tu dis, mais en fait, c'est pourri, le son, il est éclaté. En plus, une fois sur deux, tu filmes, t'es pas très bien, tu regardes, putain, j'étais flou.
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3: Certains expatriés ou candidats de télé-réalité, vous savez, qui étaient à Dubaï, oui, ont réussi à prendre les avions. C'est le scandale du jour. Ils sont partis sans leur chien et leur chat. Elle s'appelle Madi. Moi, je ne connais pas.
4: Il y en a eu plusieurs.
3: Entre autres, elle dit qu'elle a quitté Dubaï pour l'île Maurice, face aux tensions dans la région, en laissant sa chienne derrière elle. Et elle a dit, écoutez bien, trop compliqué, trop de paperasse.
5: Pour le chien, pour que le chien suive.
3: Oui,
5: c'est ça.
3: Comment tu peux déjà, c'est bien joli de faire des vidéos à chaque fois de vos faux jets privés. Là, t'as vu, ils se font toujours prendre en photo. Prenez-en un vrai une fois de temps en temps, comme ça vous emmènerez le chien avec vous. Mais non, mais je ne sais pas comment on peut faire ça. Je vous le dis. Hein.
4: C'est horrible.
3: J'aime les animaux. Je ne pense que de ma vie, je serais incapable de laisser. À la limite, voilà. Ta femme et enfant. C'est tes enfants, il y a un gros danger, t'es dans un pays en guerre. Je parle d'un pays vraiment en guerre.
4: J'ai cru que t'allais dire, les enfants, tu peux les laisser.
3: Non,
5: mais tu prends le chien.
3: Mais tu as tes enfants,
6: oui, tu vas te sauver.
3: Il n'y a pas de discussion. Voilà.
6: Et alors, encore, t'essayes de faire en sorte.
3: Non, il n'y a pas de discussion. C'est tes enfants, tu vas sauver tes enfants. Il n'y a pas de discussion. Mais là, bon, on est sur un truc où il n'y avait pas une urgence folle à Dubaï.
5: C'est inquiétant, mais. Tu peux prendre le temps quand même.
3: J'ai vu Moscato, il est pas si inquiet que ça quand même.
5: Tranquille,
6: non, puis
5: c'est
6: Dubaï. Et puis en plus, tu te filmes, genre, t'as beaucoup d'oseille, t'as une vie.
4: Je crois qu'elle se filmait avec son chien en disant ah, c'est l'amour de ma vie, mon petit chien, machin. Ouais. Premier truc, et reste là, toi.
3: Ça, c'est bien pour les images. Oh, je l'aime. Allez, faut partir. Eh bien, coup de. À bientôt. Je t'ai fait une gamelle d'eau.
5: Non, mais le temps que tu te mets à te filmer, prends-le pour faire les papiers pour que ton chien vienne avec toi. Plutôt que de faire des stories et t'afficher.
4: Ah, mais les influenceurs, moi, j'ai de plus en plus de mal.
3: On peut pas les abandonner aussi, les influenceurs, non?
4: Oui.
3: Tu leur mets une gamelle d'eau, une seringue de Botox, puis la vie elle est belle. Un peu d'acide hyaluronique une fois de temps en temps, dès qu'ils sont nuls, ils refont une joue, enfin tu vois, bon, une fesse, une lèvre, ben voilà, comme ça on viendra les rechercher, parce que faire les papiers pour les influenceurs, ça peut être compliqué pour les rapatriés. Ça me rend fou, je vous assure, ça me rend dingue. Tout le monde parle donc de ce conflit, hein, évidemment, et on parle de l'armada française qui est arrivée là-bas, mais évidemment, comme moi, vous n'y connaissez rien en bateau. Sachez que 19 navires français sur 23, autant vous dire qu'on s'est mis à poil.
4: Mais grave, faut pas qu'il se passe quelque chose.
3: Faut pas que Liège décide de nous envahir. Faut pas que la Belgique nous envahisse.
4: Il y a peu de chance, mais.
3: Si la Wallonie décide de se retourner contre nous, on n'a plus de bateau.
4: Et on est belge la semaine prochaine.
7: Je crois qu'on a gardé deux chalutiers quand même à Saint-Nazaire.
3: Ah, d'accord.
4: Ils sont
3: à la pêche, ils balancent des mérous. Révisons le patrimoine de la marine française. Qu'est-ce qu'une frégate?
4: C'est pas une course, ça, normalement, de bateau?
3: Oui, c'est des courses de frégate, mais c'est pas la même. Hein. On va pas y aller avec des bateaux de course.
4: Non, mais c'est un oiseau aussi, non?
3: Non.
5: C'est une gâterie gratuite.
3: Un frigate. Non, c'est un bâtiment de combat, c'est entre la corvette et le croiseur.
4: D'accord. Ah,
3: ouais, qu'est-ce que le patrouilleur? Il y en a là-bas aussi.
4: C'est un bateau, il a pas peur.
7: Ouais.
4: Il a pas la trouille.
7: C'est celui que t'envoies en premier.
4: Voilà.
7: Il a pas la trouille, il va.
6: C'est ça. Avec Corentin, nous, on part sur pas de patrouille.
5: Et Marcus, Ruben, Stella.
3: Ouais, moi, j'avais bien la leur. T'as peur, Michel? Non, je suis patrouilleur. Bon, les gars, on fera jamais mieux. C'est le bâtiment qui assure différentes missions de souveraineté. Qu'est-ce qu'un BBPD? Non, pas de vanne.
6: Si, c'est.
4: Je ne sais pas.
6: Je peux.
3: Non,
4: je ne sais pas.
5: C'est un tout petit livreur, il y a 3 ans.
3: De DPD?
5: Oui.
4: C'est la lettre d'avant.
5: Voilà.
3: C'est quand tu es en formation chez DPD, tu es un BBPD. Non, ça va. Le stagiaire d'observation chez DPD, c'est le BBPD.
5: Ça bébé Nicolas.
3: C'est un bâtiment de base de plongeurs des mineurs. Et là, enfin, pour terminer, le Rocon, R-O-C-O-N.
4: C'est un bateau, il est pas sympa.
5: Rocon,
7: c'est un bateau marseillais. Rocon.
3: C'est un roulier porte-conteneur.
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1: Lady Gaga ce matin sur Europe 2, Pop Radio. C'est mercredi, on est le 29 juillet, les vacances se rapprochent. Peut-être de votre côté, un bon grand café, commencez à sentir la fatigue. Bon, si les vacances arrivent dans deux jours, ça devrait bien se passer. On reste ensemble ce matin, ça va bien se passer. Soyez sûrs et certains que vous allez vous marrer. C'est Coé sur Europe 2, le Before qui se poursuit. D'abord, on fait un point sur l'actu près de chez vous. L'actu Europe 2 avec Jérémy Desideratis ce matin. Bonjour Jérémy.
2: Bonjour Quentin, bonjour à tous. Le pays passe à l'étuve. Aujourd'hui, la vague de chaleur connaît son pic avec un soleil de plomb au programme. La météo arrive juste après les infos. Le combat contre les flammes se poursuit d'abord en Gironde. Le méga-feu qui ravage le département depuis une semaine était stabilisé hier soir. Mais les 40 degrés annoncés aujourd'hui font redouter le pire aux pompiers. 110 d'entre eux ont déjà été blessés. Sur la journée d'hier, les soldats du feu ont bataillé face à une dizaine de reprises. Hier, toujours 4000 vacanciers ont été évacués de manière préventive dans les campings et hébergements touristiques à Lacanau. 60 000 autres, à l'inverse, ont été autorisés à rentrer chez eux. 8 jours de combat et enfin une victoire pour les pompiers du Var cette fois. L'incendie du massif du Gros Bessillon est fixé depuis hier soir. La progression des flammes est stoppée, mais la vigilance est toujours de mise. Les pompiers ont poursuivi leurs opérations toute la nuit pour sécuriser les zones sinistrées et éviter toute reprise. L'incendie aura détruit 4700 hectares. Un homme de 23 ans a été mis en examen hier et placé en détention provisoire pour une série de départs de feu près de Brignoles. À l'étranger, le bilan s'est alourdi au Japon. Le séisme qui a frappé le sud-ouest du pays hier a fait 13 morts, selon la première ministre japonaise. Les secousses ont fait des dégâts considérables avec des bâtiments effondrés, des incendies, des dommages sur les routes et une centaine de blessés. Les secours sont toujours mobilisés, notamment pour retrouver des personnes portées disparues dans un centre commercial effondré et une usine de papier. Un peu plus proche de nous, et après plusieurs jours d'accalmie, les tensions ont repris cette nuit au Moyen-Orient. L'armée américaine a annoncé avoir intercepté des missiles iraniens lancés contre ses bases dans la région. Le pouvoir iranien affirme également ce matin avoir attaqué trois pétroliers qui tentaient de franchir le détroit d'Ormuz. Riposte des États-Unis qui revendiquent des frappes conjointes avec l'Arabie Saoudite en Irak contre des alliés de l'Iran. La sanction est sans appel pour les démarcheurs téléphoniques. À partir du 11 août prochain, les entreprises ne pourront plus vous appeler sans avoir obtenu au préalable votre accord explicite. Un changement destiné à mettre fin aux appels commerciaux intempestifs. Ce nouveau dispositif remplacera Bloctel, qui n'a jamais vraiment fait l'unanimité. Selon un sondage de l'UFC Que Choisir, en 2024, 97% des Français se déclaraient agacés par le démarchage commercial. Et puis le plus célèbre des super-héros reprend du service. Spider-Man Brand New Day débarque aujourd'hui au cinéma. Tom Holland retrouve son costume aux côtés de Zendaya, avec plusieurs visages emblématiques de Marvel, comme Hulk ou le Punisher. Un retour très attendu 5 ans après le dernier opus. Et puis la température va monter d'un cran dans les salles avec I Want Your Sex, un thriller érotique avec Olivia Wilde. Elle y incarne une artiste provocatrice qui entraîne son jeune assistant dans une relation mêlant désir, pouvoir et manipulation.
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2: C'est le retour de la fournaise et des départements en vigilance. 16 sont en alerte orange canicule cet après-midi. La raison, c'est le pic de cette quatrième vague de chaleur qui va sévir. Le soleil est au rendez-vous pour tout le monde. Et dès le lever du jour, le mercure est très élevé. 25 relevés déjà sur la Côte d'Azur. Et ça monte encore pour cet après-midi jusqu'à 38 à Paris, à Dijon ou à Bourges. 40 degrés, la maximale entre Toulouse et Bordeaux. Passez une très bonne matinée avec Europe 2.
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1: Premier champion du monde de l'actu, il s'appelle Sean Mackey, c'est un Américain, je vous le disais. Il avait loué une maison sur Airbnb à Memphis pour un week-end entre amis, bon. Ouais. Mais il n'a pas super kiffé.
5: Ah.
1: Donc il a laissé un avis négatif. En représailles, le propriétaire a envoyé, écoutez bien, au mari, ou à la femme, pardon, du gars qui lui a loué son Airbnb, des images des caméras de surveillance le montrant avec une autre femme.
5: Mais non. Oh là là.
1: Et il a menacé d'en diffuser d'autres.
6: Oh là là.
1: Eh ben, le gars, il s'est pas laissé faire, il a porté plainte pour atteinte à la vie privée, harcèlement, il a réclamé des dommages et intérêts.
7: Il a gagné, évidemment.
1: Ah oui, mais il aurait pas dû Airbnb, il aurait dû y aller. TripAdvisor. Ça, tu peux y aller. Sur TripAdvisor.
5: Bien ce site, hein.
1: T'as le droit. Sur TripAdvisor, t'as le droit. Et enfin, le deuxième champion, un chinois, attendez le troisième, vous n'êtes pas prêt, qui s'est enfermé pendant 2 ans dans une chambre d'hôtel sans jamais en sortir, afin de commencer et terminer tranquillement un jeu vidéo, puis il ne voulait pas être dérangé. Il s'est fait livrer à manger, il a refusé le ménage dans sa chambre.
7: D'accord.
1: Pendant 2 ans.
5: 2 ans.
1: À sa sortie, il a laissé la chambre sous une montagne de déchets, mais comme il a payé.
5: Ménage compris, aucune plainte n'a été déposée par l'hôtel.
6: Bref, t'imagines les montagnes de les poubelles là-dedans là.
5: Tu vois le morceau de pizza qui date de 2 ans, tu retombes. Je pense que tu retombes dessus, c'est lui qui peut te manger. Franchement, la pizza pepperoni, elle peut te dévorer tellement la prise.
7: On n'a pas le nom du jeu vidéo, non.
5: Non, mais c'est 2 ans, c'est long.
7: Oui.
8: Il est pas très bon, le gars.
5: Il est pas bon. Et enfin, le champion du jour. Alors, c'est Piette qui m'a dit ce matin, il m'a dit, Coco, t'es pas prêt. Je suis arrivé dans le bureau, il était comme ça, avec ses lunettes, qui regarde par en dessous, il m'a dit, Coco, t'es pas prêt.
6: Ouais, magnifique celle-là.
5: Coco, il m'a dit, Coco, t'es pas prêt, mon Coco. Un trapéziste italien. Lors d'une performance, il était perché au-dessus du public, il a été pris d'une gastro foudroyante.
8: Tu la vois venir ?
6: Oui.
5: Et qu'est-ce que tu vois venir ?
6: Bah, il a eu l'accident en hauteur.
5: Oui, mais comme il est en hauteur, qu'est-ce qui s'est passé ?
6: Il a arrosé tout le monde.
5: Eh oui. 23 personnes, aucune plainte a été déposée et ils ont dû quitter la salle, ils ont été remboursés et invités à une date ultérieure.
8: C'est incroyable cette info.
5: Alors, elle est incroyable cette info. Ouais. Elle est incroyable. Et j'ai dit à Piette, mais Piette, c'est pas possible. Il m'a dit, je te jure, c'est incroyable, je l'ai vu ce matin. Comme ça, toujours avec ses lunettes.
6: Ouais,
5: c'est parce que comme il a les progressives, il ne voit que par en dessous. Je lui ai dit, oui, si, je te jure.
8: Elles sont pas assez fortes, les lunettes. Tu regardes la presse italienne.
5: Mais je lui ai dit,
8: Mais
5: je lui ai dit, Piette, tu es sûr de toi? Il m'a dit, coucou. Je l'ai vu ce matin, c'est dans mes trucs.
6: C'était dans la Dispoli News.
8: La Dispoli News, c'est une petite ville en Italie. Je suis abonné au.
7: Ah ouais. Raconte-nous des conneries.
5: Ça te dérange pas si je fais une vérification sur cette info?
8: Vas-y. Faut aller voir dans la Dispoli News.
5: Oui,
8: hein.
5: Bien sûr. En 2019, la fake news est sortie sur l'histoire de cette nouvelle qui est devenue virale, du trapéziste qui aurait arrosé des gens pris d'une gastro.
8: Comment
5: 2019.
8: Comment ça?
5: C'est-à-dire que non seulement tu me sors une fake news en me disant, tu sais t'es pas prêt de le prendre le chemin d'Europe 1.
8: Hein. Tout
5: de suite. Là les mecs sont en train de ressortir. Là ils referment toutes les portes
7: mais
5: de ses
7: couilles.
5: Le mec me dit alors merci. Elle est même pas vraie. Mais en plus elle est rincée de 2019.
6: Est-ce que c'est ça qui compte?
7: Pardon, tu veux pas demain qu'on fasse des spéciales champions inventés?
5: Mais Pietre, mais vas-y.
6: Qu'est-ce qu'on s'en fout? Laisse rêver les gens.
5: Mais bien sûr.
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2: Elle s'appelle Casey Babe. Elle a fait une story dans sa voiture pour expliquer un achat qu'elle vient d'effectuer pour son prochain voyage. Écoutez bien, on croit que c'est de la science-fiction des fois. Je sais ce que vous dites, mais il exagère sur les influenceurs. Ah, ils sont quand même pas si bêtes que ça. Ouais. Tendez l'oreille.
3: Je suis choquée, il faut trop que je vous montre. En fait, je suis partie acheter un anti-moustique. Et la dame, elle me dit, genre, tu vas dans quel pays? Attention. Et je dis au Sénégal. Et elle me dit, attends, j'ai un bon truc et tout. Mm-hmm. Elle me donne ça. Et genre, elle me dit 20 euros. Je me dis, 20 euros un anti-moustique,
2: bah, oui,
3: bon, ouais. Ok, mais ouais.
2: C'est cher.
3: Je trouve ça un peu cher, tu vois. Mais en fait, regardez.
4: Et en fait, c'est un anti-moustique, mais aussi pour les tigres.
5: Ah ouais,
2: oui, parce qu'il y avait marqué moustique-tigre. Alors donc, bien sûr, vous mettez de l'anti-moustique et ça fait également fuir les tigres.
5: Ah, c'est pratique.
2: C'est très pratique, c'est pour ça que ça vaut 20 euros.
5: Oui.
2: Et donc du coup...
3: Je savais même pas que ça existait, ça veut dire en gros si tu fais un safari ou tu vas dans la savane, je sais pas quoi, tu mets ça et en gros le tigre il va pas aimer l'odeur donc il va pas te bouffer en fait.
2: Ah non. Ouais,
6: Par contre le lion aussi.
2: Oui. Mais parce qu'il faut prendre dans ce cas-là le moustique lion. Et là la moustique tigre, donc c'est que pour les tigres.
5: C'était 40 euros le moustique lion.
2: Allez madame, c'est cadeau, c'est pour vous.
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5: Ah,
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2: Eh bien, bonjour à tous et bienvenue dans les moins grosses têtes, le moment où tout le monde va pouvoir avoir un peu de culture avec autour de la table aujourd'hui. Celle qui, avec sa robe, recèle au rond-point fleuri de Juvisy. Celui après le point P, quand on rentre directement à droite, souffle.
1: Bonjour.
2: À ses côtés, avec son petit bidon, il ressemble à la lettre B, piètre. Oh. À sa gauche, s'il était une lettre, ce serait Q, un zéro avec une petite queue, Corentin. Mais que de profil.
1: Comment vous savez ça?
2: Et enfin, le réalisateur de cette émission l'a connu taillé en V, mais depuis qu'il mange le petit déj avec Pietre, il est en W. Piton. On commence avec une question d'une maman qui appelle ses enfants pour venir manger. Madame, c'est l'heure de passer. Ah, à Tarbes.
3: Ah oui, c'est
2: l'heure de passer à Tarbes. Qu'est-ce qui est interdit dans l'État de Washington?
1: Ça va être encore une loi stupide.
2: Alors, je vous aide, c'est interdit dans quasiment tous les pays du monde.
1: Alors, est-ce que c'est quelque chose en couple?
2: Mais ils ont décidé de le spécifier, sauf qu'ils ont rajouté une petite mention.
4: L'inceste.
2: C'est pas l'inceste.
1: De tuer son mari?
2: Non, ça aussi c'est interdit.
4: C'est un truc de rapport de couple?
2: C'est de rapport, mais pas de couple.
4: Avec des animaux?
2: Alors, oui.
5: Il est interdit de toucher avec des animaux?
2: Alors, oui. Mais c'est précisé aussi, il y a une petite précision.
4: Alors, c'est avec les autruches?
2: Non.
1: Une race peut-être ou un animal spécifique?
2: C'est pas une race, c'est pas une race, c'est pas un animal spécifique, c'est global, mais...
4: On n'a pas le droit de coucher avec son animal.
5: Un animal poilu?
2: Non, c'est pas poilu.
4: S'il a des écailles?
2: C'est pas les écailles.
4: Un petit, s'il est trop petit.
2: Il a des plumes? Alors, c'est pas s'il est trop petit, mais c'est rapport
4: au poids.
2: Il est interdit d'avoir des relations coquines avec un animal de moins de 18 kilos.
1: Bonne réponse, en fait.
2: De Vito.
6: Ah ben ça va, donc les golden, ça passe.
2: Les éléphants aussi, ça passe. Mais bon. Et ainsi que les rhinocéros, mais je vous laisserai
4: les
2: discuter
4: gros
2: avec
4: brochets, ouais.
2: On continue avec une question d'un étudiant qui en a marre de l'école. Monsieur, ma prof. Ah, c'est Houl.
5: Ah bah ouais.
2: Ma prof est Houl. Qu'est-ce que la clinophilie?
1: Ah, c'est quand tu laves tout, partout, il faut que tout soit propre.
2: Quand tu cleans?
1: Ouais, oui. Quand tu cleans?
2: Bah, pas du tout.
1: Ah bon? Ah mince.
5: Un clino.
1: Clinophile.
2: Non.
5: C'est quelqu'un qui roule en Renault?
2: Il y a parfois beaucoup d'adolescents qui font ça pendant les vacances.
1: Pas prendre de douche?
2: Non.
5: Ils restent enfermés.
2: Alors, par conséquent, ils prennent pas de douche parce qu'ils font de la clinophilie.
4: Ils restent
2: allongés au lit toute la journée pendant des heures, tout en étant éveillés à regarder le plafond. Bonne réponse de
4: Tristesse. Question de madame Akiotard de Kyoto.
2: Akiotard de Kyoto.
1: Oui, c'est bon.
4: On a compris, Laurent.
2: Que ne peut pas faire le personnage de Bécassine?
1: Oula.
5: La cousine. Chanter?
2: Non.
4: Elle n'est pas que de profil ou un truc comme ça.
2: Il suffit de regarder le dessin à la personnage de Bécassine.
4: Elle ne peut pas se retourner?
2: Dans la vraie vie, si. Elle peut se retourner, bien sûr.
1: Elle ne peut pas se coiffer?
6: Elle n'a pas de mettre d'écouteurs.
2: Alors, ce n'est pas les oreilles qu'elle n'a pas.
4: Elle ne peut pas se moucher, elle n'a pas de nez.
1: Ah oui!
5: Elle n'a pas de bouche?
2: Pas le nez. Elle n'a pas de bouche. Elle ne peut donc ni boire, ni manger. Bonne réponse de Corentin!
5: Pas besoin de vous énerver.
1: Oui, ça va.
2: Il me fatigue, lui. Il me fatigue. Mais, chère moins grosse tête, c'est fini pour aujourd'hui. On se retrouve jeudi matin. Je terminerai avec un message pour les femmes qui nous écoutent. Si votre mari dit qu'il va s'en occuper, ne vous inquiétez pas, il va s'en occuper. Ouais. Pas besoin de lui rappeler tous les 6 mois. Merci, au revoir, à la prochaine. Vous
1: voyez ?
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1: Vous le disiez, les chaînes d'infos ne parlent en ce moment que de pétrole, d'essence, etc.
2: C'est insupportable.
1: Mais il n'y a pas que les chaînes d'infos. On s'était rendu compte que les problèmes d'essence étaient là aussi, on ne les attendait pas. Par exemple, au cinéma, Jeff Tuche était bien avant-gardiste dans les tuches.
3: T'entends le bruit que ça fait quand on fait le plein? Ça fait claque.
4: On n'est pas prêt de le rentendre, celui-là.
1: C'est fou, ça devient de la science-fiction.
2: Ouais, c'est ça.
1: Les chanteurs et les chanteuses s'y mettent aussi dans leurs chansons.
5: Balance ton plein. Balance ton plein.
4: Ah, c'est pareil, ça.
1: On l'a Alain Souchon, ça. Pareil. Alain Souchon aussi.
6: Fuel sentimental. Elle a soif. Ma Hyundai.
1: Il y avait même Tal qui a été obligé de refaire des chansons. Vous vous souvenez de Tal?
7: Oui.
8: J'ai trouvé l'essence de la station la moins chère. C'est pas chez Total, ni à Auchan, ni Leclerc.
1: Et puis évidemment, il y avait cette chanson, on l'a pas vu venir.
9: Il est devenu trop cher le gasoline.
10: C'est trop cher le gasoline.
9: Il est devenu trop cher le gasoline.
10: C'est trop cher le gasoline.
1: Même dans les pubs, Olivier de Carglass.
11: Bonjour, c'est Olivier de Carglass. Un impact sur votre pare-brise? 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
1: Ah bon? Non, mais il a raison. Les artisans qui nous écoutent, ils ont des coûts supplémentaires.
2: Bah, oui.
1: Dans les films, même Fast and Furious,
12: T'as la voie ferrée qui coupe la route à exactement 400 mètres d'ici. Au feu vert, je passe avant le train.
13: Et merde, panne d'essence. Est-ce qu'il y a une station totale dans le coin?
1: Waouh, il est bluffant ce Vin Diesel. Chez UPS aussi. Chez UPS, bah oui, les livreurs.
2: Ah ouais,
1: c'est
2: un
1: bordel.
14: Oui, bonjour, c'est le livreur UPS. Alors votre colis est bien arrivé, hein. Par contre, il faudra juste venir le récupérer en point relais à Taïwan.
1: Non, il a raison tout seul.
2: Un peu loin le point relais.
1: Même les supporters de foot marseillais, ils ont modifié leur chant du
2: nom.
15: Baril, on tombe.
1: Ouais. Non, c'est Baril.
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1: Bonjour, bonjour, bon réveil. Bienvenue sur Europe 2, 7h. C'est Coé sur Europe 2, 7h, 11h. Oui, toute l'équipe est là tout l'été. Bon mercredi, le 29 juillet, avec Teddy Swims aussi qui nous rejoint, sera après l'actu.
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1: L'actu Europe 2, Jérémy Desiderati. Salut Jérémy.
3: Salut Quentin, bonjour à tous. Le thermomètre va atteindre des sommets aujourd'hui. La vague de chaleur va sévir sur pratiquement tout le pays. La couleur azur du ciel est à retrouver à la fin de ce flash. Le répit pourrait bien être de courte durée en Gironde. Stabilisé depuis hier, le méga-feu reste sous très haute surveillance ce matin, avec des températures attendues jusqu'à 40 degrés. Aujourd'hui, les pompiers redoutent de nouvelles reprises des flammes. Une dizaine ont déjà été recensées hier. À plus de 2000 soldats du feu restent mobilisés, dont 110 ont été blessés depuis le début de cette crise. Du côté des bonnes nouvelles, 60 000 personnes ont pu regagner leur domicile dans le secteur depuis hier soir. Et dans de telles conditions, pas de retour à la normale aujourd'hui pour les voyageurs. Face aux incendies, la SNCF prolonge ses restrictions de circulation. Pas de TGV au sud de Bordeaux aujourd'hui, sauf ceux en direction de Toulouse. Les voyageurs des TER et du train de nuit Paris-Tarbes ne pourront pas monter à bord non plus. Les billets peuvent être échangés ou remboursés sans frais jusqu'à vendredi soir. Malgré ça, les finances de la SNCF justement vont bon train cette année. L'entreprise affiche un premier semestre 2026 solide. Son bénéfice atteint plus d'1 milliard d'euros, un chiffre en hausse de 20% sur un an. 83 millions de voyageurs ont emprunté les TGV en France et en Europe. Des bénéfices qui seront réinvestis pour moderniser le réseau. Malgré la concurrence, les tempêtes ou encore les épisodes de canicule, tous les voyants sont au vert. Seul bémol, les aléas climatiques ont tout de même coûté 100 millions d'euros à l'entreprise. Un nouveau rebondissement dans l'enquête après l'attaque au couteau à Paris. La garde à vue du principal suspect a été levée hier pour raison psychiatrique. Après un examen médical, les médecins ont jugé son état incompatible avec son maintien en cellule. L'homme de 31 ans, interpellé lundi dans la capitale alors qu'il tenait des propos incohérents, a été transféré à l'infirmerie psychiatrique de la préfecture de police. Il est soupçonné d'avoir blessé 3 femmes avec des couteaux de cuisine. L'accalmie aura été de courte durée au Moyen-Orient. Après plusieurs jours sans combat, les tensions sont reparties à la hausse cette nuit. L'armée américaine affirme avoir intercepté plusieurs missiles iraniens visant ses bases dans la région. Washington annonce également avoir mené des frappes contre des milices pro-iraniennes en Irak. Téhéran revendique de son côté des attaques contre 3 pétroliers qui tentaient de franchir le détroit d'Ormuz. Et puis face à la chaleur du jour, c'est le moment, peut-être ou jamais, de se faire une toile. Ça tombe bien, l'homme araignée fait son grand retour au cinéma aujourd'hui. 5 ans après No Way Home, Spider-Man Brand New Day sort en salle. Tom Holland retrouve le costume de Peter Parker aux côtés de Zendaya, tandis que John Bernthal fait son retour dans la peau du Punisher et Mark Ruffalo dans celle de Bruce Banner, alias Hulk. Un 4e opus qui doit lancer une nouvelle trilogie. Le volet précédent avait fait plus de 7 millions d'entrées en France.
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3: C'est un jour sans fin. Après quelques semaines plus respirables, les températures sont de nouveau caniculaires aujourd'hui. Rien à signaler dans le ciel à part ce soleil qui domine aux 4 coins du pays. Il fait déjà très doux au lever du jour avec 25 degrés à Nice par exemple. Un mercure qui va exploser cet après-midi avec 35 à Rennes, 38 à Strasbourg et près de 40 degrés le long de la Garonne. 16 départements sont d'ailleurs en vigilance orange canicule dès midi. Très bon réveil sur Europe 2.

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2: Tiens, appelez-moi le président pour l'histoire du carburant, là. Appelez-moi le bureau de Monsieur Macron.
3: Où on en est?
2: Ouais, voilà, les auditeurs m'ont dit, Sébastien fait quelque chose.
4: En communication avec le standard de la présidence de la République française.
2: Allez.
5: Et tu chantes, chantes, chantes ce refrain qui te plaît. Et tu tapes, tapes, tapes, tapes. C'est ta façon d'aimer. Ce rythme qui t'entraîne jusqu'au bout de la nuit. Réveille en toi le zombie, on l'invente le folie. Comment ça va mes petits chouchous d'Europe 2?
2: Pop Radio. Eh oui, il l'a pas oublié. Très bien, et vous, monsieur le président?
5: Bah écoutez, ça va super, en pleine forme. Je viens de finir mes Chocapic.
2: Ouais.
5: Quelle sensation, le chocolat du Chocapic qui reste dans le lait. Oh là là, après tu bois là tout d'un coup et t'as une petite moustache blanche au-dessus des lèvres.
2: C'est ce que c'est, j'en ai déjà vu.
5: Bon, Palmade avait la trace sous le nez. Il fait boire son bol avec les narines. Humour, drôle.
2: Non, c'est pas le sujet.
5: Il en fout en ce moment.
2: Oui, oui, je sais, c'est pas, c'est pas le sujet. On parle de la hausse des prix du carburant, parlez pas.
5: Et voilà. Pour qu'ils viennent péter l'ambiance. Et le carburant, il monte. Et les Français sont pas contents.
2: C'est le cas.
5: Et il est à 2 euros le litre. Cadmeira ne m'a pas donné ses codes canal pour que je regarde le match hier soir. Eh, c'est pas le bureau des réclamations ici.
2: Alors, en fait, si, vous êtes président.
5: Ah oui, c'est vrai.
2: Oui.
5: Ah oui. Vu qu'en ce moment, j'ai l'impression que tout le monde se fiche de mes décisions, je n'ai plus l'impression de l'être. C'est dingue. Je sais plus quoi faire pour être de nouveau crédible avec les Français. Si, je crois que j'ai une idée.
2: Ah, c'est quoi l'idée, monsieur le président?
5: J'ai une bonne et une mauvaise nouvelle.
6: Oh là là.
5: La bonne nouvelle, c'est que le prix du PQ est stable. La mauvaise, c'est qu'il faudra s'habituer à aller le chercher à pied. Ah oui, on ne peut pas tout avoir dans la vie. Et on vous donne ça et vous prenez trois fois plus de... on multiplie par trois et votre grand bras.
2: Ouais.
5: Voilà, quoi.
2: T'inquiète. Ah,
5: c'est bon.
2: Ah, j'avais compris. Wow. J'avais compris, monsieur le président. Et pour le carburant, donc, quelque chose de prévu pour les gens qui nous écoutent en voiture?
5: Non. C'est pas nous qui décide, voilà. Faites du vélo. Comment il faisait déjà à l'autre, là? Il dit, bon vélo, on va remonter à vélo.
2: Non,
5: même en imitation, je suis nul.
2: Oui.
5: Oh, c'est fou, ça. Avant, j'arrivais à faire Homer,
2: oui,
5: en plus.
2: Oui, moi aussi, j'ai le faire. Ouh là là, punaise. Ouais, c'est ça, quoi, allez-y.
5: Oh là là, punaise, Marge.
2: Voilà.
5: Et non, toujours pas. Bon allez, après, ça m'a saoulé. Je vous laisse, je vais me reprendre un café. Allez, bisous les loulous, bonne journée. Sur Europe 2.
2: Pop Radio.
5: Pop Radio.
2: Allez, restez avec nous, monsieur le président. Oui, Pop Radio.
5: Pop Radio.
2: Dans un instant, le loyer.
5: C'est 4.
2: Allez.
5: Europe 2.
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avec Teddy Swim Smith and Know It All. Bonjour, bon réveil. 29 juillet. Dis donc. Ça veut dire que la paye va pas tarder à tomber, ça c'est plutôt une bonne nouvelle. Bon réveil avec un bon café, peut-être un deuxième, même histoire de bien se réveiller. Et Laurine sur Europe 2.

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2: Tout le monde fait un gros bisou à Angèle qui est en ligne avec nous. Comment Angèle. Va ma petite Angèle?
3: Ça va bien, merci.
2: Bonjour, elle est assistante maternelle. Bonjour. Elle est douce, elle est censée être douce. C'est obligatoire.
4: Ah bah oui, assistante maternelle, oui.
5: Si elle nous appelle, elle fait qu'est-ce qu'il y a, quoi?
2: Ah, je peux... Ça va, Angèle, t'as combien d'enfants à gérer?
3: J'en ai 4, au quotidien, ah, toute la journée.
2: Très bien, tu te souviens des prénoms?
3: Bah oui, quand même.
4: Et donc, tu les... ils font ça chez toi, mais maintenant, faut pas une pièce spéciale où il n'y a pas un délire dans le genre?
2: C'est un chenil.
3: Non, bah, ça dépend des maisons, ça dépend de.
6: C'est les normes de sécurité en fait.
4: Ouais, c'est ça. C'est, moi, j'ai une copine qui fait ça. Ils lui ont carrément demandé de créer une pièce spécialement. Enclos. Voilà, c'est ça.
6: Ah bon?
4: Chez elle.
2: Ils ont entre quel âge et quel âge?
3: La plus jeune a 1 an et le plus vieux presque 3 ans.
2: Je crois que c'est presque 18-19 ans.
4: Il fait toujours pipi au pot.
7: Mais il vient en voiture.
2: Voici les questions de mon Angèle, assistante maternelle. Qu'est-ce que la motricité fine? Quand t'as passé un gamin en reprogrammation pour gagner des chevaux, comme ça il booste un peu plus, c'est passer les chaussures du gamin à l'équilibrage pour éviter les vibrations quand il court.
4: Ah oui,
2: c'est pour la motricité. Ou c'est le travail des mouvements des doigts de la main?
3: La dernière question.
2: Je savais pas.
3: Oui, la dernière réponse.
2: Ben, je savais pas, si, je viens d'apprendre.
6: Quand ils apprennent à écrire, par exemple, à tenir un stylo, des choses comme ça, ils font des petits
2: Merci
6: exercices.
2: Merci tout. Qu'est-ce que le périscolaire? C'est faire courir les enfants sur le périph' après l'école. C'est le périph' scolaire. C'est faire écouter du Katy Perry aux enfants après l'école. Ou c'est des activités qui favorisent et complètent la formation de l'élève?
3: C'est la troisième réponse. Mais la deuxième est sympa aussi, j'aime.
2: Du Katy Perry, oui. Dernière question, le page emploi. Qu'est-ce que page emploi? C'est un client russe qui refuse ta candidature. Pas j'emploie vous. Non, pas j'emploie vous. C'est l'annuaire des assistantes maternelles les plus chaudes de ta région. Après les pages jaunes, les pages emploi. Ou c'est l'organisme qui a versé des aides exceptionnelles dans le cadre de l'accompagnement économique à la crise Covid-19.
3: C'est la troisième réponse.
2: Eh ben, bonne réponse. Alors, bon.
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0: Bonjour, bonjour, bon réveil. C'est cool de se réveiller ensemble à la table du petit-déj, là, tranquillement, pour ce mercredi 29 juillet. J'ai tout ce qu'il vous faut. On va faire entrer les champions du jour dans un instant et Offenbach sur Europe 2. A tout de suite.
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1: Champion du monde de l'actu, notre premier champion est le parti politique Reconquête d'Éric Zemmour.
2: Ouais. Mm-hmm.
1: Et ils ont fait un truc. Alors, c'est pas le parti politique qui m'a fait rire.
2: C'est quoi ?
1: C'est l'imprimeur. Parce que vous savez comment ça se passe. Il y a des imprimeurs, ils font la photo nationale.
2: Ouais.
1: Alors, il y a Éric Zemmour ou Sarah Knafo, etc. Et au milieu, on te met l'élu local.
2: C'est oui, ça, c'est okay. ça.
1: Parce que comme ça, ça te permet, quand tu passes devant les panneaux, tu fais « Ah, ouais, l'élu local, c'est lui, il est avec moi. » Ah, et c'est la même chose pour socialistes, etc., d'accord. pour tous les partis. Et donc, ils font pour toutes les villes. Sauf que l'imprimeur, dans ses tracts, bah, il a oublié, entre la maquette et l'épreuve finale, il a oublié un changement. Parce qu'en fait, généralement, tu mets...
3: La photo du gars.
1: À la Reconquête.
3: Et en dessous.
1: Deux, et là, tu mets nom de ville. Et
2: d'accord.
1: tu changes.
2: Ah,
1: sauf
2: oui.
1: qu'eux, ils ont laissé nom de ville. Ils n'ont pas mis Versailles.
4: Ah oui, c'est marqué.
1: Donc, il y a écrit à la Reconquête de nom de ville.
2: Oh, ils en ont imprimé plein comme ça.
3: Eh oui, ils ont tout envoyé.
2: Eh oui. Oh, là, là. Oh, l'argent
1: c'est...
2: mis en l'air.
1: Ah, oui, oui. Alors, la dame s'appelle Sabine Clément là-bas. Voilà.
2: Ah, bah, désolé,
1: le problème, c'est que tout a été distribué sans s'en rendre compte.
3: Elle sera peut-être maire de nom de ville.
1: À la Reconquête de nom de ville. Allez, votez nom de ville.
2: J'en parlais, les bénévoles qui traquent, là, en plus, les pauvres.
1: Oui, oui, oui. Oui, des fois, parce que les gens ne sont pas forcément toujours sympas. Non, ça peut arriver à tout le monde. Hein.
3: C'est une erreur comme ça.
1: Mais oui, pour l'administration, moi, mon fils s'appelle Prénom. Parce que j'avais oublié de...
2: Ça va, il vit bien.
1: Oui, parce que j'avais le prénom, oui.
2: Oui.
1: Voilà, mais il le vit bien.
4: Il est où ? À lieu de naissance.
1: Voilà, il est né où ? À préciser le lieu. C'est vraiment, j'ai tout laissé tel quel. Deuxième champion, écoutez bien, c'est un guide touristique qui a été arrêté en Égypte. Vous savez pourquoi ? Parce qu'il a gravé une silhouette, alors il a pris un petit couteau, il a gravé une silhouette d'un couple en train de copuler sur la paroi d'une pyramide vieille de 4000 ans.
3: Mais non !
1: Alors, il se trouve que, déjà, en France, on n'a pas le droit d'écrire sur les murs.
2: Puis il est
1: mais
2: pas doué, là.
1: La loi égyptienne, elle rigole pas, ça interdit formellement, évidemment, toute dégradation de monuments historiques et antiques. Alors, le dessin, il faut quand même que je vous l'explique. C'est un monsieur avec un zizi disproportionné.
4: Surtout qu'il a les pruneaux dans le dos là.
1: La dame est... Alors on sait pas si c'est une dame ou un labrador, parce que c'est pas non plus le roi du dessin. Donc la dame est à quatre pattes. Et le gars, il est très très fier, il a dessiné ça. Sauf que il est poursuivi au pénal en vertu des lois égyptiennes sur la protection des antiquités. Vous savez ce que c'est son défaut? C'est pas d'avoir dessiné un zizi ni la dame à quatre pattes. C'est qu'il les a pas dessinés de profil. Parce que il les aurait fait de profil avec une tête de rat. Ça passait.
3: Ça aurait été étudié.
1: Là, il les a fait de face. Grave erreur. Et enfin, champion du jour, prisonnier brésilien. Pendant 5 longues années, le comte de Monte Cristo, là, il nous a creusé un tunnel pour échapper à la prison.
3: C'est beau.
1: Pareil.
3: C'est beau, non, c'est fin. C'est chaud, quoi.
1: Pareil. Voilà, il a vu le bout du tunnel. 5 ans à creuser.
3: Tous les soirs.
1: À enlever la terre et tout, etc. Et là, il y a les dernières pierres. Il pousse les dernières pierres pour arriver à l'extérieur de la prison.
2: Ah.
1: Bon, mauvais calcul. Il est arrivé dans la salle de repos des gardiens. Qui étaient tous en train de l'attendre et ils l'ont accompagné dans une nouvelle cellule.
3: Oh là là,
4: terrible. Moi, je lui file un café. En vrai.
2: Il avait pas
1: cinq
2: le plan.
1: Ans. Un peu le temps de s'ennuyer pendant 5 ans, lui. Hein. Ah, ça, c'est connu. Les gens qui nous écoutent en voiture le savent. Waze, ça passe pas dans les tunnels.
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0: Bonjour, bonjour, bon réveil, 7h30 sur Europe 2. La SNCF se porte bien financièrement. On va prendre des nouvelles de Jean Castex dans un instant, c'est Coé sur Europe 2, 7h-11h, même pendant l'été. D'abord, l'actu près de chez vous. Avec Jérémy Desiderati. Salut Jérémy.
1: Salut Quentin, bonjour à tous. C'est une véritable fournaise qui va s'abattre de nouveau sur le pays aujourd'hui. Soleil de plomb et aucun nuage à l'horizon sont au programme de la météo d'ici deux minutes. C'est probablement la journée de tous les dangers sur le front des incendies. Le retour de très fortes chaleurs fait craindre de nouvelles reprises en Gironde où le mégafeu n'est toujours pas fixé ce matin. Les soldats du feu ont été confrontés à une nuit plus calme malgré plusieurs reprises. D'énormes tranchées sont creusées à travers la forêt pour stopper la progression des flammes. Plus à l'est, dans le Var, les pompiers ont œuvré toute la nuit également pour limiter les risques de reprise alors que le feu est fixé depuis hier. Des incendies qui font également des victimes silencieuses. Depuis plusieurs jours, des images de biches et de chevreuils désorientés font le tour des réseaux sociaux. Mais les animaux les plus touchés sont souvent les moins visibles. Insectes, hérissons ou petits mammifères incapables de prendre la fuite vers des zones plus sécurisées. Des associations se mobilisent et organisent des maraudes pour s'occuper des rescapés. Pas de données communiquées encore, mais les spécialistes craignent une tombe de la faune locale. Dans le reste de l'actu ce matin, les secours poursuivent leur course contre la montre au Japon. Le puissant séisme qui a frappé le sud-ouest du pays hier a fait 13 morts et plus d'une centaine de blessés. Les équipes de secours fouillent toujours les décombres d'un centre commercial et d'une usine où plusieurs personnes sont portées disparues. Plus de 9000 habitants ont trouvé refuge dans des centres d'évacuation. Après avoir fait vibrer la planète foot pendant le mondial, la FIFA veut désormais séduire les investisseurs. L'instance du football mondial veut créer une société chargée de gérer l'ensemble de ses activités commerciales, droits télé, sponsoring, billetterie ou encore produits dérivés. Des investisseurs privés pourront entrer au capital à hauteur d'environ 20%. Objectif, lever 10 milliards de dollars pour financer le développement du football à travers le monde. Et si votre prochain bureau avait vu sur mer, trois villes françaises figurent dans le top 50 mondial des meilleures destinations de workation. Comprenez les meilleurs endroits pour concilier travail et vacances. Selon le baromètre Workplace Group, Montpellier arrive 16e devant Paris 33e et Biarritz 40e. Climat, sécurité, mobilité, gastronomie ou vie culturelle, tous ces critères de qualité de vie placent Bangkok, Tokyo et Barcelone en tête de ce classement. Et puis mauvaise nouvelle pour les salariés qui rêvent d'oublier leur journée de travail en rentrant chez eux. Severance prépare déjà son retour. Apple TV+ a dévoilé hier un premier visuel de la saison 3 accompagné d'une phrase qui en dit long sur la thématique de la série. Revenir au travail, c'est revenir à la maison. Récompensé par 10 Emmy Awards, la série Phénomène reviendra avec son casting principal, mais sans Ben Stiller à la réalisation. Pas de date officielle encore, mais il faudra attendre au moins un an avant de découvrir cette suite.
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1: C'est le retour de la fournaise et des départements en vigilance. 16 sont en alerte orange canicule aujourd'hui. La raison, c'est le pic de cette quatrième vague de chaleur qui va sévir cet après-midi. Le soleil est au rendez-vous pour tout le monde. Et dès le lever du jour, le mercure est déjà très élevé, une bonne vingtaine de degrés. Ça va monter encore pour cet après-midi jusqu'à 38 à Paris, à Dijon ou à Bourges. 40 degrés, la maximale entre Toulouse et Bordeaux. Passez une très bonne matinée sur Europe 2.

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1: La SNCF a mis en vente hier les billets de train, des billets de TGV du 4 au 12 décembre, 4 juillet au 12 décembre pour les trajets en train intercités. Ensuite les TGV Inouï, voilà, avec des prix pas chers, sauf que visiblement il paraît que c'était un peu compliqué de trouver les bons prix. Ouais. Vous avez appelé Jean Castex, appelez le patron de la SNCF.
2: On va essayer d'appeler une gare.
1: Ouais, voilà, tiens.
3: Chers voyageurs, attention, le boss Jean Castex va parler.
4: Allô ?
2: Oui, monsieur Castex, bonjour.
4: Eh bien, bonjour à tous. Que puis-je faire pour vous ?
2: Eh bien, exactement, on va en savoir un peu plus sur les billets de l'été.
4: Eh bien, ces billets de train sont effectivement cet été, vous le savez. Ah oui, j'ai raté une ligne.
2: Oui,
5: oui, c'était ça,
4: monsieur. Oui, oui, écoutez, ça peut arriver au meilleur.
2: Mais pour une fois, vous avez de l'avance.
5: Ah bah, allez-y, reprenez, monsieur Castex, on vous écoute.
4: Non, vous avez raison, voulez en savoir plus sur les billets d'été.
2: Exactement.
4: Qui sont donc datés, qui sont prévus pour l'été 2025. Oui, je sais, nous sommes en 2026. Voilà. C'est la SNCF, on a un peu de retard, mais on y arrive.
2: Ouais, mais bon là, ça sert à rien, il faut des trucs pour 2026, là, on veut pour cet été, nous.
4: Eh bien, cher Corentin, très bien, voici les infos à savoir pour cet été.
2: Ah, très bien.
4: Un billet au départ de Paris en direction de Limoges sera gratuit, car il faut venir en aide auprès de ceux qui passent leurs vacances à Limoges. Des trains décapotables seront à disposition en cas de grande chaleur.
1: C'est pas mal, ça.
4: Et croyez-moi, circuler à 350 en décapotable, les gamins ne chialent plus, ils tapent plus dans votre siège, pire, ils s'envolent.
1: Pas mal, ça.
4: Voyagez tranquille, très grâce bien. À Jeannot. Ouais. Et dans ce même train, le wagon-bar vous proposera des grillades que vous devrez griller sur les lignes à haute tension en tendant le bras.
1: D'accord.
4: Et en les jetant, la dame du wagon derrière les prendra dans la gueule.
2: C'est dangereux.
1: Mais c'est bien, mais c'est des bonnes nouvelles.
4: Et enfin, tous les prix des billets pour cet été seront plus chers.
2: Mais non, c'est pas le but. Pourquoi plus cher ?
1: Pourquoi ?
4: Avez-vous vu, cher Corentin, le prix du carburant, le prix d'un TGV, le plein, coûte cher.
2: Ouais. Mais monsieur Castex, les TGV sont électriques.
1: Ah oui.
2: Pas de carburant.
1: Il n'y a pas de diesel, il n'y a pas
2: d'essence.
1: Électrique.
4: Ouais. Autant pour moi.
2: Ouais.
4: Mais par contre, il faut que j'achète des rallonges de 10 mètres et des multiprises pour la gare du Nord. Merci de me l'avoir signifié.
2: De rien.
4: Voilà, bonne journée. Donc, comme j'achète des rallonges, les prix vont augmenter quand même. Allez, bonne journée.
2: Bonne journée, monsieur Castex.
3: Chers voyageurs, merci d'avoir écouté le boss Jean Castex.
4: Voilà.
3: Attention à la fermeture automatique des portes. Bon voyage à tous avec Europe 2 et Coé partout sur nos lignes SNCF. 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

0: réveil. David Guetta et Jennifer Lopez ce matin sur Europe 2 Pop Radio. Ah oui, ça c'est important de vous le rappeler. 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Vous savez quoi ? Je suis très bonne humeur aujourd'hui. Je vous le fais écouter là maintenant. Écoutez bien l'extrait. Donc, à découvrir, titre artiste égale 10 000 euros. Le voici, l'extrait. Alors, ah oui, ça va vite. 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
0: George Spring, c'est un classique pop-up.

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1: Voici le ah oui mais non.
2: Ah ouais mais non. Ah ouais mais non. Ah ouais mais non. Ah ouais. Mais non.
1: Il y a quelques mois, vous vous souvenez, où je vous avais parlé de chimpanzés qui se mettaient des branches d'arbustes dans les fesses.
3: Oui.
1: C'était
4: oui.
1: par effet de mode. Vous vous souvenez
4: oui,
1: de ça,
4: oui,
1: ça
4: c'est on avait pu faire un truc là-dessus.
5: On en avait parlé.
1: Des images qui circulaient, vous voyez les petits chimpanzés qui se mettent bon.
3: Chacun son truc. Hein.
1: Bah voilà, c'était. En même temps, bon, le chimpanzé a une des journées assez calmes, donc tu peux comprendre.
4: Oui, c'est bien, c'est que les chercheurs, ils se sont pris la tête à savoir pourquoi, puis à la fin, bah non, c'est juste comme ça, ça fait marrer.
1: Ils essayaient, c'est vrai, t'as raison, j'avais oublié. Les chercheurs essayaient de savoir pourquoi le chimpanzé se mettait des branches dans les fesses, ils pensaient qu'il y avait un truc sociologique. Et en fait, la conclusion a été non, c'est comme ça.
6: Regardez, les chimpanzés, ils regardaient, c'est con.
5: Et le monsieur de l'obus, du coup, il s'est pris pour un chimpanzé.
1: Ça aurait pu s'arrêter là, mais non. Parce que récemment, plusieurs influenceurs de mode ont repris le concept pendant les Fashion Week.
3: Attends, c'est une blague.
1: Et proposent de l'étendre aux humains.
4: Ah bah non.
3: Oui.
1: Alors, pour l'instant, la mayonnaise, elle a du mal à prendre, mais les créateurs de concept restent confiants.
4: C'est-à-dire que faut qu'on se mette
3: des branches.
5: Pour défiler.
1: Écoutez, voilà, j'embrasse les gens de chez Truffaut qui nous écoutent.
2: Ah ouais, mais non.
4: Ah ouais, non, là, non.
1: Hein
4: ah
1: si vous voulez essayer.
2: Ah ouais, mais non.
1: La ferme de Galie, c'est pour vous aussi, si vous voulez essayer.
2: Ah ouais, mais c'est
3: bien, j'aime bien.
2: Ah ouais.
5: Hé, croûte.
2: Mais non.
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0: aujourd'hui, particulièrement aujourd'hui. Pourquoi ? Parce que c'est la journée mondiale du rouge à lèvres aujourd'hui, oui. Le rouge à lèvres a eu droit à sa journée mondiale et ça tombe en 29 juillet. Bon début de journée avec Europe 2. On fait un point sur l'actu tout à l'heure à 8h. 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Et Coé sur Europe 2 jusqu'à 11h. Programme chargé, à tout de suite.
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0: Alors, est-ce que vous avez deviné cette actu?
1: C'est du piratage.
0: Oui, c'est du piratage, mais de quoi?
1: Station-service.
0: Oui, mais où et par qui?
1: Oh là, bah alors là, où, c'est pas dit dans la chanson, ça.
0: C'est pas en France.
2: Ouais, non, c'est pas en France, bien entendu.
3: Ah, où c'est, enfin,
1: oui, en par qui? Par des geeks.
3: Ils sont attaqués à quoi? C'est le dernier mot du truc. À tout, même aux stations-service.
0: Non, elle l'a dit, elle l'a dit.
3: Ah, d'accord.
0: C'est un piratage informatique de stations-service qui a été fait aux États-Unis par des hackers iraniens. C'est pointu, non?
3: Ouais.
0: Les autorités américaines soupçonnent des pirates informatiques iraniens de s'être introduits dans les systèmes informatiques liés aux stations-service des États américains. Les hackers ont réussi à changer les intitulés indiqués sur les pompes.
3: C'est débile.
0: C'est-à-dire que, en gros,
3: les mecs qui risquent la prison à vie.
0: En gros, t'es en Iran. T'es là, comme ça. T'es là, tu dis, tiens, les gars, ça fait 5 jours qu'ils sont dessus. Ils sont rentrés dans la station Motul de San Diego. Pour changer, enlever Samplon 95
1: ça,
0: et mettre 92.
1: Ils vont rien comprendre, les gars.
4: Mais Hakim, t'as vu, j'ai mis 92.
3: Ça n'existe pas.
4: Ah, si, comme je les ai fourrés, ça n'existe pas.
3: Et j'ai flingué l'imprimante, ils n'auront plus de tickets.
0: Et au moment du petit ticket. Non, mais voilà, en fait, ça n'a aucun rapport.
3: Ça n'a aucun intérêt.
0: Ils sont partis avec rien, si ce n'est qu'ils ont changé les intitulés.
1: C'est nul.
3: Bah oui, c'est nul.
5: C'est marrant.
0: C'est des foufous, hein. Dis donc. Moi, j'aurais enlevé, je sais pas, diesel, j'aurais mis RG512, tu vois.
3: Ah oui, ça fait une fan.
0: Mais oui,
3: oui. G-Star.
0: Ben voilà. Tu gagnes pas la guerre, mais tu te marres.
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0: Bon, je crois que c'est l'heure, à 8h. Un bon grand café. Justement, on se dirige vers la machine à café. C'est Coé sur Europe 2, 7h, 11h pendant tout l'été. Avant de passer à la machine à café, c'est l'actu.
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0: L'actu Europe de Jérémy Desiderati. Salut Jérémy.
18: Salut Quentin, bonjour à tous. Le coup de chaud se poursuit avec une journée encore très difficile à supporter. Le mercure va atteindre des sommets cet après-midi. Météo complète et brûlante juste après les infos. Le brasier est toujours sous contrôle, mais la journée s'annonce encore à haut risque en Gironde. Le méga-feu a déjà ravagé 42 000 hectares en une semaine et reste stabilisé ce matin selon la préfecture. Plusieurs reprises ont toutefois été traitées rapidement cette nuit. La surface brûlée n'a pas évolué, mais les conditions restent très défavorables, avec jusqu'à 41 degrés attendus dans les terres et des rafales qui risquent d'attiser les flammes. Un combat rude pour les pompiers qui se relaient jour et nuit. 126 d'entre eux ont été blessés depuis le début du feu. Et sans surprise, face à la situation toujours aussi périlleuse, la SNCF prolonge ses restrictions de circulation. Les TGV sont à l'arrêt encore aujourd'hui au sud de Bordeaux, sauf ceux qui desservent Toulouse. De nombreux TER et le train de nuit Paris-Tarbes resteront eux aussi à quai. Si vous êtes concerné, vous pouvez échanger ou vous faire rembourser votre votre billet jusqu'à vendredi soir. Un nouveau rebondissement dans l'enquête après l'attaque au couteau à Paris. La garde à vue du principal suspect a été levée hier pour raisons psychiatriques. L'homme de 31 ans interpellé lundi dans la capitale alors qu'il tenait des propos incohérents a été conduit à l'infirmerie psychiatrique de la préfecture de police après un examen médical. Les médecins ont estimé que son état était incompatible avec son maintien en cellule. Il est soupçonné d'avoir blessé 3 femmes avec des couteaux de cuisine lundi. Le Japon toujours sous le choc après le violent séisme qui a secoué le pays hier. Le bilan fait état de 13 morts et plus d'une centaine de blessés ce matin. Les secours restent mobilisés pour retrouver plusieurs personnes portées disparues, notamment dans un centre commercial et une usine effondrée. Les dégâts sont importants avec des bâtiments détruits, des incendies et des routes endommagées. Près de 9000 habitants ont trouvé refuge dans des abris d'évacuation. En sport, Paul Sexas continue de grimper vers les sommets après son incroyable Tour de France terminé à la 4e place dimanche. Le Français de 19 ans est entré depuis hier dans le top 5 mondial de l'UCI, l'Union Cycliste Internationale. Une progression express pour le nouveau visage du cyclisme tricolore derrière l'intouchable Tadej Pogacar, toujours leader de ce classement. On retrouvera la pépite française en course mi-septembre pour les Grands Prix du Québec et de Montréal. Et puis après avoir conquis Toulouse, Oli voit désormais les choses en grand. Le rappeur investira le Grand Palais à Paris en décembre prochain avec son musée imaginaire. L'annonce a été faite hier. Une exposition artistique ou plutôt une plongée dans l'univers culturel du frère de Big Flo qui dévoile son imaginaire, ses obsessions, ses références et ses fulgurances. Une centaine d'œuvres et des installations inédites prendront place donc sous la verrière parisienne.
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18: C'est un jour sans fin. Après quelques semaines plus respirables, les températures sont de nouveau caniculaires aujourd'hui. Rien à signaler dans le ciel à part ce soleil qui domine aux quatre coins du pays. Il fait déjà très doux au lever du jour avec 25 degrés à Nice par exemple. Un mercure qui va exploser cet après-midi avec 35 à Rennes, 38 à Strasbourg et près de 40 degrés le long de la Garonne. 16 départements sont d'ailleurs en vigilance orange canicule.

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1: 76% des employés de Nvidia, donc de cette société, sont millionnaires. Et 1 sur 3 a plus de 20 millions de dollars sur son compte en banque.
2: Voilà. Et non.
1: Ça a été fait auprès de ce sondage sur les 3000 employés, révèle donc qu'ils sont millionnaires. Et comment c'est possible? Grâce aux actions qui ont été offertes aux employés. Les stock options. Oui. Et l'achat d'actions qui était à, c'était ça, qui était à moins 15% à
3: en
1: l'époque.
3: En gros, l'entreprise était limite une start-up, elle valait rien.
1: Donc ça valait rien et ça a été boosté par le cours de l'entreprise. Plus 1000% depuis octobre 2022.
2: Vache.
1: Et depuis 2019, c'est là que tu te dis que l'histoire, elle est belle. Plus 3776%.
4: Oui, parce que je crois que pendant le Covid, pendant le confinement, tout le monde voulait s'acheter des ordinateurs gaming et tout, faire des trucs comme ça. Et ça.
1: Même les employés moyens, qui étaient le gars qui amenait le courrier, il est devenu millionnaire.
2: Putain, la bonne boîte, quoi.
5: On n'est pas allé là-bas.
3: Et vous pouvez pas faire une radio chez Nvidia, là?
1: Quand je pense qu'ici, ici eux-mêmes, on a failli avoir des actions Europe 2.
2: Ah ouais?
1: Ou alors, il a failli avoir un magasin action à la place d'Europe 2. Je me souviens.
6: Oui, c'est pas pareil.
1: Mais c'est un des deux. Je crois qu'on m'a raconté un truc comme ça. On m'a dit, si vous n'étiez pas arrivé... Ah, c'est peut-être le magasin action. C'est peut-être ça. Aujourd'hui, en tout cas, merci de nous écouter. Hein. C'est grâce à vous que...
5: On est en rayon pneu, là.
1: C'est grâce à vous qu'on continue de faire de la radio. Je voudrais quand même vous dire qu'aujourd'hui, c'est la journée mondiale du tapas. Alors voilà, ça ne sert à rien. Mais c'est toujours bon de le savoir. Je vous dis, ça ne sert pas à grand-chose, mais c'est comme ça.
5: Révision du sous la journée.
1: Bon, la journée du tapas. Qu'est-ce que les aceitunas? Ça, c'est pour réviser les tapas à la machine à café.
6: C'est la thune.
5: Qui coûte cher. Quand tu regardes un film qui n'est pas bien, ah, c'est tunas.
1: Non, c'est pas ça. Ah, c'est tunas. C'est drôle, mais non. C'est les olives marinées.
6: Ah ouais, c'est ça.
1: Je vais peut-être pas bien prononcer. Hein. Les albondigas, tu le sais toi?
4: Ah mais ça c'est quand t'as un petit garçon qui est bien, donc tu dis oh ça c'est un
2: albondigas.
4: Albondigas.
1: C'est marrant aussi. Albondigas. Hein.
3: Mais ça veut pas dire bonjour. Hein. C'est comme ça que tu dis.
1: Bah, c'est en portugais. Ouais, oui, là, on est en train de parler d'Espagne.
2: Bah,
1: c'est la viande hachée, c'est les boulettes de viande hachée.
2: Ah c'est bon ça. Ouais.
1: Qu'est-ce que les boquerones?
2: Boquerones. Boquerones. C'est des testicules frits.
1: C'est les frites
3: à cornes.
1: Ça n'a rien à voir. C'est des anchois marinés. Tu le savais, Stouf?
6: Oui, ça oui.
1: Ou frits. Qu'est-ce que les patatas bravas?
5: Elles sont braves.
1: C'est les patates. Je peux te dire qu'à la guerre 14, elles étaient les premières à y aller. C'est les patatas bravas. Bravo les filles. C'est les pommes de terre coupées en cubes. Voilà, c'est tout, avec une sauce. Et les Doritos, ça vous le savez.
3: C'est le petit poisson là,
4: qui est portugaise.
3: Ouais. Non, je sais pas.
1: C'est Dori en version portugaise.
3: Ouais,
1: c'est Doritos.
5: C'est un petit nageoire,
1: Nemos. Bon, je vais. Pardon, mon Nemos, ton petit godillard.
3: Ton petit nageoire, c'est dans l'ordre, Nemos.
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1: Dans la série, le retour d'une émission, mais on enlève des petits bouts. La carte au trésor, donc, revient sur France 3 avec Cyril Ferraud. Hein, je pense
2: non,
1: fait.
2: Même pas.
1: Ah, c'est pas Cyril Ferraud.
3: Ah, c'est plus lui ?
2: Ouais, non.
1: Faire, je crois que Cyril Ferraud va faire Fort Boyard, d'après ce qu'on m'a dit.
2: Fort Boyard, et là, c'est Stéphane Bern qui le remplace.
1: Et alors, mais Stéphane Bern, tu peux pas le mettre dans un hélicoptère, c'est en calèche. On va lui demander.
3: On va demander à Stéphane Bern, pardon, ce qu'il en pense. Bonjour Stéphane.
4: Eh bien oui, c'est Stéphane Bern. Bonjour, cher confrère.
3: Bonjour.
4: Bon des faibles, comment allez-vous?
3: Ah, très bien, et vous?
4: Écoutez, je vous écoute, j'adore Europe de Pop Radio.
3: Ah ouais, oui, Stéphane.
4: J'ai l'absus.
3: Ouais, il n'y a pas de souci, Stéphane, on vous pardonne. Alors, prêt pour la carte au trésor ou pas?
4: Oui, alors oui et non, cher Stéphanie. La carte au trésor sans hélico, c'est un petit peu comme Interville sans vachette.
2: Ah oui.
4: Tu t'ennuies, survoler la Creuse en hélicoptère, déjà que bon. Bon. Voilà. Oh, regardez, chers téléspectateurs, nous survolons Argenton-sur-Creuse. Et regardez comme il ne se passe rien. Alors imaginez Argenton-sur-Creuse à pied.
2: Ouais.
4: Oh, la Creuse, regardez, chers téléspectateurs, comme c'est...
3: Stéphane, il y a des auditeurs qui nous écoutent de
2: bah
3: là-bas
2: oui.
3: quand même. Oh, puis c'est beau la Creuse.
4: Oui, ils sont deux.
3: Non, vous ferez d'autres départements. Il y a d'autres régions comme la Bretagne et puis vous mangerez du Cognaman.
4: Oh
3: exemple.
4: Non, elle est Queen, Elizabeth, ma Queen, rest in peace. Change ta couche quand même, mais rest in peace.
3: Pardon Stéphane, j'ai pas fait exprès, pardonnez-moi. Bon, il y a la Vendée,
2: oui.
3: Sinon avec le Puy du Fou, fondé par Philippe de Villiers.
4: Philippe, elle a dit Philippe, après la Queen. Philippe,
3: on presse,
4: Philippe, tu me moques. Écoutez, je vous laisse sonner trop pour moi, Philippe.
3: Bon, désolé, Stéphane, j'ai pas fait exprès. On va continuer. Au revoir, Stéphane.
4: Ouais.
3: Cyril Hanouna, bonjour.
5: Bonjour, les chéris. Comment ça va, mes merveilles?
3: Ça va,
5: et
3: vous?
5: Ah, et sans déconner, quel darkas ce matin encore, je vous le dis. Je vous écoute et je rigole seul, là, comme un
1: regardé, je t'ai regardé hier.
5: Moi aussi, je me suis regardé.
1: Petit blouson.
5: Merci, mon chéri. Ah, bah, c'est sûr que c'est plus drôle que la carte au trésor. Sans hélico, en plus, là. Ah, là, ils enlèvent tout, frère.
3: On est d'accord. C'est bizarre, quand même, Cyril.
5: Non, mais c'est quoi ce bordel, sans déconner? Faire la roue de la fortune sans la roue, danse avec les stars sans star, Top Chef sans cuisine, avec Ketchup-S qui ouvre des boîtes de ravioli pendant 3 heures, c'est quoi la suite? Un opéra sans chanteur avec que des gens qui toussent et qui rompent dans la salle, un apéro sans curly, un mariage sans la mariée mais avec la belle-mère. Eh, franchement, ils me cassent les yeux, non mais je te le dis, ils vont tout enlever, là je t'ai dit tout à l'heure, le Tour de France sans vélo, ça va être marrant, là ils vont tous être à pied. Ouais, passons un charmant village de Plaintel, on a rien à faire. Allez, bisous les chéris, bonne journée, mon collègue, je t'adore.
3: Bonne journée, Cyril.
4: Il a raison, Cyril, on ne veut pas. Non,
3: doucement.
4: On veut pas.
3: Ah, doucement, c'est trop fort là.
4: Je crie fort, oui, mais la carte trésor, tu vois, sans hélico, c'est comme si je faisais des blagues sans dire de gros mots. Plus moi du tout, les gens, ils se disent Jean-Marie va dire couille. Si Jean-Marie le dit pas, c'est...
3: Jean-Marie, justement, faites-nous une blague sans gros mots. On va voir.
4: Attends, ça va pas être facile.
3: Pourquoi?
4: Attends, je tape blague sans
3: mais
4: gros
3: non,
4: mots.
3: Jean-Marie, quand même.
4: Tiens, j'en ai une.
3: Super.
4: Pas de gros mots du tout.
3: Super, oui. On y va.
4: Rien.
3: Ok, non.
4: Alors c'est un homme, tu vois, écoute bien, qui a un fantasme.
3: D'accord.
4: Il va voir sa femme, il dit, mon amour, tu vois, c'est un vieux couple. Mon amour, j'aimerais la mettre dans ton oreille. Ça va, ça?
5: Oui.
4: Ah, c'est pas vulgaire. J'aimerais la mettre dans ton oreille. La femme, elle répond, oui, mais attention, que je devienne pas sourde. Il dit, attends, mon amour. Là, il lui dit, ça fait 40 ans que tu l'as eu dans la bouche,
3: oh,
4: tu parles
3: non,
4: encore.
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0: Bonjour, bonjour, 8h17, Europe 2 Pop Radio. Oh, je sens bien cette journée.
1: Je sens bien.
0: Oui. Vous entendez? Le bruit de l'argent, c'est imminent. Peut-être 10 000 euros pour vous dans quelques minutes. On va jouer à une seconde cash. Vous aurez une seconde pour identifier un morceau qui vous rapportera gros, très gros, 10 000 euros. Envoyez Europe 2 par SMS au 7-12-13. On joue ensemble dans quelques minutes sur Europe 2.
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0: 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C'est peut-être 10 000 euros qui vont tomber pour Stéphanie dans quelques secondes. Salut Stéphanie.
1: Salut Quentin.
0: Sois la bienvenue sur Europe 2. Stéphanie, la journée a bien démarré?
1: Oh bah pour l'instant oui.
0: Tu es à Béru près de Reims, direction le boulot. Des vacances dans pas longtemps?
1: Oui, dans 2 jours.
0: Ah bon bah ça va. Ça devrait le faire, tu peux encore patienter. Stéphanie, oh, oui. Ce qui serait cool, c'est de savoir que tu pars en vacances avec 10 000 euros de plus dans le budget, on est d'accord?
1: Ah bah oui.
0: Oui, en général ça marche plutôt bien. Stéphanie, je te propose maintenant de jouer à une seconde cash pour tenter 10 000 euros. Stéphanie, tu es prête?
1: Oui.
0: On va écouter l'extrait qui nous intéresse. Vous aussi, vous jouez dans la voiture. Hein. Si Stéphanie n'a pas la bonne réponse, ce sera à votre tour tout à l'heure. Stéphanie, voici l'extrait. Écoute bien. Voilà, voilà. Est-ce que tu as une idée?
1: The Weeknd.
0: The Weeknd. C'est pas The Weeknd, Stéphanie. Je suis désolé.
1: Ah,
0: je suis désolé,
1: non.
0: Mais tu sais, tu peux revenir quand tu veux. T'es la bienvenue.
1: D'accord, eh ben, merci, c'est très gentil. Et puis tous les matins, j'écoute Koé quand il est sur l'antenne. Donc,
0: Mais il est là jusqu'à 11h, tu vas voir. On va retrouver l'équipe là dans un instant. Je t'embrasse, Stéphanie.
1: Je vous embrasse aussi, bonne journée à
0: bonne
1: vous.
0: Bonne journée et puis d'avance, bonnes vacances. Vous aussi, vous voulez 10 000 euros pour vos vacances? Pour votre rentrée? Envoyez Europe 2 par SMS au 7-12-13. Vous savez quoi? Je vais vous faire réécouter l'extrait. Une seconde cash, une seconde pour gagner 10 000 euros. Écoutez bien, le voici. Inscription, Europe 2, 7-12-13. La prochaine fois, c'est vous qui gagnez 10 000 euros.
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0: Enfin, je vous imagine là, bouger la tête dans la voiture et en vous prenant pour Christina Milian. Bienvenue sur Europe 2 Pop Radio, il est 8h30. C'est Coé sur Europe 2, les moins grosses têtes dans un instant, mais d'abord c'est l'actu près de chez vous. Avec Jérémy Desiderati. Salut Jérémy.
1: Salut Quentin, bonjour à tous. Le ciel reste d'un bleu impeccable, mais le mercure est loin d'être raisonnable. Le pic de cette vague de chaleur est attendu cet après-midi. Le temps arrive d'ici la fin de ce flash. C'est la journée de tous les dangers pour les soldats du feu. Après une deuxième nuit plutôt calme, le méga-feu qui ravage la Gironde reste stabilisé ce matin selon la préfecture. Les pompiers restent sur le qui-vive face à des conditions météo très défavorables. Plusieurs reprises de feu ont encore été traitées cette nuit, notamment à Arès, au Temple et près du camp militaire de Souge. La surface brûlée n'a pas évolué, elle reste à 42 000 hectares, mais le mercure risque de dépasser les 40 degrés cet après-midi. Parmi les 2 000 pompiers mobilisés jour et nuit, 126 ont été blessés depuis le début du feu il y a une semaine. Les flammes consument aussi l'économie locale. Environ 14 500 entreprises sont paralysées, dont plusieurs détruites en Gironde. Au total, plus de 100 000 salariés sont concernés. Pour limiter les conséquences, le gouvernement autorise le recours au chômage partiel avec une indemnisation à hauteur de 72% du salaire net. Le secteur du tourisme est aussi à l'arrêt. Les vacanciers ont déserté les communes à proximité qui ne sont pas concernées par les évacuations comme Arcachon. Un coup dur pour la troisième région touristique de France. Le rail français ne connaît pas la crise. Tous les voyants sont au vert pour la SNCF qui affiche un premier semestre 2026 solide. Sur les 6 premiers mois de l'année, l'entreprise a généré près de 22 milliards d'euros de chiffre d'affaires, soit une hausse de 2% sur un an. La compagnie continue de profiter d'un trafic en hausse dans ses TGV et affiche de belles performances dans quasiment toutes ses activités, malgré la concurrence, les tempêtes et les canicules. Les bénéfices sont réinjectés pour moderniser le réseau. Le futur pourrait bien se porter sur votre nez. Elles permettent de répondre au téléphone, de prendre des photos ou d'interroger une IA. Les lunettes connectées, on le vend en poupe en ce moment. Celles produites par Essilor Luxottica pour Ray-Ban ou Oakley ont déjà trouvé 7 millions d'acheteurs l'an dernier. Le géant mondial de l'optique profite de cet engouement avec un chiffre d'affaires en progression de plus de 9% au premier semestre. Mais la bataille s'annonce rude avec l'arrivée prochaine sur le marché d'Apple, Google ou encore Alibaba. Et puis la série qui a retourné le cerveau des millions de spectateurs prépare déjà son retour. Apple TV a officiellement lancé la promotion de la saison 3 de Severance. Ben Stiller a dévoilé hier un premier visuel cryptique accompagné de ce message. Revenir au travail, c'est revenir à la maison. Si le casting rempile, Ben Stiller, lui, ne sera pas derrière la caméra pour cette fois. Il faudra s'armer de patience pour découvrir la suite. La nouvelle saison n'est pas attendue avant la fin de l'année prochaine. Véritable phénomène, Severance a remporté 10 Emmy Awards depuis son lancement il y a 4 ans.
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1: C'est le retour de la fournaise et des départements en vigilance. 16 sont en alerte orange canicule aujourd'hui. La raison, c'est le pic de cette quatrième vague de chaleur qui va sévir cet après-midi. Le soleil est au rendez-vous pour tout le monde. Et dès le lever du jour, le mercure est déjà très élevé, une bonne vingtaine de degrés. Ça va monter encore pour cet après-midi jusqu'à 38 à Paris, à Dijon ou à Bourges. 40 degrés la maximale entre Toulouse et Bordeaux. Passez une très bonne matinée sur Europe 2.

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3: Allez, bonjour à tous et bienvenue dans les moins grosses têtes avec... Autour de la table aujourd'hui, celle qu'on aurait préféré voir plus grande et surtout plus blonde. Stouff ! À ses côtés, celui qui écrit de la merde, qui comme l'a dit un hater, ça a une tête de merde et une vie de merde. Yes ! Bonjour ! À sa gauche, le gros péfoir qui pue, Corentin ! Et enfin, le grand vedet de l'équipe, Vito !
4: Salut !
3: On va commencer tout de suite avec une... question d'un auditeur bon vivant qui aime le vin. Monsieur, touche pas à Montrouge. Touche pas à Montrouge. Avant d'être acteur, que faisait Sean Connery?
5: Il était livreur de pizza.
3: Non.
1: Chanteur, est-ce que c'est artistique?
3: Pas du tout.
2: Vendeur.
3: Je dirais que c'est artisanal.
5: Artisanal? Wow. Il était sabotier.
3: Non.
4: Électricien.
2: Carreleur.
3: Non.
2: C'est un métier commun ou pas?
3: C'est... pas du tout un métier commun, ça arrive surtout à la fin de notre vie.
1: Menuisier, charpentier...
3: Non, alors, c'est un rapport avec le bois.
5: Il fabriquait des cercueils.
3: Il est fabriqué par...
2: Vernissait.
3: Il est vernissé.
4: On se calme, Laurent. On se calme.
1: Il va être fatigant.
3: Corentin. On va terminer avec une question d'une auditrice, femme du groupe Image. Madame, les démons... du midi.
4: Ah oui, du midi.
3: Qui ça?
2: Oui, du midi.
3: Au XVIIe siècle, quelle croyance avait-on sur les testicules?
2: Il y en avait trois.
1: Que ça portait chance, non?
3: Non, il n'y en avait que deux déjà à l'époque.
1: Ça portait pas chance si on les touchait?
3: Non. Il y avait un truc non. C'est dans votre couple.
2: Ah, si on les mettait au rétro de la voiture.
4: La calèche.
1: Attends, une croyance sur les testicules.
5: Si on les mettait sur le front, ça vient d'un dron.
1: Mais non.
4: Sur les yeux, ça faisait des Ray-Ban.
3: Pensez à ce qu'on peut avoir. Ne voyez pas que le sexe. Qu'est-ce qu'on peut avoir quand on fait l'amour?
1: Un enfant.
2: Un chameau.
3: Un enfant, mais...
5: Ah, il fallait les tremper dans quelque chose pour avoir un garçon ou une fille.
3: Alors, c'est pas les tremper.
5: Fallait souffler dessus.
3: Non.
5: Fallait jongler avec.
3: Mais non, s'il y en a deux.
1: Fallait les masser.
3: Non. Arrêtez de vous voir les masser.
5: S'il y en a deux.
3: Heureusement qu'il n'y a pas du lait dedans, vous auriez fait du beurre.
5: À gauche, il y avait les filles et à droite, les garçons.
3: Eh bien, à gauche, les filles et le testicule droit, les garçons.
1: Ah ouais.
5: Oula.
4: Oula.
3: Bon. De Pietro. Bien, les surmoi grosses têtes, c'est fini pour aujourd'hui. On se retrouve la semaine prochaine. Et je vous laisse avec cette pensée. C'est en voyant un moustique se poser sur ses parties
1: encore,
3: qu'on réalise qu'on peut pas tout régler par la violence. Merci. Au revoir.
5: Au revoir, Laurent.
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1: C'est le moment de vérifier l'horoscope, toute l'équipe est là ce matin. Alors attention, nous avons dans l'équipe, nous avons du Taureau, ça c'est moi, nous avons du Capricorne, nous avons du Verseau, je rajoute Aline qui est en ligne avec nous. Bonjour ma petite Aline.
2: Coucou, bonjour. Coucou à toute l'équipe, ça bonjour. Va
1: Elle est quel signe ma petite Aline?
2: Moi, je suis une Vierge.
1: Allez, je rajoute de la Vierge pour Aline.
2: Yeah.
1: Aline, t'habites où?
2: J'habite à Jonage, près de Lyon.
1: Près de Lyon? D'accord, très bien.
2: De Lyon, ouais.
1: Ça se passe bien là-bas, t'es en pleine... C'est beau, c'est joli, c'est comment? Vous savez que je demande...
2: C'est très... Oui.
1: Je demande jamais trop souvent aux gens si c'est joli là où ils habitent, parce que je pense qu'il y a des endroits de France très moches, on peut le dire, hein. Et il y a des endroits de France très jolis. Là, par exemple,

0: toute la campagne autour de Lyon, elle est très belle.
1: Oui. Bah même Lyon, oui. Je trouve que c'est...
0: Non, mais c'est une belle ville. Oui, mais il y a des endroits, quand tu montes un peu dans les campagnes et tout autour de Lyon, il y a des très beaux trucs.
1: Oui.
0: C'est très joli.
2: Ouais, c'est sympa.
0: Donc
2: ouais,
0: Michel Jonas, c'est joli alors.
2: Jonas, oui, je sais pas. Il n'y a rien de particulier, mais c'est trop mignon, quoi.
0: Bon, voici, attention. Alors, j'ai les signes, on fera Vierge après. Taureau, ça c'était moi. L'horoscope d'hier disait, vous êtes à l'image de la météo brouillasseux. Ah oui,
3: j'étais brouillasseux. Oui, c'est vrai que t'étais brouillasseux hier. Oui.
0: J'ai fait une réunion, je vous ai tous dégommé la tête.
4: Ouais. Non, tu nous as pas dégommé.
0: Non, j'ai dégommé. De toute façon, après, je suis allé manger, j'ai dégommé un truc japonais. J'ai tout dégommé. J'étais brouillasseux.
4: T'étais
0: brouillasseux. On a le droit d'être chanchon.
4: T'as le droit.
0: Voilà. Alors, Stouff, tu es, redis-moi.
5: Verseau,
0: l'horoscope d'hier pour les Verseaux disait vous allez pouvoir vous occuper de vos enfants. Ça va, faites pas la gueule.
5: Ça m'a coûté cher. Ouais, effectivement, j'ai emmené mon fils chez le dentiste parce que c'est l'adolescence, c'est compliqué. Les bagues,
0: ça y est, l'appareil.
5: Et ils l'ont extrait deux dents aussi. Ils l'ont enlevé deux dents. Donc il a deux trous, total. Le pauvre. Et en plus, avec les boutons partout.
0: Puis alors, bienvenue dans le monde de l'orthodontie.
5: Exactement.
0: Où à chaque fois, il faut y retourner et faire des chèques.
5: Les 900 balles et 900 balles.
0: Mon copain JB que j'embrasse.
5: JB, tu fais des couilles en or.
1: C'est le seul qui rigole à cette vanne.
0: Les poissons, c'est vous les gars.
3: Oui.
0: Vous êtes cocu, jouez au loto.
3: Ah, cool, super.
5: Alors,
0: et je prends ma petite vierge qui est en ligne, Aline. Oui. Votre libido est corrélé au prix de l'essence.
5: Oh.
0: Bonne soirée en perspective, plus 6.
1: Plus 6, ça peut rien
0: à voir.
1: Je pense pas. Non.
0: D'accord, merci.
2: Bah, effectivement.
5: Plus 6% ou...
0: Non,
5: c'était quoi?
0: Non, oui, vas-y.
2: Moi?
0: Oui, la libido, elle est comment?
2: Oui. Effectivement, je suis passée à la pompe hier soir. Je peux vous dire que mon mari était content.
0: C'est une très belle expression. Je ne l'avais pas vu venir, mais c'est une très jolie expression.
5: Ça fait clic.
3: Ça fait clac ou pas?
0: Si, si. À un moment donné, quand ils ont fini de faire l'amour, elle a fait: t'as entendu? Ça a fait clac.
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2: 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Vous jouez tout à l'heure sur Europe 2. On va partir à Marseille après Tame Impala. 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
1: Paris a gagné 5-2 contre Chelsea. Bravo les Parisiens quand même.
2: C'est bon.
1: Ah ouais, c'est bien.
3: Bah oui.
2: On espère que c'est le.
3: On va appeler à Marseille pour savoir s'ils sont contents là-bas. Allô.
4: Allô. Allô, oui. Qu'est-ce qu'il y a encore?
3: Je suis bien à Marseille.
4: Eh, c'est, oui, c'est quoi?
3: C'est Élie.
4: Élie qui?
3: Éliminé.
4: T'es encore un parigo qui rigole. Tu me parigo,
3: oui, oui, oui. Le PSG a gagné hier soir. Ok, vous détestez ce club, mais avant tout, c'est un club français qui gagne en Coupe d'Europe.
4: En Coupe d'Europe, et Tom Vier, il a gagné en Coupe d'Europe. Ça, je suis calme, mais ça va 2 secondes.
3: Bon, ok. Et vous étiez en Ligue des Champions aussi, vous, non?
4: Oui. Eh ben,
3: quoi?
4: Ouais, quoi, on n'avait pas. Enfin, je vais devoir le dire.
3: Quoi?
4: Bravo Paris.
3: Ah, oh, ah, ah, ah. Ça va, vous avez la Coupe de France.
4: Bah,
2: ah ouais, non.
4: Oui, on te dit, bah ouais, mais ça. Non, c'est-à-dire on n'avait pas. Enfin.
3: Bah, il vous reste le championnat.
2: Ouais.
4: Bah, tu te casses, gros, je te dis. Tu retournes payer ta Ligue des Champions avec le chéquier du Qatar, et c'est bon, n'en parle plus.
3: En parlant de payer la Ligue des Champions avec le Qatar, on a un message de Nasser pour vous, justement, le président du PSG.
5: Bonjour supporter marseillais, je veux moi pas acheter Champions League, mais moi acheter PlayStation pour toi gagner la Ligue des Champions. Allez Paris.
3: Hein?
4: Allez, niquez-vous, moi je ne peux pas.
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0: Merci d'être avec nous sur Europe 2 Pop Radio. Il est 8h58. Il y aura dans un instant le top de Stouff. On va revenir sur le comportement des parents qui évoluent selon les âges. On en parle dans un instant et puis on fait un point sur l'actu. A tout de suite.
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0: Est-ce qu'on entend Koé tout l'été sur Europe 2? Hey, la réponse est oui, tous les matins, 7h, 11h, on va retrouver l'équipe là dans un instant, soyez les bienvenus. À 9h, c'est le moment pour ce mercredi 29 juillet de faire un point sur l'actu, près de chez vous.
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0: Jérémy Desiderati, salut Jérémy.
13: Salut Quentin, bonjour à tous. C'est un soleil brûlant qui nous attend aujourd'hui. Plus de 40 degrés sont prévus localement sous ce soleil de plomb. On fait le point sur la météo juste après les infos. Le feu est contenu mais la menace reste bien présente d'abord. En Gironde, le méga-feu est toujours stabilisé ce matin après une nouvelle nuit calme pour les secours. Mais les pompiers savent que les prochaines heures seront décisives. Le département est placé en vigilance orange canicule avec plus de 40 degrés attendus. Des reprises ont encore été maîtrisées cette nuit, notamment autour du bassin d'Arcachon et du camp militaire de Souge. Le bilan reste fixé à 42 000 hectares brûlés. Les efforts des soldats du feu n'ont pas suffi pour sauver 183 maisons détruites dans la commune du Porge. Et au milieu de ces hectares de cendres, une immense chaîne de solidarité s'est organisée. Agriculteurs, bénévoles, associations, des milliers de personnes se sont mobilisées, notamment au parc des expositions de Bordeaux. Face à l'afflux, les dons de nourriture sont même mis en pause. 1600 repas sont distribués chaque jour. Solidarité financière aussi. Engie annonce une enveloppe de 25 millions d'euros pour aider à restaurer les forêts détruites. Les voyants passent au rouge sur les autoroutes. Les accidents mortels sont repartis à la hausse l'an dernier. Selon l'Association des sociétés françaises d'autoroutes, 144 accidents mortels ont été recensés, soit 30 de plus qu'en 2024. Le bilan humain s'alourdit aussi avec 162 personnes tuées. Pour la cinquième année de suite, l'alcool, les drogues et les médicaments au volant restent la première cause de ces drames. La vitesse excessive est également responsable de 19% des accidents mortels, notamment chez les jeunes. Le coup de frein est confirmé sur les fiches de paye. Cette fois, après plusieurs années de revalorisation, les augmentations prévues dans les entreprises pour 2026 devraient atteindre leur plus bas niveau depuis 5 ans. Selon l'enquête de Mercer France, les enveloppes consacrées au salaire ne progresseront que de 2%, un niveau inférieur à l'inflation. Résultat, le climat social est tendu avec 17% de désaccord au moment des négociations. Les entreprises privilégient désormais des hausses individuelles plus ciblées pour corriger certains écarts de rémunération. Côté ciné, l'homme araignée fait son retour aujourd'hui sur grand écran. 5 ans après No Way Home, Spider-Man Brand New Day sort aujourd'hui en salle. Tom Holland retrouve le costume de Peter Parker aux côtés de Zendaya, tandis que John Bernthal fait son retour dans la peau du Punisher et Mark Ruffalo dans celle de Bruce Banner. Le volet précédent avait fait plus de 7 millions d'entrées en France. Et c'est le moment de se faire une toile vu la fournaise qui nous attend. Pas l'ombre d'un nuage aujourd'hui et une chaleur qui s'installe dès ce matin. Les 25 degrés sont déjà dépassés à Paris, à Bordeaux ou à Nice. Et le pire est pour cet après-midi avec jusqu'à 37 à Auxerre, 38 à Tours, 40 degrés le long de la Garonne. 16 départements sont d'ailleurs concernés par une vigilance orange canicule déclenchée à partir de midi.
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13: Pas l'ombre d'un nuage sur les plages de France aujourd'hui. Le soleil va même devenir brûlant sur la Serviette, notamment à Montalivet en Gironde, avec 36 degrés attendus, 24 maximum pour l'océan. Moins de 30 degrés dans le golfe du Lion, avec 24 dans l'eau au Cap d'Agde, 28 plus à l'est dans la baie des Anges-à-Nice. Attention à la chaleur cette fois tout au nord, avec 30 degrés attendus sur la côte d'Opale, pas plus de 20 degrés dans l'eau entre la Manche et la mer du Nord. Très bonne matinée sur Europe 2.

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1: Ma petite soupe, c'est quoi le top ?
2: Sur les comportements des parents avant.
1: Ah. Par rapport à maintenant.
2: Par rapport à maintenant.
1: J'ai l'impression que les parents d'avant, tu vas me dire si j'ai... Mais c'était plus sévère que les parents d'aujourd'hui qui sont plus...
2: Et freestyle, aussi. Par exemple, avant, nos parents, ils réparaient tout avec du scotch.
3: Oui, c'est vrai.
2: Les lunettes, la télécommande, le rétroviseur.
1: Nous, hein. Ouais, mon père, il avait un problème, il me réparait avec du scotch.
2: C'était que du scotch. Maintenant, tu regardes le petit tuto sur YouTube, t'achètes les petits outils, et tu fais ça proprement.
3: Mon père, il réparait tout, mon père.
4: J'ai une double fracture, pareil.
1: Du scotch, avec du scotch.
2: Avant, la sécurité aux parents, c'était pas leur fort. En voiture, t'avais 5 ans, t'étais déjà sur le siège avant, en fait, avec ton père à côté.
1: Ouais.
2: Donc ça, ils s'en foutaient.
4: Et le tiens-moi ma clope, j'arrive pas à regarder la carte.
2: C'est exactement ça.
3: Tu peux tirer de la tête.
2: Ouvre-moi le cendrier.
4: Il est plein, jette-le.
2: Vélo, roller, luge, pas de protection, rien. En avant guingant, pas de petite roulette, tout ça n'existait pas.
1: Hein. Oui, mais est-ce que. Alors, pardon. Ouais, bon.
3: Il y a des trucs
2: avant,
3: changé.
1: J'ai un peu tendance à croire. Je sais qu'il faut.
2: Ah, qu'on les met sous papier bulle maintenant.
1: Je pense qu'on surprotège un peu, peut-être les enfants.
2: Oui,
1: moi, je suis tombé plein de fois à vélo. Alors, vous allez me dire, oui, mais t'as eu la chance de pas te tuer.
2: Bien sûr.
1: Mais bon, je me suis arraché un peu le genou, je me suis arraché la peau. Mon père arrivait, il disait, pose-toi sous l'eau. Éventuellement, je me retrouvais avec une tache de mercurochrome tellement moche que j'osais pas passer par le mercurochrome.
2: C'était pas le petit, c'était toute la jambe qui était rouge.
1: Mais ça désinfectait pas des masses quand même.
3: Mais là, dans l'école de mon fils, par exemple, il y en a plein dans sa classe, donc ils vont avoir 4 ans, ils savent pas faire de vélo parce que les parents, justement, ils ont peur que s'il fait du vélo, il va tomber, il va se faire mal.
1: Si, je te jure. Si. Mais je pense que la notion de s'il fait ça, ça va mal se terminer, donc on leur fait plus faire grand chose aux gamins. Par contre, on les met dans des vélos cargo. Bien à l'avant.
3: Devant, oui.
1: Comme ça, si quelqu'un rate le feu rouge, c'est le petit qui trinque.
3: C'est le premier au courant.
1: On leur dit ne fais pas de vélo, mais monte à l'avant du vélo de papa.
2: Je sais pas si vous vous souvenez, si on était y avait des frères, des sœurs, tu t'engueulais à l'arrière de la voiture. Généralement, t'avais ton daron devant qui tapait son gros frein à main. Il s'arrêtait, il sortait de la bagnole, il ouvrait la porte et il venait te tatane derrière. Voilà.
4: On est loin du roi du silence aujourd'hui, là.
2: T'avais le gros frein à main tout le temps, quoi qu'il arrive.
1: Il y avait même le père qui continuait de conduire, qui se retournait, qui essayait de te taper.
3: La main.
1: Tu sais,
3: il tapait le siège.
1: Mais il n'y arrivait pas parce que toi, tes genoux, tu lui mettais comme ça.
3: Tu fais te choper, pas
1: avec la mère qui disait regarde devant toi, Michel. Regarde devant toi.
2: Et on fait la suite à ça si tu avais le malheur de pleurer parce qu'on t'a réprimandé. En général, tu avais le droit à pleure, tu pisseras moins ou t'en veux une autre.
3: Ce que tu viens de dire là-dessus, tu viens d'imager, j'ai le bruit des zébras. C'est quand tu dis.
1: Moi j'ai l'image de mon père. Une fois, mon père il avait la technique de la ceinture, autre chose que les parents. C'est-à-dire que il enlevait, mais il s'en servait pas. Et un jour, il a voulu me mettre un coup de pied au cul. Et j'ai cette image de mon père voulant mettre le coup de pied au cul, moi bougeant, et tu sais, sa jambe partant dans le vide. Tu sais, où tu pars d'un geste pour dire et en 2 secondes, tu perds toute crédibilité.
3: Comme il était vexé, s'il t'attrapait, tu prenais deux points.
2: C'est exactement ça.
1: Un dernier.
2: Quand tu ramenais des bonnes notes à la maison, il te demandait combien avaient tes autres copains.
1: Oui.
2: Et par contre, si tu ramenais une mauvaise note.
1: Et tu disais que les autres avaient.
2: Tu te faisais engueuler, tu disais oui, mais les autres, ils ont eu moins. Ils sautent de la fenêtre, Et si je termine avec celle-là, si tu veux aussi, il y avait les fameuses tatanes qui volaient, les espadrilles. Tu t'énervais ton père si en plus tu te foutais de sa gueule parce qu'il bégayait. Ouais. Les parents, quand ils étaient énervés, je sais pas si tu te rappelles aussi, ils bégayaient très très vite.
1: Ouais.
2: Mon
1: père, valait mieux pas qu'il lance des trucs parce qu'il avait des chaussures de sécurité. Il était ouvrier, donc. Valait mieux pas que ça parte. Mais c'est vrai, t'as raison. Je te préviens, si tu te merde.
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1: Je vais vous donner des communes, c'est le moment de les réviser. Communes de France.
2: Oui.
1: Vous allez me dire si elles existent ou si elles n'existent pas. Stouff, tu es prête?
3: Oui.
1: Beach.
3: Oui, ça existe.
4: Oui, connu ça.
1: On sait que c'est Beach.
3: C'est pas dans le Nord d'ailleurs?
1: C'est en Moselle.
2: En Moselle.
1: Ça existe. Très con, Pietre.
4: Je crois que ça me parle aussi.
1: T'es né là-bas, non?
4: Ouais, c'est ce qui a marqué sur ma carte d'identité. Après,
1: c'est dans la Marne, ça existe. Descartes, est-ce que ça existe?
5: Ouais, je pense. Non. Non, non, en fait, non.
1: Dans la Manche?
5: Descartes dans la Manche? Non.
1: Descartes,
5: c'est un tour de magie, ça.
1: Effectivement, ça n'existe pas. Ébécrevon, dans la Manche, est-ce que ça existe ou pas?
6: Ébécrevon dans la Manche, bah non.
4: Ébécrevon, non.
1: Eh ben si. Ébécrevon dans la Manche, ça existe
4: là-bas, au mois de novembre.
1: C'est vrai que Ébécrevon, rue de l'Aigle Noir. Angoisse, est-ce que ça existe ou pas?
3: Angoisse.
1: Stouff.
3: Non. J'habite à Angoisse.
1: Ah, c'est pareil,
5: ça s'écrit comment?
6: Ça, je connais.
1: Angoisse.
6: Okay. Comme une angoisse.
1: Eh ben si, en Dordogne.
3: Ah, ça existe. Ah ouais?
1: Oh là là. Oh, la ville d'Angoisse.
2: Oh là là, l'angoisse.
1: Angoissé. Angoissé.
4: Angoisson.
1: Terrible. Les pieds. Dans l'Aube, est-ce que ça existe ou pas?
2: Les pieds dans l'Aube.
3: Les pieds dans l'Aube.
1: Non, ça n'existe pas. La Trique dans les Deux-Sèvres, est-ce que ça existe ou pas?
5: Ouais, je pense que oui.
1: La ville de la Trique, ouais, ça existe.
2: Ça, par contre, ouais.
1: Ça existe, on les embrasse. Il y a le Covid dans la Creuse, est-ce que ça existe ou pas?
6: C'est un peu mon coin, je connais, non, ça n'existe pas.
1: Ça n'existe pas. Branlette dans la Haute-Vienne, est-ce que ça existe, Stouff?
3: En Haute-Vienne?
5: Ouais.
1: Ah, c'est chaud.
3: Ah, Vito, ils viennent par là-bas, donc ouais.
1: Branlette, la ville de Branlette, bah oui, dans la Haute-Vienne.
3: Oui, oui, oui, oui.
1: Bah oui, ça existe.
4: Oh là là.
1: On embrasse.
5: Les branleurs.
3: Les branleurs.
1: Ça doit être les branlés, toi, je pense. Les branlés, c'est comme ça. Belbèze, dans le Tarn-et-Garonne.
5: Non.
1: Si.
3: Si, c'est connu.
1: Sérieux,
3: ça.
1: Ah, ouais. Si, Belbèze, c'est connu. Le Lion, dans l'Yonne, est-ce que ça existe ou pas?
5: Non.
3: Le Lion dans l'Yonne, oh là là.
1: Ça n'existe pas. La Ziza, en Haute-Savoie.
6: Mais non.
1: La Ziza. La Ziza. Eh ben si, ça existe.
4: Oh, ouais, c'est drôle ça.
1: Ça existe. Le Fion en Haute-Savoie, Stouff.
3: Oui, ça existe.
1: Tu dis oui à tout,
3: oui,
1: toi.
3: Oui,
1: c'est pas embêtant, toi. N'importe quel jeu, je me dis oui, je connais oui. Oui, le Fion. Oui, pour moi, ça existe. Ouais. Voilà, c'est jumelé avec mon cul, Stouff. Tu sais ce que t'as dit, pas du tout. C'est en Haute-Savoie et ça existe, le Fion.
3: Putain, oui.
1: Le Fion. Le Gasoil dans le Loir-et-Cher, Corentin.
5: Oui, non.
4: Con.
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2: Les champions du monde de l'actu, écoutez-moi bien. Les enfants, vous le savez, on vous le dit toujours. Ne mangez pas n'importe quoi. Allez, c'est la hantise des parents. Ah, la hantise des parents, c'est de dire, non mais attention, quand on a des enfants en bas âge, c'est vrai.
3: C'est un truc de fou.
2: Ils mettent tout à leur bouche et des fois on est là. Vous avez vu le nombre de fois où quand on est parent, on fait et on enlève au dernier moment. Oui. Eh bien, ce jeune Indien de 26 ans, originaire de New Delhi, a été hospitalisé après avoir avalé, accrochez-vous, 39 pièces de monnaie et 37 aimants. Alors, vous allez me dire pourquoi. Eh bien, parce qu'il pensait que ça allait améliorer sa musculature. Il croyait qu'en avalant des objets métalliques, il augmenterait sa consommation de zinc associée à la santé musculaire et à la récupération. Bon, évidemment, tout ça, je vous le dis, les enfants, tout ça ne fonctionne pas. Le problème, c'est que les pièces de monnaie ne libèrent évidemment pas de zinc assimilable dans l'organisme, c'est plein de cochonneries. Ouais. Le jeune homme a dû passer sur la table d'opération pour retirer les pièces et les aimants, ce qui lui causait évidemment des douleurs abdominales et des troubles digestifs.
4: Allez, c'est prêt pour Iron Man, le
2: non, gars, c'est pas ça, c'est quand il rentrait le soir.
1: Chplup.
2: La magnette. Le Gaulois. On a retenu. Hein. Il décollait au frigo, ça vient dire. Arrête de te décoller au frigo. On va faire autrement, maman. Deuxième champion, un touriste suisse en week-end à Pfaffenhofen, en Bavière. Il prend une douche bien chaude dans son hôtel quand tout à coup il y a 28 pompiers qui débarquent dans sa chambre, qui défoncent tout. Lui, il est tout nu, dont 4 qui arrivent par la fenêtre. Vous savez pourquoi ?
3: Non.
2: La douche était tellement chaude, il l'a laissé tellement longtemps qu'il y a de la fumée qui sortait. Et en fait, comme le client répondait pas parce qu'il était sous la douche, l'hôtel a appelé les pompiers qui sont venus très vite pour rien.
3: Ouais, et puis nombreux surtout.
2: Ouais, grave, 28, déclencher les alarmes à incendie. Parce que t'as mis la douche trop chaude.
3: Ouais, c'est violent.
2: Ouais. Vous y allez fort quand même. Ouais. Prenez les douches chaudes ou très chaudes, vous ?
5: Très, non, très chaudes.
2: Très chaudes.
4: Les filles, souvent très, très chaudes.
2: Ouais. Tu sais que tu vas ressembler à un pot-au-feu un jour. Tu sais qu'un jour, tu vas revenir ici, on va dire tu as un pot-au-feu.
5: Ouais, je me doute. Ouais.
2: Et enfin, les champions et championnes du jour sont deux transgenres de Leeds qui ont annoncé avoir porté plainte contre leur employeur après s'être vu refuser un congé maladie pour raison de santé. Est-ce que vous savez pourquoi ?
5: Raison de santé, mais la raison, c'est ça ?
2: Je ne ferai pas de commentaires, chacun pensera ce qu'il voudra.
3: Le côté transgenre...
2: Elles ont demandé quelque chose, et l'employeur a dit non. Et elles ont décidé de porter plainte contre l'employeur.
3: Est-ce que vous avez été enceinte ?
2: L'une affirme... Cette comment ?
3: Les trucs de filles, là.
5: Voilà,
2: t'as tout compris. Cette vue refuser un arrêt maladie en raison de fortes douleurs menstruelles...
3: Mais ça reste un monsieur.
2: Non. Non, il n'y a pas de monsieur, il n'y a plus de gens. Non, c'est un non. Je n'ai dit pas de commentaires. Oui, qu'est-ce que vous ne comprenez pas dans votre commentaire ?
5: Si on commence à rentrer là-dedans.
2: On rentre dans personne, c'est tout. Dans rien. Il s'est vu refuser un arrêt maladie parce que douleur menstruelle, tandis que l'autre disait que sa demande de congé maladie était liée à des symptômes de ménopause. Qui a été également rejeté. Les deux estiment que leur situation aurait dû être considérée comme un problème de santé légitime au travail. Je vous ai dit, qu'est-ce qu'on dit ? Pas de commentaire. Merci.
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0: 9h30, mercredi aujourd'hui, le 29 juillet. On attend Coé sur Europe 2, toute l'équipe est là tous les matins, tout l'été, 7h, 11h, mais juste avant, on fait un point sur l'actu. Pour l'actu Europe 2, Jérémy Desiderati. Salut Jérémy.
1: Salut Quentin, bonjour à tous. La France va transpirer un peu plus aujourd'hui. Nouveau pic de chaleur avec des pointes jusqu'à 40 degrés localement. La météo arrive dans moins de 2 minutes. C'est la journée de tous les dangers pour les soldats du feu. Après une deuxième nuit plutôt calme, le méga-feu qui ravage la Gironde reste stabilisé ce matin selon la préfecture. Les pompiers sont sur le qui-vive face à des conditions météo très défavorables. Plusieurs reprises de feu ont encore été traitées cette nuit, notamment à Arès, au Temple et près du camp de Sauges. La surface brûlée n'a pas évolué et reste à 42 000 hectares, mais le mercure risque de dépasser les 40 degrés cet après-midi. 126 pompiers ont été blessés en l'espace d'une semaine. Et alors que 30 à 40 départs de feu sont signalés chaque jour, les forestiers alertent sur les risques liés, selon eux, aux contraintes environnementales qui limitent certains travaux d'entretien et de débroussaillement. Ils dénoncent une accumulation de normes et de procédures qui ralentissent les interventions sur le terrain. De leur côté, les défenseurs de l'environnement rappellent la nécessité de protéger les espaces et les espèces et leurs habitats. À l'étranger, le Moyen-Orient s'est de nouveau transformé en poudrière ces dernières heures. Washington a mené de nouvelles frappes en Irak contre des groupes alliés de Téhéran qui auraient fait au moins 20 morts. L'armée américaine affirme également avoir intercepté plusieurs missiles iraniens visant ses bases dans la région. L'Iran revendique ce matin de son côté des attaques contre 3 pétroliers qui tentaient de franchir le détroit d'Ormuz. Et si votre prochain bureau avait vu sur mer, 3 villes françaises figurent dans le top 50 mondial des meilleures destinations de workation. Prenez les meilleurs endroits pour concilier travail et vacances. Selon le baromètre de Workplace Group, Montpellier arrive 16e devant Paris, 33e et Biarritz 40e. Climat, sécurité, mobilité, gastronomie ou vie culturelle, tous ces critères de qualité de vie placent Bangkok, Tokyo et Barcelone en tête de ce classement. Et puis après avoir conquis Toulouse, Oli voit désormais les choses en grand. Le rappeur investira le Grand Palais à Paris en décembre prochain avec son musée imaginaire. Une exposition artistique ou plutôt une plongée dans l'univers culturel du frère de Big Flo, qui dévoile son imaginaire, ses obsessions, ses références, ses doutes et ses fulgurances. Une centaine d'œuvres et des installations inédites prendront place sous la verrière.
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1: C'est le retour de la fournaise et des départements en vigilance. 16 sont en alerte orange canicule aujourd'hui. La raison, c'est le pic de cette quatrième vague de chaleur qui va sévir cet après-midi. Le soleil est au rendez-vous pour tout le monde. Et dès le lever du jour, le mercure est déjà très élevé, une bonne vingtaine de degrés. Ça va monter encore pour cet après-midi jusqu'à 38 à Paris, à Dijon ou à Bourges. 40 degrés, la maximale entre Toulouse et Bordeaux. Passez une très bonne matinée sur Europe 2.

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1: Voici le ah ouais mais non du jour.
2: Ah ouais mais non.
3: Super drôle.
2: Ah ouais mais non.
1: Ah non.
2: Ah ouais mais non. Ah ouais. Mais non.
1: Les premières tronçonneuses, vous savez de quand elles datent?
4: Ces trucs électriques, ça doit être début du siècle.
1: Wow. Non, c'est pas électrique.
2: Ah bon,
1: non,
4: enfin, oui, un moteur, machin, ça doit être début du siècle.
1: Fin du 18e, les amis.
2: Ah ouais?
1: Ah ouais, vous n'y étiez
3: comment
1: pas.
3: Comment ça se fait, ça?
1: Sous l'impulsion de John Aitken et James Jeffrey, deux médecins écossais.
3: Oh là.
1: Vous allez me dire, tiens.
3: Médecins?
1: C'est bizarre, des médecins.
4: Ouais.
1: Pourquoi des médecins? J'avais des arbres à couper? Pas du tout.
4: Amputé.
1: Le but était d'améliorer la procédure de symphysiotomie, qui est une intervention chirurgicale perçue comme l'une des plus sûres de l'époque pour faciliter les accouchements difficiles.
2: Les accouchements.
1: L'outil se constitue d'une longue chaîne dentée avec une poignée à chaque extrémité. La chaîne était enroulée autour de l'os pubien. Je vais tomber par terre.
2: Oh là là.
1: Le médecin avait un petit mouvement de va-et-vient pour le sectionner. C'était... Là, voilà.
4: Il fait de la place, quoi.
3: Il fait froid.
2: Oh.
1: Et donc, ça permettait de faire de la place. Les mecs disent que c'était la plus sûre de l'époque. Je sais pas si c'était la plus sûre de l'époque.
2: Oh là là.
4: Allez, c'est le moment.
1: Et après, style est arrivé directement derrière. Et donc, horrible, la tronçonneuse a été faite pour faciliter les accouchements.
3: Oh là là là là là, l'enfer, l'enfer.
1: Stouf, une petite césarienne, Stouf.
5: Ah ouais, mais moi non.
1: Ah bon, d'accord.
5: Ah ouais, mais moi non.
1: Stouf, une petite césarienne.
5: Ah ouais, mais moi non.
1: Ça va, c'est une petite tronçonneuse.
5: Ah ouais.
1: Non. Allez. Ah oui, allez.
5: Mais moi, non, non, non.
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0: Merci d'être avec nous ce matin sur Europe 2 Pop Radio. Il est 9h36. 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Je vous le souhaite, hein, et je suis sûr que vous avez la bonne réponse. Vous voulez écouter l'extrait? Allez, je vous fais cette petite fleur. Voici l'extrait qu'on cherche. 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Écoutez bien. 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À vous d'envoyer maintenant Europe 2, 7 12 13. Venez jouer sur Europe 2 et repartez avec 10 000 euros. Énorme.
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0: Une seconde cash tout à l'heure, vous jouerez à 18h20 avec Boileau. Les bâtards du jour, ils arrivent. Ah oui, je le vois. C'est juste derrière Jennifer Page sur Europe 2.

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2: Cette info qui nous vient directement, c'est les tarbas du jour, qui nous vient directement du Mexique.
3: Les babatars, les babatars.
4: Les quoi ?
3: Les bâtards du jour. Wouh !
2: Les bâtards du jour sont donc des gérants d'un fast-food Chili's au Mexique.
5: D'accord.
2: Okay. Pas, mais... Trois raisons d'avoir une gastro, hein, quand même. Parce que manger au Mexique, chez Chili's, ouais, dans un fast-food, ouais, c'est que tu cherches vraiment...
6: C'est que t'es habitué, quoi.
2: Tu cherches à changer de pantalon. Hein, parce que là, un client s'est retrouvé coincé, justement, aux toilettes.
5: Ouais.
2: Sans papier toilette.
7: Oh,
2: ce qui est, je pense, dans la vie, la pire des situations qui peut arriver.
6: Il y a pire. Si vraiment t'es malade, oui. Mais au pire, tu rentres chez toi directement après.
2: Oh, non, t'es coincé aux toilettes, t'as
5: et
2: pas de papier.
5: Et je te rappelle que t'es au restaurant Chili's.
2: Ah non, Mexique,
5: c'est un fast food.
2: Et crois-moi, quand tu cours aux toilettes au Chili's de Mexico, ouais, c'est que vraiment.
5: Ouais,
2: c'est
5: vrai. T'es pas sur un perfect, hein, là.
6: Non, parce qu'il y a
2: je pense que le burrito, il a été.
7: Tu fais quoi dans ces cas-là?
2: Donc, écoutez bien. Mais comme il n'a pas été aimable avec les serveurs pendant le service. Ah. Ils ne sont pas venus lui apporter de papier malgré ses cris.
6: C'est horrible.
2: Il les a même appelés. Vous avez la situation. Bonjour, c'est Diego.
7: Je suis aux toilettes.
2: Je suis aux toilettes. J'ai El Faritas qui travaille au...
7: El Bidou.
2: El Gros Colón qui est sac à dos. Et j'ai Arroso et Jacobo de la Fono. Et à Papa Pieto.
5: Eh oui, à Papa Pieto.
2: Eh bien les mecs, 2 heures plus tard, ils ne l'avaient toujours pas secouru. L'homme a fini, écoutez bien, il a fini par mettre un message d'avis sur la page Google du restaurant pour que quelqu'un lise le message sur la page Google. Genre, je suis dans les toilettes, je suis coincé, personne ne va mettre de papier, pour que quelqu'un vienne de l'extérieur pour le secourir avec du papier toilette.
7: C'est énorme. Il n'a pas d'amis, sinon, à appeler directement.
2: Ah non, parce qu'il n'avait pas d'amis à côté.
7: Il avait qu'à utiliser ses chaussettes.
2: Je pense que quand le sauveur est arrivé, on est au Mexico, je souffre.
7: Ah oui,
2: les chaussettes
7: vrai,
2: à Mexico.
6: Ouais, c'est claquettes sur son bréon.
2: Et puis, bon, gens qui m'écoutent, Storchek des tongs, il y a des limites. Alors, quand le sauveur est arrivé, je pense qu'il lui a dit...
8: Heureusement, il y a la planque à Miguel.
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0: Les vacances bientôt. Vous n'avez pas perdu votre passeport. Vérifiez quand même avant. C'est jamais. Ça sert toujours. Alex Warren sur Europe 2 à 9h45. On attend le blind test de Vito. On va se marrer. Est-ce que vous êtes bon au blind test? Faites un match de votre côté en même temps que Koé et toute l'équipe. C'est dans un instant, c'est derrière Aurilla, soirée mondaine sur Europe 2.
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2: Alors le blind test d'aujourd'hui, c'est vous êtes au courant, certains artistes et certains musiciens jouent en playback ou chantent en playback. Ouais. Et nous, on a l'impression que tout se passe correctement. Vous allez voir qu'on a récupéré les enregistrements des micros.
3: Ça se fait beaucoup. Pareil. C'est un peu bâtard.
1: Ça s'est beaucoup fait à un moment donné. Et maintenant, il y a les assistants qui viennent checker derrière, voir si ça ne se fait plus, parce qu'à un moment donné, dans les concerts, les mecs laissaient tourner une bande. Ouais. Et en fait, le micro est ouvert, mais il n'est pas diffusé.
3: Ouais, c'est ça.
1: Et souvent, le micro sert au « À vous maintenant !» pour les breaks.
2: Vous allez voir ce que ça donne.
1: Allez, faut trouver l'original.
2: Oui.
1: On y va.
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1: C'est pas le vrai artiste, ça.
2: Ouais,
1: mais qui chante.
4: Alpha Ville.
1: Ah oui, mais attends, j'ai pas compris. C'est pas le vrai artiste.
5: C'est pas l'artiste original.
2: C'est pas le vrai artiste.
1: Ah non, parce que des fois, il y avait les vrais qui avaient le micro ouvert. Donc c'est pas les mêmes, ça. C'est des gens qui font.
2: C'est du refait.
1: J'ai compris. Très bien. Deuxième.
6: Ah, déjà.
4: We're talking away.
1: Incroyable.
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1: me. Il avait un petit rhume. C'est
3: Chut, faut pas réveiller le gamin.
1: Il avait un petit rhume. À un moment donné, il avait le nez bouché, je l'ai sorti.
6: On dirait qu'il est dans la chambre de son petit.
1: C'est Morten. Morten, il avait le nez bouché, je me souviens. Un autre.
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2: Attention.
4: You're my heart, you're my soul. 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
1: Dis-moi.
4: That's the only thing I really know.
1: Vous l'avez trouvé.
6: Avec de l'enfant de Coé le matin quand il se réveille chez lui.
4: You're my soul.
3: Avec la vieille guitare. Il a pas une guitare, il se regarde dans la glace comme ça là.
1: Mais on l'a tous essayé quand ça monte. On l'a tous essayé celui-là. Tiens.
3: Et deux touristes allemands là.
1: Ouais, j'étais bon, le blond et le brun.
3: Deux touristes allemands.
1: Les deux avec les pantalons blancs moulants, ils étaient beaux les deux. Hein. Allez, on continue.
4: It's okay. You may look the other way, but we can try to understand that your types affect on me. Whether you're man or woman. Stay alive.
1: Ah, je sais ce que c'est. C'est les vidéos où ils prennent l'original et les mecs qui rechantent derrière et t'entends les bruits de pas. C'est à mourir de rire ça.
4: Do you remember 21st night September? 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Hi-ya,
3: le bruit du pied.
1: C'est reconnu. C'est Europe 2 que vous écoutez. Merci d'être là. Merci à tous ceux qui nous écoutent en podcast régulièrement. Ça fait très plaisir. Merci.
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0: week-end sur Europe 2 Pop Radio. C'est mercredi aujourd'hui, le 29 juillet. On va ouvrir les portes de la Villa des Animateurs. On fait aussi très rapidement un point sur l'actu.
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0: Bienvenue sur Europe 2, 10h. C'est peut-être le début de votre journée en vacances, à la piscine, à la plage. Profitez-en bien. La Villa des Animateurs s'ouvre dans un instant, c'est Coé sur Europe 2. D'abord l'actu.
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0: Jérémy Desiderati, salut Jérémy.
4: Salut Quentin, bonjour à tous. Le pays passe à l'étuve aujourd'hui. La vague de chaleur connaît son pic avec un soleil de plomb au programme. Je vous détaille tout ça d'ici la fin de ce flash. Ils ont encore passé la nuit à guetter la moindre fumerole en Gironde. Les pompiers poursuivent leur combat contre le méga-feu qui reste stabilisé ce matin. Une accalmie fragile, plusieurs reprises ont encore été traitées ces dernières heures. Avec le placement du département en vigilance orange, canicule et plus de 40 degrés attendus cet après-midi, les soldats du feu redoutent une nouvelle journée en enfer. Depuis une semaine, 126 pompiers ont été blessés dans cette lutte qui a déjà laissé 42 000 hectares en cendres. Un brasier qui consomme aussi l'économie locale. 500 sociétés ont déjà demandé à placer leurs salariés en activité partielle, a annoncé ce matin sur Europe 1 Jean-Pierre Farandou. Les premières indemnisations seront versées début août, a précisé le ministre du Travail. Au total, 14 500 entreprises sont touchées, soit plus de 100 000 emplois concernés. Le tourisme est également durement frappé en raison de la baisse de fréquentation, même pour les secteurs qui ne sont pas touchés par les feux. Dans le reste de l'actu, les warnings sont allumés sur les autoroutes françaises. Le bilan de la sécurité routière se dégrade en 2025 avec une hausse des accidents mortels. 144 drames ont été enregistrés sur les autoroutes l'an dernier contre 114 en 2024. Au total, 162 personnes ont perdu la vie. Les principales causes restent la conduite sous alcool, sous drogue ou médicaments, tandis que la vitesse excessive est impliquée dans près d'un accident mortel sur 5. À l'étranger, le Japon est toujours sous le choc après le violent séisme qui a secoué le pays hier. Le bilan fait état de 13 morts et plus d'une centaine de blessés. Les secours restent mobilisés pour retrouver plusieurs personnes portées disparues, notamment dans un centre commercial effondré. Les dégâts sont importants avec des bâtiments détruits, des incendies et des routes endommagées. Près de 9000 habitants ont dû trouver refuge dans des abris d'évacuation. Et puis le plus célèbre des super-héros reprend du service aujourd'hui. Spider-Man Brand New Day débarque au cinéma. Tom Holland retrouve son costume bleu et rouge aux côtés de Zendaya avec plusieurs visages emblématiques de l'univers Marvel comme Hulk ou le Punisher. Un retour très attendu par les fans. Le film précédent avait fait plus de 7 millions d'entrées en France. Et puis le soleil tisse sa toile aujourd'hui aux quatre coins du pays et les températures s'envolent déjà au cours de cette matinée. Il fait déjà plus de 25 degrés dans de nombreuses régions, 30 du côté de la Corse ou des Pyrénées. Sans surprise, cet après-midi, le mercure grimpera jusqu'à 38 à Paris, 39 à Lyon, 40 degrés entre Bordeaux et Toulouse. 16 départements sont d'ailleurs placés en vigilance orange canicule à partir de midi. Passez un très bon début de journée sur Europe 2.

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2: Pour toi, Céline, sur M6. Ouais. Concert hommage à Céline Dion. On sait qu'il y a dans le concert ou pas?
3: Oh là là.
2: On a bien bossé cette émission. Que pensent les personnalités de la villa, alors de Céline Dion? Il y a plein de gens qui adorent Céline Dion sur scène. Ah oui. Il paraît que c'est dingue.
4: On va leur demander. On a François Hollande avec nous pour commencer. Vous étiez en scooter?
5: Non, c'est mon livreur, madame. Je trouve qu'il m'amène de 3 tacos. Viande, chocapic, bacon, Nutella. Oui, c'est le matin, petit déjeuner, on m'avait réveillé très tôt à ma maman. J'ai entendu que vous parliez de Céline Dion.
4: Oui, oui.
5: J'aime beaucoup madame Céline Dion, sa chanson. Je voudrais parler à mon père. J'aime beaucoup.
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4: Pourquoi cette musique-là?
5: Parce que, vous voyez, comme elle, j'aimerais parler à mon père pour... Pas mon papa, mais Dieu, il lui demandait pourquoi avoir décidé que les bons plats bien gras faisaient grossir, les légumes non.
7: C'est vrai.
5: C'est injuste parce que steak frites, ah bah maman. Les courgettes, pas maman.
7: Pas maman, non.
5: C'est pas maman, les courgettes. D'ailleurs, c'est tout. Je vous laisse, j'ai séance d'acupuncture. Vu le tacos que je vais avoir dans le ventre, ce sera avec des aiguilles à tricoter.
4: Okay. Bon courage, monsieur Hollande, à bientôt. On a Fabrice Lucchini maintenant qui veut nous parler.
8: Nietzsche a dit « Deviens ce que tu es, fais ce que toi seul peux faire ». C'est beau, c'est hallucinant. « Deviens ce que tu es, fais ce que toi seul peux faire ». Et bien, c'est tout simplement ce qu'a fait Céline Dion. Sa vie, sa carrière, elle l'a faite toute seule. Une soirée sur M6 avec des chanteurs qui lui rendent hommage. Ça change des autres chaînes qui font des classements sur les chansons de Céline Dion. Préférée des Français, vous savez, les classements dans lesquels c'est toujours Jean-Jacques Goldman qui arrive premier.
4: On voit Fabrice.
8: Mais c'est hallucinant. Chanson de Céline Dion, préférée des Français, Jean-Jacques Goldman, le plat préféré des Français, Jean-Jacques Goldman devant le bourguignon. La position préférée des Français le samedi soir, Jean-Jacques Goldman. La voiture préférée des Français, Jean-Jacques Goldman devant la Clio électrique. Le magasin préféré des Français, Jean-Jacques Goldman devant Action. C'est énorme alors qu'ils ne vendent pas de bougies. Il y a du Goldman partout, même à l'école, qui a découvert l'Amérique, Jean-Jacques Goldman. Mais oui.
4: Bon, vous n'avez pas tort, Fabrice. Merci d'avoir été avec nous. À bientôt. Et on va finir avec... Ouh là là, Sébastien.
9: Coupe ça. Avec ce qui s'est passé sur France 2, je peux dire que je suis plus près de la bonne
10: chose.
9: Ça va, mes petits leftos.
4: Ça va, chaud, le truc.
9: Ce soir, c'est le week-end, direction le club, pour que tu me cales encore. Tu sais, c'est Céline, je vais les aider.
4: Justement, on parle de Céline Dion, vous l'aimez bien?
9: Ah, Céline, t'as quel bonheur, cette dana. Je l'adore, c'est une artiste. Sans déconner, je l'avais reçue au plus grand cabaret, Céline, souvenez-vous. On l'avait fait chanter au milieu des jongleuses de stérilé de Punta Cana. Les sœurs Maury et Tho. Des moritos. Et puis, il y avait sa chanson, vous savez, Prière païenne.
4: Oui.
9: On avait fait arriver sur scène Lynn Renault, boule à zéro avec des poils de sift en gris collé sur les joues, pour qu'elle ressemble à René. Ah ben, c'est quoi? C'était énorme. C'était l'émotion.
7: Bravo, Patrick.
9: Et je vous embrasse.
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Vous promenez un peu là, vous êtes en voiture. On démarre la journée ensemble sur Europe 2 Pop Radio. On passe les vacances ensemble sur Europe 2. Vous n'êtes pas encore parti, c'est imminent. Vous allez faire votre valise peut-être ce soir, ça sent bon. Ça, on est content de faire la valise. Voilà, bon entendeur, le temps est bon. Bah oui, ça fait penser forcément au soleil, à la détente. C'est exactement ce qu'on a envie de faire. Bienvenue sur Europe 2.

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1: Dans la série, est-ce que les villes sont prêtes pour les élections ? Faisons le petit tour de France, le nôtre. Allons faire un tour à Dunkerque.
2: Bon les gars, hey, vous nettoyez tous bras là de le carnaval. Il faut que ce soit propre, hein. Faut qu'on puisse manger par terre comme le baraque, hein. Ça c'est dimanche les élections, je veux pas voir tout le monde en costume. Sauf que c'est sérieux, hein, ces élections, faut.
3: Oh.
2: Arrête avec ton haut à la cour, hein. Bon. Bah, jusque 16h, hein. Parce qu'après, c'est bidouze. Et un rang d'autre gueule, directement jusqu'au deuxième tour.
1: Ouais, c'est l'ambiance, il y a l'ambiance. À Paris, ça se prépare comment? Parce que c'est la suite d'Anne Hidalgo, ils sont prêts ou pas?
4: Bon, les stagiaires, vous me vérifiez les bulletins de vote, s'il vous plaît.
5: Ok, alors, Rachida Dati, Sarah Knafo, Anal Gaudi.
4: Quoi? Anal Gaudi? Ah ok, j'ai compris. Madame Hidalgo, là, on a dit que c'était fini pour vous, là.
6: Ah non, ah, c'est pas moi, ça n'a rien à voir. Regardez, je suis blonde. Bon, ça va, bah, vous m'avez reconnu. Bon, bah, bon, bah, d'accord. Tiens, Josiane, passez ça en note de frais. Vous me passez la perruque en note de frais.
1: Oui, oui, oui. À Auch, allons dans le Gers voir comment ça se passe. Est-ce qu'ils sont prêts?
7: On a tout? Il en manque un? Ah, attendez, on va refaire les comptes. Jean-Michel Poujas.
8: Oui.
7: Thierry Pergola.
8: Oui.
7: Evelyne Boudin.
8: Oui.
7: Et Sabine Chipot.
8: Ah, ils sont prêts le dimanche.
7: Oui, on verra dimanche. Scatman.
1: Allons faire un tour à Bastia. On embrasse la Corse qui nous écoute tous les matins. Est-ce que les bureaux de vote de Bastia sont prêts?
9: Eh bien, nous souhaitons la bienvenue au nouveau maire du village, Ange Petrolacci.
10: Mais c'est pas dimanche les élections?
9: Non.
10: Et il n'y a pas deux tours normalement?
9: Non.
10: Et il a un programme ce monsieur?
9: Et peut-être.
10: Ah bah c'est bien, on progresse.
9: Qu'est-ce que t'as dit?
10: Non, rien. Pour les cotisations, vous prenez la CB?
9: Non, on prend pas la carte bleue.
1: Oui. Oh, particularité. Ah, direction Marseille. Ça se passe bien, Marseille? Ça va être comment?
2: Et les gars, c'est comme fait au chèque que les bulletins, et pour que ce soit carré pour les élections, j'ai dit, on déconne pas, hein.
11: Basile Boli, Bernard Tapie, Jean-Pierre Papin.
2: Eh oh, ça va, c'est pas un candidat, ça.
11: Et au sens, c'est Guelevier, c'est Jules qui va gagner de toute façon.
2: Et, ma foi, bon. Qu'est-ce que tu bois? Pastis?
11: Pastis.
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2: Nous avons décidé de faire des news chantées. Ça aussi, c'est un petit peu notre touche, puisqu'on s'est dit que finalement, les news, quand elles sont bonnes ou mauvaises, quand elles sont chantées,
3: ça
2: c'est
3: passe mieux.
2: C'est mieux, bien sûr.
3: On les retient mieux en plus.
2: Nous sommes à Burton, au Royaume-Uni, où là-bas, un homme se réveille avec des marques bleues sur le corps. Il ne comprend pas, mais très très bleu. Il file aux urgences. Alors, d'après vous, que s'est-il passé pour qu'il ait des marques bleues partout sur le corps? Voici la réponse en musique.

0: C'est le drap à Védétain.
1: J'aurais pu me faire avoir aussi. Hein.
0: Les draps en détain, mais le mec, il était bleu de chez bleu.
2: Ah, je pensais qu'il dormait.
1: Mais moi, ça m'arrive, regarde, des fois, avec mes jeans. L'autre fois, j'ai acheté un jean bleu, pareil, j'avais les mains toutes bleues, j'ai flippé avant de comprendre qu'en fait, c'était mes. Ça déteignait
2: ça,
1: pareil.
2: Ou ça déteint sur tes baskets blanches aussi.
0: Direct.
3: Ça,
0: j'ai eu une fois les baskets. Alors, moi, je suis un psychopathe des baskets blanches. Quand elles sont plus blanches, je les mets plus. C'est un problème. Et quand je marche avec des chaussures neuves, les gars, vous avez l'impression que c'est un chat qui on a mis des chaussettes. Oui, oui. Moi, je marche comme ça parce que je ne veux pas salir déjà la semelle.
2: Jean dessus. Oh là
0: déjà,
2: là.
0: Ça me rend malade de salir la semelle. Alors, salir ce qu'il y a autour, c'est pas
1: là,
0: possible.
1: C'est compliqué la semelle. Hein.
0: En Suisse, direction la Suisse maintenant. Pendant un match européen de hockey sur glace, les meilleurs joueurs sont repartis avec un trophée assez spécial. D'après vous, qu'est-ce qu'ils ont pu avoir?
4: Bah, ils ont reçu comment ça s'appelle? Le truc là, c'est pas une balle, mais.
1: Un palais.
4: Un palais doré,
0: très bien, bonne idée.
1: Une crosse, très bonne idée.
0: Non.
1: Une coquille.
0: Non.
2: Mais qu'est-ce qu'ils ont reçu?
4: Une bagarre.
0: Non, vous n'y êtes pas. Je sais même pas si je peux vous le dire.
2: Mais quoi?
0: Je pense que ça va être mieux en chanson.
1: D'accord.
0: Tendez l'oreille, vous allez entendre ce qu'ils ont eu. Allez.

0: pensée pour tous les gens qui vont aller bosser, qui vont être là. Un plug à la en bois fait main. Allez, qu'est-ce que tu chantes? Un plug à la en bois fait main.
1: Oh là là.
0: C'est vrai que c'est pas une blague. C'est alors je vous donne pas le nom des villes parce que
1: oui,
0: je les retiens pas. Ils ont reçu un plug anal en bois fait main. La base de cet anal pluck, qui est un jeu de mots entre plug et puck, parce que ça rappelle un puck de hockey.
2: Ouais.
0: Ah, voilà. Ces objets ont été fabriqués par une entreprise qui s'appelle Manufactura.
2: Manufactura,
0: pardon. C'est une entreprise locale.
2: Ouais, c'est ça,
0: ça, voilà. Un plug anal en bois fait main. Faut être sûr que la dame, elle a enlevé les écharpes parce que, vous savez.
3: Attention, faut bien
0: dans un sabot, quand on met les pieds, ça peut faire mal, mais voyez.
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0: Voilà, bien sûr.
1: Voyons.
0: Si.
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1: Bienvenue sur Europe 2, 10h33, on débute cette journée ensemble et ça c'est bon, très très bon. Bonus Pop Europe 2. Le King, le roi de la pop, Michael Jackson, voilà, You Rock My World. C'est très très bon ça.

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2: Il faut aller voter. Alors, le maire, c'est important. C'est quand même celui
3: Oui,
2: qui va faire en sorte que votre ville va être bien
4: plus dynamique. C'est plus ton quotidien que le président.
2: Je suis d'accord. C'est vraiment celui qui est ancré dans la réalité, dans la vie de tous les jours, qui est là, en théorie, pour aider, régler des problèmes de temps en temps. Il faut aller voter pour la peine. Nous avons l'interview du jour. C'est important, c'est Jeff Tuch.
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3: Face à Fogiel, l'interview de Marc-Olivier Fogiel. Votre invité de ce matin est un chômeur de Bouzol. Son voisin s'appelle Monnier, il est marié à Cathy. Et avec, il a trois enfants, Miss Bouzol, Tuche Daddy et Coin Coin. Il a gagné au loto et depuis, il ne fait plus rien. Il s'est levé pour venir répondre à vos questions en exclusivité chez vous, Marc-Olivier. Son nom, Jeff Tuch.
6: Bonjour Jeff Tuch.
7: Bonjour Marc, bonjour Olivier. Qui est Marc et Olivier? C'est Olivier qui est sur les épaules de Marc. On sait pas, Fogiel. Faut nous dire le petit Olivier, il a mal aux épaules, faut dire.
6: Ah oui. C'est pas le sujet, monsieur Tuch. Ouais. Est-ce que vous allez voter?
7: Bien sûr que je vais aller voter. Et même mieux que ça, je vais voter pour moi parce que je me présente au municipal de Bouzol. Votez Tuch.
6: C'est un scoop que vous donnez ce matin. Personne n'est au courant. Mais bon, quel est votre programme pour la ville de Bouzol?
7: Il est simple comme tout mon programme. Le soir, je regarde Camping Paradis parce que j'aime bien. Et avant, je regarde le JT pour informer. Fogiel, il mou.
6: C'est pas parce que je l'ai demandé, monsieur Tuch. Je peux pas demander votre programme télé, mais votre programme à la ville de Bouzol.
7: Tous les dimanches, distribution de frites pour tout le monde. Parce que quand les gens mangent des frites, il y aura le moins. Chaque famille aura le droit à un barbecue fourni par la mairie. Et tous les mois, on distribue des merguez. Vive la merguez. Comme ça, les voisins, ils se retrouvent, ils mangent ensemble, ils discutent. La politique, pas ça mal. Sert aussi à ça, de faire griller de la saucisse. C'est important, mon petit Fogiel. Il m'énerve, va faire un 2-2, 3-3, 4-4 aussi. Arrête, t'es que t'es un. Bon, sinon, j'ai prévu qu'à Bouzol, on travaille lundi et mardi. Reste du temps non, parce que travailler toute la semaine ça fatigue, après on n'a plus l'énergie pour profiter le week-end. Si tu te reposes pas, t'es ras plat plat, mon Fogiel. Si t'es ras plat plat, t'es presque gla gla gla. Si tu fais gla gla gla, c'est que t'as froid. Si t'as froid, t'as les tétons qui pointent. Ils sont tout durs, ils pointent. Si tu pointes, c'est peut-être du brie. Et à pointe de brie, et à pointe de brie, c'est quoi? C'est du fromage.
6: C'est
7: du fromage. Faut dire, arrête de répéter ce que je dis à partir ça. Si t'as froid, t'as les tétons qui pointent. Ils sont tout durs, ils pointent. Si tu pointes, c'est peut-être du brie. Et à pointe de brie, et à pointe de brie, c'est quoi? C'est du fromage.
6: C'est du fromage.
7: C'est qui paye du fromage? Faut dire, arrête de répéter ce que je dis à partir ça.
6: C'est la France.
7: C'est quoi paye du fromage?
6: C'est la France.
7: C'est la France. Uh-huh.

radio avec Tumper City Self Aware. Les vacances vont peut-être toucher à leur fin, et toute bonne chose a une fin. Faites attention, en général, on oublie souvent, c'est ce qui est le plus oublié d'ailleurs dans les campings, les hôtels, tout ce qui est short de bain, maillot de bain, voilà, en général, on laisse ça dans la baignoire. Vérifiez.

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1: Vous n'êtes pas content, vous êtes chez vous, vous pestez des fois dans la voiture, vous dites j'en ai marre de ça, j'en ai marre de ceci, tout ça me fatigue. Lui, il est tendu, le carburant a augmenté, il s'est dit si j'avais devant moi Macron, moi je lui expliquerai. Ah, oui. Ben, ce jeune homme, il a laissé un message vocal à notre président sur Instagram.
2: Emmanuel, on t'a laissé beaucoup de chance, mais là, l'essence à 2 euros, hein, régule-moi cette situation, La dernière fois, je suis parti mettre le même argent que je mettais pour faire un plein d'essence. Ma voiture n'a monté que de 2 bars. 2 bars. S'il faut que j'appelle Brigitte, pour qu'elle te remette encore les idées en place, je vais appeler Brigitte. Je travaille. Et puis, l'argent qu'on me donne quand je travaille, c'est l'argent que je mets dans ma voiture. On va commencer à aller là-bas en cheval. Régule-moi cette situation. Remets-nous l'essence à moins de 2 euros, même 1,50 euro, 1 euro même. C'est quoi ça?
1: Alors, bon, après, il sent qu'il est allé un peu fort, donc il a laissé un message plus doux.
2: Bon, après tout ça, fais un bisou quand même à Brigitte pour moi. Dis bonjour aux enfants. Et puis, on se voit plus tard sur la télé, hein. Allez, bisous.
1: J'adore la phrase.
2: Régule-moi cette situation.
1: Ça, c'est ce que me dit ma balance. Ça, c'est quand je me pèse et que je vois marquer que j'ai pris 100 grammes.
2: Régule-moi situation.
1: Ce que dit Corentin quand son serveur, quand le verre est vide.
2: Régule-moi cette situation.
1: C'est pas ce que j'ai en laissé comme message à mon nouveau camarade de la programmation ce matin quand j'ai vu un titre.
2: Régule-moi cette situation.
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1: Vous êtes prêts à jouer?
2: Allez.
1: Oui. 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
3: Bonjour et bienvenue sur Europe 2. Vous allez assister au maillon très très très très très faible. Devant moi, 4 candidats, pas les plus beaux, qui vont devoir faire équipe pour tenter de remporter 0 euros.
4: Non.
3: Découvrons maintenant l'équipe qui va jouer avec nous ce matin.
5: Bonjour, Soria Bonoli, et je dors beaucoup.
6: Oh là, c'est, je ne m'attendais pas à ça.
5: Ouais. Oui, tu pensais à quoi?
7: Bonjour, DJ Deschamps. Foutou, foutou, foutou.
4: Oh la vache,
8: ah oui.
4: Bonjour, Franck Leboeuf. Eh, tire mon doigt, c'est le... Allez, hop, cadeau ça. 1-0 pour la France.
9: Bonjour, David Bécane.
10: Putain, on m'a volé ma meule.
3: Bien, je vous rappelle, maintenant que vous avez découvert cette équipe de brochettes de champions, qu'avant de répondre à une question, vous pouvez dire banque.
4: Allez, c'est parti.
3: Pour remporter l'argent que vous n'aurez pas.
4: Ouais.
3: Jouons tout de suite au maillon très faible.
7: Allez, on se concentre.
3: Soria Bonoli. Melon et Melèche, jardine. Au printemps, melon taille les haies.
5: Et Melèche, l'été ton.
3: Correct. DJ Deschamps.
7: Foutou, foutou, foutou.
3: Quel est le réseau social préféré des pêcheurs?
11: Ça, je le savais.
7: Twitter.
3: Correct.
5: De quoi?
3: Franck Leboeuf.
4: Banque, j'habite.
3: Coé a dit tout à l'heure qu'il allait faire mauvais temps, qu'il allait faire mauvais en Bretagne.
4: Oui.
3: Mais en Bretagne, on ne dit pas qu'il pleut, on dit qu'il...
4: On dit que le soleil transpire.
3: Correct.
4: Voilà,
7: on est bon, là, on a la thune, là, on a la thune, là.
3: David Bécane.
7: Oui.
3: Pourquoi les serpents rampent-ils toujours sur le ventre?
9: Parce qu'ils n'ont pas de jambes.
3: Correct. Nous arrivons à la fin de notre jeu, hélas.
7: Ah là, on a pris le plein, là.
3: Zéro.
5: Pourquoi
3: zéro euro en banque.
7: Chat.
3: Vous n'êtes vraiment pas du genre
5: à la pince
3: à rapprocher le piano du tabouret. Si, vous l'êtes. Avec zéro euro en banque, vous êtes tous les maillons faibles.
7: Et voilà.
3: Au revoir.
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Europe de Pop Radio, on a appris une mauvaise nouvelle, c'était il y a quelques minutes. La mort de Kavinsky, c'est un DJ que vous connaissez bien, qui est souvent venu ici à la radio à Europe 2. On est triste forcément aujourd'hui. Il est mort à 50 ans. Kavinsky, on lui rend hommage en l'écoutant avec Phoenix et Angèle sur Europe 2 Pop Radio.

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C'est la playlist Pop Europe 2 à retrouver également sur notre appli pour profiter de vos enceintes connectées dans votre location de vacances avec le dernier Stromae en duo avec Tove Lo. Et voici Sia sur Europe 2, Pop.

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0: L'été 90 avec Thérapie Taxi, c'était bien, mais il manquait la playlist Pop Europe 2. Été 2026, c'est 30 minutes non-stop qui vous attend pour vous sentir libre comme Angèle et Alex Warren sur Europe 2. Pop Radio, bienvenue.
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0: Voilà.
1: Angèle avec Libre sur Europe 2 Pop Radio. 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
1: Je suis assez fort au blind test, mais là, je ne l'ai pas. Hein. Bonne chance à vous tous. En tout cas, je vous rejouerai l'extrait promis avant 15h. Le temps d'accueillir Ravine Lainé dans la playlist Pop Europe 2. Et voici l'un des tubes de l'été. 10 Second Voice sur Europe 2, Pop Radio.

0: Mercredi midi, bienvenue sur Europe 2. On va déguster ensemble les 30 minutes non-stop dans la playlist Pop Europe 2. Je vous sers un classique qui est encore meilleur avec l'âge. Rihanna, Only Girl se prépare après Tame Impala et les infos de midi sur Europe 2. Bienvenue.
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2: Bonjour, bonjour à tous. Un ciel bien bleu ce mercredi sur tout le pays et un mercure qui vire au rouge. Des pointes à 41 degrés sont attendues aujourd'hui. 16 départements sont placés en vigilance orange canicule. J'y reviens dans une minute. La French Touch perd un de ses plus grands noms. On a appris ce matin le décès de Kavinsky. Le DJ français aux lunettes noires a été retrouvé mort à son domicile parisien hier soir à l'âge de 50 ans. Figure de la scène électro, il avait été propulsé en 2011 avec la sortie de Night Call, la bande originale du film Drive. Kavinsky s'était aussi produit lors de la cérémonie de clôture des Jeux Olympiques de Paris en 2024 aux côtés d'Angèle et de Phoenix. Les raisons de sa mort n'ont pas été évoquées. En Gironde, le feu est toujours stabilisé. Plusieurs reprises ont été traitées cette nuit autour du bassin d'Arcachon. Par sécurité, des matières considérées comme dangereuses ont été retirées des sites Seveso du département. Près de Paris, la forêt d'Ermenonville est placée sous surveillance, explique le journal Le Parisien. Elle borde l'autoroute A1 ainsi que le parc Astérix. Un animateur périscolaire mis en examen dans le Var. Un homme âgé de 58 ans. Il est poursuivi pour viol et agression sexuelle dans une école à Hyères. La Russie vient d'émettre un avis de recherche international envers le patron de l'application Telegram, Pavel Durov. Le Kremlin veut le faire comparaître pour complicité de terrorisme. Le créateur de la messagerie Telegram, naturalisé français en 2021, est actuellement en France sous contrôle judiciaire. Et si vous investissiez dans la Coupe du Monde de foot? C'est l'idée saugrenue lancée par le président de la FIFA, Gianni Infantino. Il propose de vendre la compétition à des investisseurs privés. L'UEFA s'insurge, tout comme une grande partie des supporters. Le projet profiterait surtout à l'entourage de Donald Trump, qui travaillerait en collaboration avec la FIFA. Pour trouver un petit peu de fraîcheur, direction les salles de cinéma. De nouveaux films seront projetés dès aujourd'hui, près de chez vous. Spider-Man Brand New Day, avec Tom Holland et Zendaya. À voir aussi Les Matins Merveilleux, premier film d'Avril Besson présenté au dernier festival de Cannes, ou encore I Want Your Sex, une comédie érotique avec Olivia Wilde, vue dans Dr House et dans le film Tron.
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2: On ne verra quasiment aucun nuage dans le ciel ce mercredi. Ce sera une météo parfaite à un détail près. Cette hausse des températures qui touche le sud-ouest depuis hier et qui va se généraliser cet après-midi sur une grande partie du territoire. 16 départements sont placés en vigilance orange canicule. Il fera 35 degrés à Lille, Nancy et Strasbourg cet après-midi. 37 à Paris, 38 à Grenoble, 39 à Bordeaux avec des pointes localement à 40 voire 41 degrés.
0: Merci Damien. On va d'ailleurs rester dans le sud-ouest avec Jérémy Frérot qui habite au bassin d'Arcachon. On va écouter son tube Frérot après Rihanna. Et voici Tame Impala sur Europe 2, Pop Radio.

Europe de Pop Radio avec Koé, hein, qui vous réveille chaque matin entre 7h et 11h et même pendant votre été, même pendant vos vacances. Pas de grasse mat pour l'émission qui déchire. À retrouver demain dès 7h. Le temps pour nous de profiter de Justin Timberlake dans la playlist Pop Europe 2. Après Charlotte Cardin de We Touch. C'est ça la nouvelle Pop Europe 2.

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Bon appétit sur Europe 2 Pop Radio. Et pendant vos vacances cet été, vous allez moins dépenser que l'année dernière. Les activités et les sorties seront les plus impactées. Il y a un plaisir de l'été qui ne bouge pas. Ce sont les restos. C'est là qu'on voit qu'on aime bien manger en France. Et n'oubliez surtout pas la playlist Pop Europe 2 pour encore plus vous régaler. Angèle, Justice s'annonce après Pink sur Europe 2 Pop Radio.

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2: Allez, on respire bien fort et on se laisse porter par ce bijou pop plein de douceur dans la playlist Pop Europe 2. Un mélange magique de guitare-voix pour s'évader. Voici Nathalie Imbruglia avec Torn sur Europe 2. Pop Radio, bienvenue.

0: Merci d'avoir choisi Europe 2 Pop Radio pour accompagner votre après-midi. Surtout que j'ai pour vous 30 minutes non-stop dans la playlist Pop Europe 2 avec un gros classique pop signé Justin Nozuka dans les prochaines minutes, juste après le chroneur américain. On s'écoute Teddy Swims sur Europe 2 Pop Radio.
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1: Bienvenue à vous tous sur Europe 2 avec un drapeau vert sur bon nombre de plages aujourd'hui. Le temps est parfait pour la baignade et les activités nautiques. Le ciel sera bien ensoleillé avec un petit vent d'ouest à sud-ouest. Comptez 24 degrés dans la Méditerranée et 27 à 31 degrés sur les parasols de Saint-Raphaël et de la Grande Motte. On respire mieux. 20 à 24 degrés dans l'Atlantique, du côté de Concarneau, Pornic et Mimizan. Comptez 25 à 36 degrés sur le sable et il y a une vingtaine de degrés dans la Manche, à 22 à 29 degrés dans l'air au Touquet. On profite de la playlist Pop Europe 2 avec Carly Wallet Jabsen dans un instant. Et voici Freya Sky sur Europe 2, Pop Radio.
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Vous êtes en plein cœur de 30 minutes non-stop dans la playlist Pop Europe 2. Et pour bien accompagner votre pause déjeuner de ce mercredi, je vous ai calé les Maroon 5 classiques Pop Europe 2 qui s'annoncent après le dernier Bruno Mars, On My Soul sur Europe 2. Pop Radio, bienvenue.

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C'est exactement ça, la playlist Pop Europe 2, les tubes pop du moment avec vos classiques préférés. On les a d'ailleurs tous réunis sur notre radio digitale Europe 2 Classique, à retrouver sur notre appli. Le temps de s'en faire un classique pop. Voici les 21 Pilots sur

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2: Les sons de vos vacances, de votre été se trouvent ici dans la playlist Pop Europe 2 avec un morceau intemporel qui, même dans 20 ans, sera toujours aussi moderne. Bien avant l'intelligence artificielle, il y avait la Fentouch portée par un duo de robots devenu légendaire et qui a fait danser plusieurs générations dans le monde. Voici les Daft Punk. On se réécoute Around the World maintenant dans le Bonus Pop Europe 2.

0: Bon début d'après-midi à vous tous avec la playlist Pop Europe 2 qui va redémarrer pour 30 minutes non-stop et qui va vous accompagner en direction de la plage pour les plus chanceux, en direction du boulot. Également, bon courage si c'est le cas avec Coldplay qui se prépare dans un instant et Offenbach qui remixe Tarcelor sur Europe 2 Pop Radio.
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0: 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Rich Girl, Gwen Stefani arrive dans la playlist Pop Europe 2 après le tout nouveau Oshi sur Europe 2 Pop Radio. Bienvenue.
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L'hommage d'Europe 2 à Kavinsky aujourd'hui. On a appris sa disparition ce matin. 50 ans, c'est quand même beaucoup trop jeune pour nous quitter. Pas de doute qu'il va laisser un grand vide. On pense évidemment à sa famille et ses proches. Et pour la suite, dans la playlist Pop Europe 2, on se fait le gros classique de Nelly Furtado après le nouveau Joseph Kamel sur Europe 2 Pop Radio. 200 sur le coup.

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Europe 2 Pop Radio, après Taylor Swift qui profite de sa lune de miel, c'est au tour d'Ed Sheeran de faire une petite pause dans sa carrière pour profiter de ses enfants. L'anglais passe quand même une tête dans la playlist Pop Europe 2, après Florida. 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

0: Kygo qui nous donne envie de faire la fête et d'être déjà en week-end ou même en vacances dans la playlist Pop Europe 2. Heureusement, j'ai 30 minutes non-stop pour vous avec Michael Moore qui se prépare. Juste après les Américains de Tamper City, voici Self-Aware hein, sur Europe 2, Pop Radio.
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3: Voici la compile de Roland Garros qui n'a pas officiellement démarré, mais pour l'instant, ce sont les...
4: Les qualifs.
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3: Et la chanson excuse des tennismans français.

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0: Bienvenue sur Europe 2 avec un drapeau vert sur bon nombre de plages aujourd'hui. Le temps est juste parfait pour la baignade et les activités nautiques. Le ciel sera bien ensoleillé avec un petit vent d'ouest à sud-ouest. Comptez 24 degrés dans la Méditerranée et jusqu'à 27 à 31 degrés sous les parasols de Saint-Raphaël et de la Grande Motte. On respire mieux aujourd'hui, ça fait du bien. 20 à 24 degrés dans l'Atlantique, du côté de Concarneau, Pornic et Mimizan. 25 à 36 degrés sur le sable et une vingtaine de degrés dans la Manche. 22 à 29 degrés dans l'Eure, au Touquet et à Honfleur.
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0: Soleil, chaleur et vacances, il manquait plus que la playlist Pop Europe 2 pour un combo parfait cet après-midi. C'est d'ailleurs 30 minutes non-stop qui se poursuit maintenant avec deux voix incroyables, celle de Lewis Capaldi dans les prochaines minutes et celle de Teddy Swims sur Europe 2. Pop Radio, bienvenue.

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Merci de passer votre été, vos vacances ici avec la playlist Pop Europe 2. C'est Nico Boileau qui va prendre le relais d'ici quelques secondes avec un bon bonus Pop Europe 2 à ne pas louper. Juste après Alicia Keys, voici Girls on Fire sur Europe 2 Pop Radio. À demain.

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0: La canicule est de retour aujourd'hui. Alors vous qui êtes dans la voiture, profitez bien de la clim. Montez le son pour ce Bonus Pop Europe 2. Billy Joe Armstrong et son groupe sont parmi nous cet après-midi et ça fait du bien. Voici Green Day.

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0: Boulot dans la voiture aux écoutes Europe 2, et ça c'est une bonne idée. Nous sommes mercredi, les 16h, Angèle Justice arrive, Alex Warren aussi, mais d'abord, c'est les news. De ce mercredi avec Damien Guillard. Salut Damien.
1: Bonjour Boileau, bonjour à tous.
0: Alors on a appris le décès du DJ Kavinsky, Damien, ce matin.
1: Oui, le corps sans vie du producteur français a été retrouvé hier soir à son domicile parisien. Kavinsky avait 50 ans, Vincent Bellorget de son vrai nom. Il avait percé en 2011 son morceau Night Call, signé la bande originale du film Drive avec Ryan Gosling. Il était aussi apparu lors de la cérémonie de clôture des Jeux Olympiques de Paris, aux côtés d'Angèle et de Phoenix. Depuis l'annonce de son décès ce matin, les réactions sont nombreuses. Emmanuel Macron parle d'une fierté française pour toujours. Les causes de la mort de Kavinsky n'ont pas été précisées. On cherche tous le frais cet après-midi. Il fait chaud sur une grande partie du pays. 16 départements sont en vigilance orange. La chaleur qui menace de raviver les flammes en Gironde, où plus de 2000 pompiers sont toujours mobilisés. Le syndicat des sapeurs-pompiers volontaires lance d'ailleurs un appel. Un formulaire est maintenant dispo en ligne pour vous faire connaître si vous souhaitez donner un coup de main aux hommes du feu. Le syndicat rappelle qu'aucune personne ne doit se rendre spontanément sur un incendie ou une zone sinistrée. À 8 mois de la présidentielle, un premier débat va opposer les principaux candidats et les candidats pressentis. Ce sera fin août, lors des rencontres des entrepreneurs de France organisées par le MEDEF. Un grand débat sur le cours Philippe Châtrier à Roland-Garros, en présence de Jean-Luc Mélenchon, Gabriel Attal, Marine Le Pen, Marine Tondelier, Édouard Philippe ou encore Raphaël Glucksmann. Après Porsche, c'est BMW qui cale. Le constructeur allemand prévoit de supprimer 8000 postes l'an prochain. Des départs volontaires. La crise touche le secteur automobile. Volkswagen, premier groupe européen, envisage jusqu'à 100 000 suppressions de postes. C'est l'heure de la retraite pour Neymar. 10 jours après la fin de la Coupe du Monde, où le Brésil s'est arrêté en 8e de finale, l'attaquant de 34 ans annonce sa retraite internationale. L'ancien joueur du PSG et du FC Barcelone aura inscrit 80 buts sous le maillot de la Seleção, un record au Brésil. Dans quelques jours sera donné le coup d'envoi du Tour de France féminin. Départ samedi depuis Lausanne, en Suisse. 9 étapes attendent les cyclistes. La préfecture du Vaucluse préconise de changer le tracé de l'étape du Mont Ventoux. Le risque de feu de forêt est trop important. La météo, qu'il est généreux, ce soleil, il en fait peut-être un petit peu trop. La chaleur grimpe, 16 départements sont actuellement placés en vigilance orange canicule par Météo France, du nord de l'Auvergne jusqu'au Jura. Les Landes et la Gironde sont aussi concernés. On relève 36 degrés à Nantes cet après-midi, 37 à Paris, 39 à Lyon, 40 même à Bordeaux et à Tarbes. Des orages traverseront le pays demain. Belle après-midi avec Boileau sur Europe 2.
0: Eh oui, on s'hydrate bien et on écoute la playlist Pop Europe 2 pendant 30 minutes non-stop. Un des plus grands groupes du monde arrive, Muse, après Angèle Justice. Et voici Alex Warren, ça c'est un kiff. Fever Dream.

Europe 2, nouvelle mode sur les réseaux sociaux, rester des heures au soleil pour prendre des gros coups de soleil et les poster sur Insta ou TikTok. Je comprends pas le concept. Pardon, hein, je vais peut-être faire mon vieux con, mais quel est le principe? C'est à qui sera le plus débile? Ne faites pas ça. Mettez de la crème solaire et vous verrez, d'une, vous n'aurez pas de problème de santé, et de deux, vous passerez pas pour des abrutis sur les réseaux sociaux. En restant avec nous sur Europe 2, vous allez passer une bonne après-midi, voici le nouveau Muse.

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4: Europe 2, je sais pas vous, moi je suis retombé dans la mode des vinyles il y a quelques semaines. Et c'est vrai que les vinyles, alors vaut mieux les chiner sur les brocantes parce que quand tu veux les acheter neufs, ça coûte très cher. Et bah justement, j'en ai chiné un il y a quelques jours. Dangerous, album de Michael Jackson sorti au début des années 90. Et sur cet album, il y a ce morceau génial. C'est un bonus pop, Europe 2.

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0: Abracadabra sur Europe 2, comme par magie, à peine le temps d'aller boire un grand verre d'eau bien fraîche, vous aurez une nouvelle playlist Pop Europe 2 pendant 30 minutes non-stop qui sera repartie. Je m'occupe de tout, on va croiser le duo Martin Garrix et Chiran, le plus grand groupe pop du monde aussi, Coldplay et Oria sur Europe 2.
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1: 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Heureusement, il a dit non. Il a même dit qu'il voulait pas quitter les auditeurs d'Europe 2. Merci Coé, vous avez la vidéo à retrouver sur sa page YouTube. 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Et avant les infos à 17h, on a rendez-vous avec Jason Mraz, et puis cette connexion entre Martin Garrix et Ed Sheeran dans la playlist Pop Europe 2 pendant 30 minutes non-stop.

0: Vous êtes dans les voitures, retour à la maison. Petit passage au supermarché avant pour faire les courses pour ce soir. Le tout avec la playlist Pop Europe 2 pendant 30 minutes non-stop. Linkin Park et Shakira arrivent. Et puis les infos. Les infos de ce 29 juillet avec évidemment la canicule. Et Damien Guillard, bonjour.
1: Bonjour Boileau, bonjour à tous. Quatrième épisode de canicule de l'année. La vigilance orange sera étendue demain à 23 départements du quart sud-est, en Gironde et dans les Landes. Il fait 40 degrés à Bordeaux cet après-midi. La chaleur et le vent qui attisent le méga-feu en Gironde. Un feu fixé mais qui repart par endroits comme à Lenton, près du bassin d'Arcachon, ou encore au Porges où 200 maisons ont déjà été détruites. Le vent n'aide pas, des rafales à 40-45 km/h. Près de Paris, la forêt d'Ermenonville est placée sous surveillance, explique le journal Le Parisien. Elle borde l'autoroute A1, ainsi que le parc Astérix. Les réactions sont nombreuses ce soir, après l'annonce de la mort du DJ Kavinsky. Ce matin, le producteur français est décédé à l'âge de 50 ans. Son corps a été retrouvé hier soir à son domicile parisien. Immense tristesse, commente la chanteuse Angèle, qui avait partagé la scène avec Kavinsky lors de la clôture des Jeux Olympiques de Paris en 2024. Emmanuel Macron parle d'une fierté française pour toujours. La piste d'un AVC est privilégiée selon les informations du Figaro. La Seine, touchée par une pollution au fioul. Deux sites de baignade sont fermés à Paris par intermittence. Les sites de Bramary dans le 4e arrondissement et de Bercy dans le 12e. 3000 litres de fioul auraient été déversés illégalement dans les égouts. Le chanteur Jared Leto, accusé d'agression sexuelle par 4 femmes. Elle témoigne dans un documentaire de la BBC diffusé aujourd'hui. Les faits se seraient déroulés lorsqu'elles étaient adolescentes. Au total, 10 femmes témoignent dans ce documentaire contre le chanteur de 30 Seconds to Mars. Des nouveautés au ciné ce mercredi. Faites-vous une toile avec Spider-Man, l'homme araignée dans un nouveau film, Spider-Man Brand New Day, avec Tom Holland et Zendaya, 4e long métrage de la saga, relancé en 2017. À voir aussi I Want Your Sex, une comédie érotique avec Olivia Wilde, vue dans Doctor House. Un film caliente comme la météo. Après 10 jours de répit, le mercure repart à la hausse. Le thermomètre indique 38 à Paris, Auxerre et Limoges aujourd'hui, 39 à Lyon, 40 à Bordeaux. Des pointes à 42 degrés sont même attendues localement, dit Météo France.
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1: Si c'est irrespirable dans les terres au bord de la mer, par contre, ça va beaucoup mieux. Les températures sont très agréables en Méditerranée. 28 degrés à Marseille, 30 à Argelès, 31 à Nice, 25 degrés dans l'eau. Un air encore plus frais en Bretagne, 21 degrés sur la pointe du Raz, 22 degrés à Cherbourg, 34 à Courseulles-sur-Mer et 18 degrés pour la baignade. Le soleil inondera encore nos plages demain. La pluie tombera juste un tout petit peu dans la matinée sur les plages de Vendée. Très bonne fin de journée avec nous sur Europe 2. C'est Boileau pour vous accompagner.
0: Merci Damien, à tout à l'heure. La playlist Pop Europe 2 pendant 30 minutes non-stop, c'est en ce moment Linkin Park et Shakira. Et puis, je vous parlerai aussi de la manière de gagner 10 000 euros sur Europe 2.

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2: Les bonus Pop Europe 2, c'est des morceaux super connus qu'on adore écouter quand on tombe dessus. Qui dit morceau connu dit succès et donc richesse pour les personnes qui l'a fait. Alors oui et non pour celui-ci. Bittersweet Symphony de Verve. En fait, le groupe s'est fait attaquer pour plagiat par les Rolling Stones. Et pendant des années et des années, l'argent a été bloqué par la justice. Et puis au bout d'un moment, ils se sont arrangés et chacun a eu sa part du gâteau. The Verve, Bittersweet Symphony, le groupe de Richard Ashcroft. 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

0: Et tant mieux pour nous. En partant de la plage ou l'heure du boulot, on va se faire plaisir avec la playlist Pop Europe 2 pendant 30 minutes non-stop. Ça fait du bien, ça ne s'arrête pas. Nickelback, Pink et Offenbach ont reçu leur petit carton d'invitation. Ils ont dit oui et seront tous là avant 18h sur Europe 2, Pop Radio.
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Bonne fin de journée avec la playlist Pop Europe 2 pendant 30 minutes non-stop. Je voulais absolument qu'on écoute ce morceau, cette nouvelle Pop Europe 2. Voilà, on appelle ça comme ça. Sébastien Tellier, Juliette Armanet. Ça s'appelle Attraction. Avec toute l'équipe, on est fan. Et vous alors? Vous l'aurez découvert ici sur Europe 2. Sébastien Tellier, Juliette Armanet.

0: 18h sur Europe 2. Aujourd'hui, un grand artiste français nous a quitté, Kavinsky. On va lui rendre hommage, on va écouter son plus gros tube, Night Call. Kavinsky sur Europe 2. Et avant de l'écouter, Kavinsky, on en parle bien sûr dans les infos avec Damien Guillard. Salut Damien.
1: Salut Boileau, bonjour à tous. Et oui, la French Touch perd un de ses plus grands noms. On a appris ce matin le décès de Kavinsky, le DJ français aux lunettes noires et à la mèche argentée. Il a été retrouvé mort à son domicile parisien hier soir à l'âge de 50 ans. Figure de la scène électro, il avait été propulsé en 2011 avec Night Call, devenue la bande originale du film Drive. Emmanuel Macron, le Canadien The Weeknd ou encore la chanteuse Angèle, avec qui il avait collaboré, lui rendent hommage ce soir. Une journée éprouvante encore pour les pompiers ce mercredi en Gironde, où le mercure affichait 40 degrés à Bordeaux. Le département enregistre des reprises de feu, notamment à Lenton. Trois canadaires sont mobilisés. Le syndicat des sapeurs-pompiers volontaires lance d'ailleurs un appel. Un formulaire est maintenant dispo en ligne pour vous faire connaître si vous souhaitez donner un petit coup de main aux hommes du feu. L'Ukraine propose également son aide à la France ce soir. Un premier débat à 8 mois de l'élection présidentielle. Plusieurs candidats déclarés ou pressentis vont débattre à Roland-Garros sur le cours Philippe Châtrier, c'est pas une blague, un événement qui s'inscrit dans les rencontres des entrepreneurs de France organisées par le MEDEF en présence de Jean-Luc Mélenchon, Gabriel Attal, Marine Le Pen, Marine Tondelier, Édouard Philippe ou encore Raphaël Glucksmann. C'est l'heure de la retraite pour Neymar, 10 jours après la fin de la Coupe du Monde. L'attaquant de 34 ans annonce raccrocher ses crampons avec la Seleção. L'ancien joueur du PSG et du FC Barcelone a inscrit 80 buts sous le maillot jaune et bleu, un record au Brésil. Dans quelques jours sera donné le coup d'envoi du Tour de France féminin. Départ ce samedi depuis Lausanne en Suisse. 9 étapes. La préfecture du Vaucluse préconise de changer le tracé de l'étape du Mont Ventoux. Le risque de feu de forêt est trop important. La météo, la chaleur grimpe. 16 départements sont actuellement placés en vigilance orange canicule. Ils seront 23 demain du nord de l'Auvergne jusqu'au Jura en passant par les Alpes-Maritimes et la Corse. Il fera 29 degrés à Nantes demain, 31 à Paris, 34 à Nancy, 39 encore à Lyon. Des orages et un petit peu de pluie sont attendus en Vendée, en région parisienne et dans le Grand Est demain. Allez, bonne soirée sur Europe 2, vous retrouvez Boileau.
0: Ça fera partie des seules fois, on est content de voir la pluie. Hein. Bonne soirée avec nous, la playlist Pop Europe 2 pendant 30 minutes non-stop, c'est avec...

encore tester toutes les astuces qu'on a vues sur internet pendant les précédentes canicules. Elles sont pas si lointaines. Le linge frais sur le ventilo, le pain de glace dans le lit, les draps au congèle. Tout ça, tous ces efforts pour se rendre compte qu'au final, rien ne marche. La playlist Pop Europe 2, elle, est très efficace pour passer une bonne soirée. Britney Spears dans un instant, et puis Manon Lisa. Voici le petit pêcheur sur Europe 2. C'est l'histoire.

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0: 10 000 euros coffre Europe 2, c'est peut-être vous si vous êtes inscrit en envoyant Europe 2 par SMS au 7-12-13, ou c'est peut-être Tiffany qu'on a avec toi en direct. Bonjour Tiffany.
1: Salut, toute l'équipe.
0: Comment ça va, ma Tiffany, un mercredi soir? Oh, tu fais quoi?
1: Ça va super, je rentre du boulot, il fait chaud, alors je me mets un peu au frais à la maison.
0: T'as la clim?
1: Non, pas encore, mais je languis de l'avoir.
0: Ah bah voilà, bah peut-être qu'avec les 10 000 euros, tu vas pouvoir l'avoir, cette clim.
1: Ah, ce serait cool, je croise les doigts.
0: Alors Tiffany, je vais te passer un extrait, t'as une seconde pour trouver ce que c'est. On vérifie ensemble et peut-être que tu vas gagner 10 000 euros. L'extrait, le voici. Alors, vas-y, je t'écoute. Quelle est ton idée? Tu me donnes un titre, un artiste.
1: Alors, j'avais pensé à Jérémy Frérot avec Frérot, mais bon, je suis pas sûre du tout.
0: On vérifie. C'est pas ça, mais c'est pas grave. Tu peux retenter ta chance quand tu veux. T'envoies Europe 2 par SMS au 7-12-13 pour choper les 10 000 euros. Je te fais un gros bisou, Tiffany.
1: Gros bisous, à bientôt.
0: Yes, bonne soirée. Ciao. Et vous aussi, vous envoyez Europe 2 bisous par SMS au 7-12-13. Voici l'extrait. Je suis sûr que vous avez la bonne réponse. Allez-y, Europe 2, 7-12-13. Vous tentez votre chance, 10 000 euros à gagner là, tout de suite. Et pendant que vos SMS arrivent, on écoute One République. Et puis cette pépite, Tovlo et Stromae, des fleurs sur Europe 2.

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2: On est comment sur le niveau d'anglais là? Parce que si on a le même, ça fait toujours du bien de répéter les jours de la semaine. Avec Craig David, ça marche tout de suite mieux. Là voici Craig David, 7 Days, Bonus Pop Europe 2.

0: Europe 2, c'est plus Zidane, il va marquer, c'est Zidane, il va coacher. Depuis hier, c'est notre nouveau sélectionneur de l'équipe de France de foot. Léo Zizou des DJ, c'est David Guetta, un des Français les plus connus dans le monde, arrive après B.O.B. puis Dumper City. Ah voilà, c'est une bonne soirée avec la playlist Europe 2 pendant 30 minutes non-stop.
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Europe 2, allez, à tous ceux qui bossent, on vient de passer la moitié de la semaine. Je répète, on vient de passer la moitié de la semaine, du coup on se rapproche du week-end. Ça c'est la première bonne nouvelle. 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Et le temps qu'elle soit installée, on continue la playlist Pop Europe 2 pendant 30 minutes non-stop avec David Guetta et Adèle Castien. Les pays.

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0: Europe 2. Ce soir, c'est la pleine lune du cerf et selon votre signe astro, vous pourriez devoir prendre une décision à cause de ça. Je vous explique tout après Ellie Goulding, Angèle et Alex Warren sur Europe 2. Et puis les infos. Mais d'abord, c'est les infos avec Damien Guihard. Salut mon beau Damien.
1: Salut, oh, un compliment, je prends. Bonsoir Boileau, bonsoir à tous. Quatrième épisode de canicule de l'année. La vigilance orange sera étendue demain à 23 départements du sud-est, en Gironde et dans les Landes. Il a fait 40 degrés à Bordeaux aujourd'hui. La chaleur et le vent qui ont attisé le méga-feu en Gironde, un feu fixé mais qui est reparti par endroits comme à Lenton, près du bassin d'Arcachon ou encore aux Porges où 200 maisons ont déjà été détruites. 5 millions de masques FFP2 ont été livrés en pharmacie, annonce la ministre de la Santé. La qualité de l'air s'est fortement dégradée en Nouvelle-Aquitaine. Les réactions sont nombreuses ce soir après l'annonce de la mort du DJ Kavinsky ce matin, de Jean-Michel Jarre à Angèle, en passant par The Weeknd et même Emmanuel Macron. Le producteur français est décédé à l'âge de 50 ans. Son corps a été retrouvé hier soir à son domicile parisien. Une enquête pour rechercher les causes de la mort a été ouverte. Émission spéciale Kavinsky sur Europe 2 dès 19h30 ce soir. Les États-Unis vont frapper fort contre l'Iran après les attaques en Jordanie. Les mots de Donald Trump cet après-midi, ils vont prendre une raclée. On reconnaît bien le style du président américain. Les gardiens de la révolution iranienne ont dit avoir tiré plusieurs missiles contre une base américaine en Jordanie. La Russie vient d'émettre un avis de recherche envers le patron de l'application Telegram, Pavel Durov. Le Kremlin veut le faire comparaître pour complicité de terrorisme. Le créateur de la messagerie cryptée, naturalisé français, est actuellement en France sous contrôle judiciaire. Après Porsche, c'est BMW qui cale. Le constructeur allemand prévoit de supprimer 8000 postes d'ici l'an prochain. Des départs volontaires. La crise touche particulièrement le secteur automobile. Volkswagen, premier groupe européen, envisage jusqu'à 100 000 suppressions de postes. Et si vous investissiez dans la Coupe du Monde de foot? C'est l'idée lancée par le président de la FIFA, Gianni Infantino. Il propose de vendre la compétition à des investisseurs privés. Le projet profiterait surtout à l'entourage de Donald Trump, qui travaillerait en collaboration avec la FIFA. Les fédérations ont jusqu'au 19 septembre pour se prononcer. L'UEFA s'est déjà insurgée. Après 10 jours de répit, le mercure est bel et bien reparti à la hausse. 16 départements sont en vigilance orange canicule ce soir. Ils seront 23 demain du territoire de Belfort jusqu'à la Corse, en passant par la Gironde et les Landes. Le thermomètre indiquera 28 à Lens demain, 30 degrés à Paris, 32 à Tarbes, 39 du côté de Lyon. La vague de chaleur se décale vers l'est désormais. Très belle soirée avec nous sur Europe 2. Bel été.
0: Ciao Damien, on te recroise demain. La playlist Pop Europe 2 pendant 30 minutes non-stop. C'est là en ce moment, à pas louper Angèle Justice, Ellie Goulding. Et puis on démarre cette nouvelle heure avec Alex Warren.

Europe 2, ce soir c'est la pleine lune, mais pas n'importe laquelle, la pleine lune du cerf. Elle sera très belle à observer, et si vous croyez à l'astrologie et que vous êtes scorpion, vous pourriez avoir à prendre une décision inattendue dans les prochains jours. Mais c'est un truc positif, hein, donc pas d'inquiétude, tout va bien. Et pour les autres signes, eh ben rien à l'horizon. En revanche, je vois arriver un classique pop Europe 2 de Jennifer Lopez, classique pop qui va nous faire du bien. Et puis Charlotte Cardin juste avant, c'est la playlist pop Europe 2 pendant 30 minutes non-stop. Voilà comment bien finir une journée avec nous sur Europe 2.

0: Dans moins d'un quart d'heure, Europe 2 rend hommage au DJ français Kavinsky qui nous a quitté. On l'a appris ce matin. Kavinsky qui était venu donner une interview dans le Lab Europe 2 il y a quelques années. C'était avec Paul. Paul sera avec nous. Il nous a amené plein d'extraits justement de cette interview Europe 2 culte. Donc ça, plus évidemment pas mal de morceaux de Kavinsky nous attendent dans cette émission. Et quelques surprises. Ça démarre dans un instant. C'est à ne pas louper sur Europe 2 après Time Impala.
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3: Mercredi, bientôt 7h30, vous écoutez Europe 2, c'est l'actu du jour. Kavinsky nous a quittés, on l'a appris ce matin. Un des plus grands producteurs de musique électronique française, une légende. Beaucoup d'artistes lui ont rendu hommage toute la journée, nous on l'a fait aussi évidemment sur Europe 2. On l'a écouté, on va continuer de le faire. Et on voulait en parler un petit peu parce que, effectivement, Kavinsky fait partie de l'ADN d'Europe 2. Et j'ai décidé d'inviter Paul ce soir. Paul qui l'a reçu en interview et ils n'ont pas été nombreux à recevoir Kavinsky. Paul, c'était dans le lab Europe 2 et... Tu t'es dit, tiens, je vais venir avec des extraits, on va partager ça avec les auditeurs ce soir pour rendre hommage à Kavinsky.
4: Oui, c'est ça. Bah, salut à toi, Nico, merci pour l'invitation. Effectivement, c'est l'occasion de se replonger un petit peu dans l'univers de Kavinsky. C'était à l'occasion de son album Reborn, donc c'était le 27 mars 2022. Et c'est vrai que c'était un grand moment parce qu'il n'a jamais fait beaucoup d'interviews, il a toujours été très discret. Je pense que c'était pas par envie de se faire désirer, mais plutôt par timidité. Et donc c'était, il nous l'expliquait, l'occasion d'une renaissance pour lui, cet album qui justement s'appelait Reborn.
3: Allez, on écoute.
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4: Vous écoutez le Lab, et c'est un épisode très spécial ce soir. On rallume les projecteurs et les phares de la Testarossa. Parce qu'il est là, il est de retour. 9 ans après la sortie de son premier album, il a renfilé les gants pour 12 tours de piste, 12 nouveaux morceaux qu'on va découvrir ensemble ce soir. Caméra éteinte, mais micro allumé. Celui qui a donné toute sa dimension aux images du film Drive par sa musique, celui qui a porté les couleurs de l'électro rétro-futuriste française depuis plus de 10 ans. Mesdames, messieurs, Kavinsky est avec nous ce soir. Quand même sympa. Salut à toi, Kavinsky.
5: Salut.
4: Merci beaucoup d'être avec nous.
5: Merci à toi.
4: Vincent est ton vrai prénom. Merci d'être là. Je sais que la promo n'est pas ta grande passion dans la vie et donc c'est encore plus excitant pour nous de t'avoir,
5: ouais.
4: Évidemment, ce soir. T'as trouvé facilement une place pour la Testarossa en bas de la radio, ça va? Tu l'as garé?
5: Non, j'ai fait un dîner un petit peu arrosé, donc j'ai préféré venir sans.
4: Elle n'est donc pas là dans les...
5: Non, elle est pas là.
4: Dans les parkings. Tu viens nous voir à l'occasion de la sortie donc, du très bon album Reborn, qui porte bien son nom, parce que c'est vrai que c'est presque un retour à la vie quand on n'a pas sorti d'album depuis 9 ans. Il y a un peu ce côté-là, renaissance.
5: Ouais, complètement, ouais. Je me suis absenté, j'ai eu besoin d'avoir des idées neuves, et en tout cas ouais, derrière Nat Cole, de faire une petite mise au point, et donc du coup de partir un peu loin pour je sais pas, mieux revenir, j'espère.
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0: jusqu'au bout et encore plus ce soir, Kavinsky sur Europe 2 Road Game.
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0: Émission spéciale ce soir sur Europe 2, on parle de Kavinsky, cet artiste exceptionnel dont on a malheureusement appris la disparition de ce matin. Mais le truc d'une radio, c'est aussi de faire vivre les artistes, même une fois que c'est fini, parce que c'est jamais fini. Donc on va lui rendre hommage toute la soirée, on va l'écouter, Kavinsky. Et j'ai invité Paul, qui est avec nous, Paul qui a animé le Lab Europe 2, qui a reçu Kavinsky, qui a eu cette chance-là, et qui nous a ramené plein d'extraits de folie.
3: Voilà. Ouais, c'était une vraie chance, effectivement, parce qu'il se faisait rare dans les interviews. Alors il nous avait demandé d'éteindre les caméras. Donc on a le son, on n'a pas les images. Hein. À l'époque, on filmait, et on continue de le faire beaucoup, les interviews. Que du son pour cette interview de Kavinsky, qui nous expliquait dans l'extrait que je vous ai choisi qu'il a bien pris son temps pour faire bien les choses. Il n'était pas pressé et il prenait aussi son temps pour profiter de la vie.
0: On écoute sur Europe 2.
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3: Voilà ce que tu disais il y a 6 ans.
4: Là, je me réenferme un petit peu pour bosser sur le deuxième album. Et voilà, boulot.
3: Voilà, donc soit cet homme que l'on vient d'entendre ne dit pas parfaitement la vérité, soit effectivement le processus créatif a été long, peut-être un peu les deux.
5: Mais ouais, non, mais le process il a été long et finalement pas si long, parce qu'en fait j'ai décidé de revenir à la ZIC après cette période un peu sombre et trouble du Covid, qui m'a ramené un petit peu devant mon ordinateur. Et voilà, de me reconcentrer vers des choses saines et de refaire de la musique. Et donc du coup, bah, y a pas très longtemps que ça en fait.
3: Et avant ça, tu le dis, hein, t'as pu aussi prendre un petit peu de bon temps avec le succès de Night Call, ouais, qui on le rappelle est donc la musique du film Drive. T'as eu la possibilité de te détendre, de faire des choses que t'aurais pas pu faire auparavant, quoi par exemple?
5: Des choses toutes bêtes, des choses matérielles, faire de bons gueuletons, s'acheter des belles bouteilles de vin, s'acheter des voitures, c'est voilà, partir en vacances, ouais. Que des choses qui sont finalement pas hyper essentielles mais qu'on a envie de faire d'un coup quand on a un petit peu d'argent.
3: Et t'as pu en profiter effectivement,
5: ouais.
3: Le confinement, retour à la maison, voilà. On se dit bah tiens on va peut-être refaire un petit peu de musique et c'est parti comme ça. Au départ ça a été beaucoup de pression, le succès de Night Call, ça aussi ça a pu te bloquer un peu créativement au départ.
5: Bah c'est dur de reprendre après ça parce que les gens sont tellement attachés à cette image et à ce film qu'il faut un petit peu repartir à zéro et avec vraiment des bases un peu... enfin, en tout cas, pas essayer de redémarrer de la même manière et pour essayer de détacher les gens de ce morceau et de cette image et de ce film. Et donc, ouais, prendre un nouveau départ. Donc, de renaître.
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0: On continue cette émission spéciale, cet hommage à Kavinsky sur Europe 2. Paul, en quelques mots, de quoi va parler le prochain extrait que tu nous as ramené?
3: Bah, on va parler de son titre Night Call, qui est le hit absolu de Kavinsky, mais qui, quand il est sorti, a fait un flop. Je vous fais écouter ça.
0: Restez bien là, c'est un artiste qui lui a rendu hommage aujourd'hui. The Weeknd a dit qu'il continuerait d'honorer la musique de Kavinsky et que c'est une source d'inspiration pour lui. On écoute sur Europe 2, voici The Weeknd.

0: The Weeknd sur Europe 2.
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0: Passez une bonne soirée avec nous sur Europe 2 jusqu'à 20h. On rend hommage à cet artiste français exceptionnel, Kavinsky, qui nous a quittés. On l'a appris ce matin. On a décidé de faire une émission spéciale. Et alors moi, Kavinsky, je l'ai connu au début des années 2010 grâce à un film qui s'appelle Drive, parce que j'avais adoré la bande originale. Mais à l'époque, je ne savais pas du tout que c'était Kavinsky qui l'avait fait.
3: Exactement. Et il y a encore plein de gens qui, aujourd'hui encore, ne savaient pas que Kavinsky était français. C'est effectivement un artiste made in France, Kavinsky, qui fait partie de la scène French Touch et qui a donc eu la chance d'avoir sa musique sur les aventures de Ryan Gosling, ses aventures nocturnes dans le film Drive. C'était pas gagné, ça a été un tremplin en tout cas énorme pour la chanson parce qu'au départ c'était plutôt mal parti. Écoute.
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3: Je sais que t'en as marre qu'on te parle de Night Call parce que c'était il y a 10 ans et c'est bon, mais on est obligé de revenir un petit peu sur l'aventure quand même avec le film Le Drive. Déjà, l'histoire au tout début, c'est ce que les gens ne savent pas, c'est que le morceau il est quand même sorti 2-3 ans avant le film et qu'à l'époque c'était pas forcément un carton.
4: Non, c'était même un four, on va dire. Donc, mais je pense qu'on l'a vendu. Je crois que c'était sorti en 2010, soit peut-être un an ou deux ans avant. Et ouais, on a peut-être vendu 500 vinyles.
3: Ce qui a été une surprise, parce que tu le dis, c'est un morceau que t'as coproduit avec Guimane. Et tu te dis, bah voilà, je fais un morceau avec un des Daft Punk. Forcément, ça va sonner. En plus, le morceau, c'est vrai qu'il a de la gueule. Tu te dis, ça va.
4: Ouais, complètement. Non, mais c'est sûr que moi, ça m'a un peu traumatisé et tout. Je m'étais fait tout un petit rêve de ce morceau et tout. Et donc du coup ça a fait un four, je sais pas. Alors est-ce qu'on l'a mal vendu, mal présenté, je sais pas. Enfin bon, toujours est-il qu'après il a été finalement ce film a permis en tout cas au grand public et pas juste aux gens qui aimaient juste ce genre de musique de pouvoir le connaître. Ouais. Et c'est quasi d'autant mieux, c'est providentiel comme je dis quoi.
3: Ouais, c'est fou hein, quand même de se dire ça doit arriver très souvent évidemment d'avoir des œuvres comme ça qui défoncent, qui ont un gros potentiel que les gens pourraient aimer, mais c'est juste que les gens passent à côté en fait pour plein de raisons.
4: Mais il y a énormément aussi de musique ou de soundtrack comme ça qui sont apparus dans des films et qui m'ont fait écouter le groupe qui sont dans ce film-là sans que j'ai pu connaître le groupe juste avant quoi.
3: Ouais. Apparemment, quand t'es au cinéma à voir Drive, tu savais pas quand exactement ta musique allait apparaître. Est-ce que ce serait au milieu, au loin, pour accompagner une scène de club? Est-ce que ce serait 30 secondes à la fin? Et t'as découvert que c'était le titre d'ouverture.
4: Ouais, on m'avait pas dit en fait, parce que le mec est hyper secret, Nicolas Mounina, c'est un mec très, très secret, très peu bavard, quasi autiste. Et donc on savait absolument pas où est-ce qu'apparaissait le son. Et on avait déjà donné le son pour pas mal de séries, de choses comme ça. Et c'était généralement des choses qui étaient jouées en background, dans une boîte, ou des choses comme ça, où on entendait à peine la musique.
3: Ouais.
4: Et donc je m'attendais un petit peu à un truc comme ça. Donc j'ai pris une bonne gifle quand j'ai vu que le truc faisait partie de l'opening scene.
3: Voilà. Et en intégralité?
4: Et quasi, ouais, dans
3: son intégralité. Très, très rare, quoi.
4: Ouais,
3: c'est comme ça qu'a démarré l'aventure, en tout cas. Et la Testarossa aussi. Coup de clé et paf, c'était parti.
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0: Il vient de nous en parler de cette collaboration avec Guy-Manuel de Homem Christo, Kavinsky, donc Guy-Manuel qui est Daft et Monsieur Burgalter et Monsieur Punk. Les Daft Punk, on les écoute maintenant. Voici Instant Crush dans cet hommage à Kavinsky sur Europe 2.

0: Europe 2 et les hommages ont afflué sur les réseaux sociaux aujourd'hui. Angèle, par exemple, qui a écrit « Immense tristesse, merci de m'avoir permis de vivre ce moment inoubliable sur scène avec toi pendant les JO ». Et Emmanuel Macron a écrit « Fierté française pour toujours ». Émission hommage à Kavinsky sur Europe 2 jusqu'à 20h.
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0: Soirée spéciale hommage à Kavinsky en ce mercredi soir sur Europe 2 parce que Kavinsky, on a appris qu'il nous avait quitté ce matin, donc on a décidé de faire cette émission avec Paul qui fait partie de ce tout petit casting d'animateurs radio qui a eu la chance de recevoir cet artiste exceptionnel Kavinsky. C'était dans ce studio.
4: Exactement, il l'a fait avec sa timidité alors que c'est un gars plein de vie, plein de passion et il nous l'a raconté dans ce studio à l'époque, dans la vie. Il aime plein de choses, la musique notamment, mais aussi la castagne.
0: On écoute.
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4: Ce soir, on est là sans caméra, mais les micros allumés.
5: Ouais.
4: En chair en live, Kavinsky est avec nous dans le studio. J'ai mis la musique de Moroder, je pensais que ça te ferait plaisir.
5: Ah bah ouais, ça me fait toujours plaisir.
4: Présenter le truc.
5: Ouais, tu peux.
4: Pour le film Scarface, cette musique, je suis tombé sur
5: magnifique,
4: une... Ouais. Je suis tombé sur une vidéo où tu racontes, alors t'es fan de MMA, sport de combat.
5: Ouais, j'aime bien ça, ouais.
4: Et tu disais que si un jour tu devais monter sur le ring pour un combat,
5: ouais,
4: t'arriverais sur cette musique.
5: Ouais, complètement, ouais.
4: T'es déjà monté sur le ring d'ailleurs? Pour en découdre?
5: Non. Non, mais j'ai pas mal d'amis qui pratiquent ce sport. Et donc, du coup, voilà, c'est vrai que je suis très fan des musiques d'entrée. C'est toujours quelque chose qui est généralement. À une musique d'entrée, on peut quasi deviner si le mec va gagner ou pas.
4: Ah ouais?
5: Non, je plaisante.
4: Ta propre musique est utilisée souvent dans des
5: Ouais, ça m'est déjà arrivé, ouais. J'ai des mecs du catch aussi qui font ça aux US. C'est assez marrant.

0: avec Kavinsky ce soir sur Europe 2. On vient d'écouter son plus gros tube, Night Call. Kavinsky qui nous a quitté il y a quelques heures. Et Kavinsky qui était venu donner cette dernière interview à Europe 2. On est en 2022 à ce moment-là. Il est à ton micro, Paul. Il était venu à quelle occasion?
1: Il venait nous parler de son travail sur l'album Reborn. Un album qu'il a été enregistré dans les studios de Cassius et notamment de Philippe Zard des Cassius, qui était décédé quelques années auparavant. On l'écoute nous raconter ça et puis nous raconter aussi l'ambiance d'équipe qu'il y avait pour cet album. Beaucoup de participation parce que c'était ça aussi, Kavinsky, c'était l'amour de bosser avec les potes et notamment les Daft Punk et notamment plein d'autres artistes de la French Touch.
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1: C'est un album qui s'est fait en équipe. Un mot sur ceux avec qui tu as bossé, t'en as cité quelques-uns.
4: Moi, je dirais qu'à part Cautious Clay, c'est que des gens qui sont de mon entourage, ou en tout cas qui m'ont été présentés par mon entourage. Ouais. Et donc, on peut dire que ça a été fait en famille. Ouais.
1: Victor Lehmann du groupe House de Racket, Gaspard Auger, tu l'as cité tout à l'heure. Et tout ça enregistré au Motor Bass Studio.
4: Ouais, le légendaire studio Motor Bass de notre regretté Philippe Zard.
1: Exactement, qui nous a quitté en 2019, hein, Philippe Zard des Cassius. Il serait ravi, j'en suis sûr, de savoir qu'il continue de vivre ce studio, de sortir comme ça des albums de qualité.
4: Écoute, j'espère qu'il sera arrivé, mais en tout cas son âme est toujours bien présente là-bas et toutes les heures de la journée quand on est là-bas, on le sent ici et là, quoi, il est partout.
1: Ouais, ça a été vraiment pour lui l'investissement d'une vie, hein, ce studio
4: c'est,
1: Motor Bass.
4: C'est complètement ça, ouais. C'était son petit bébé et donc on est super ravis et flattés de pouvoir encore y être et puis du coup de penser à lui, qu'il soit toujours là. Quoi.
1: Qu'est-ce qu'il a de plus ce studio quand on y rentre, quand on y travaille?
4: Il y a une atmosphère assez étrange où on se sent tout de suite à la maison en fait, c'est indescriptible. Je sais pas, dès la première fois qu'on y va, même quand moi je ramène des gens qui n'y sont jamais venus, ils s'y sont tout de suite très bien et ils ont plus envie de partir.
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0: Ils vont parler de cette bande de copains, on parlait de Cassius, comment mieux finir cet hommage à Kavinsky qu'avec Cassius justement et ce morceau.
1: Ouais, qu'est-ce qu'il est bon ce morceau. Et on imagine très bien, je crois, Kavinsky qui a rejoint donc Philippe Zard, réuni là-haut.

0: Cassius pour clore cet hommage à cet artiste formidable Kavinsky qui nous a quitté. On l'a appris ce matin. On a fait une émission spéciale depuis 19h30 sur Europe 2. Paul est venu nous partager ses souvenirs. Merci beaucoup Paul d'avoir été avec nous et d'avoir fait vivre la mémoire de Kavinsky avec ses petits extraits.
1: Merci Nico pour l'invitation.
0: Et Kavinsky, évidemment, on continuera de faire vivre sa musique ici sur Europe 2. Passez une très bonne soirée avec nous. On continue de se faire plaisir avec la playlist pop et ce morceau que j'adore. Paul, t'aimes bien aussi?
2: Oh, j'adore.
0: Bien sûr, t'es des Swims.
2: Ah oui, bien sûr.
0: C'est Europe 2, Pop Radio.

c'est parti, partout en France, vous écoutez Europe 2 Pop Radio. Attention, voici maintenant le projet musical du moment, originaire de Zambie. Il y a des rythmes afro, c'est trop fort là avec cette soirée d'été, il fait chaud en plus. On écoute maintenant de Second Vice, Let Me Be sur Europe 2 et puis Coldplay.

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2: Et le message est simple, tu pensais que j'allais m'écrouler sans toi? Eh bien, pas du tout. Vous le connaissez celui-là, Bonus Pop Europe 2. On est parti évidemment avec le son des Destiny's Child avec Beyoncé. Évidemment, Survivor, c'est ce qu'on écoute maintenant sur Europe 2 dans toute la France.

0: J'étais en train de me dire un truc, c'est l'un des sons les plus stylés de cet été 2026. Bonne soirée et bienvenue les soirs d'été avec vous toutes et vous tous entre 20h et minuit sur Europe 2. Adrien derrière le micro, on a du monde sur les réseaux à Toulouse. Il a fait chaud encore aujourd'hui à Toulouse. Je vais parler à qui un instant, c'est Manon. Et ouais, Manon qui me demande un Katy Perry, c'est possible, évidemment que c'est possible. On a tout plein de sons de Katy Perry, ça arrive. Avant de prendre la route, tu vas l'écouter en DAB+, dans la voiture, le retour de la playlist Pop Europe 2 pendant 30 minutes non-stop. Je rajoute aussi Free La Sky et puis Marine avec Escro sur Europe 2.
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3: Voici la compile de Roland Garros qui n'a pas officiellement démarré, mais pour l'instant, ce sont les...
4: Les qualifs.
3: La chanson des travailleurs, fans de tennis.
5: Hé oh, hé oh, on va plus au boulot.
3: Et la chanson excuse des tennismans français.

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0: Il donne des frissons ce titre. Merci tout le monde de nous rejoindre quand ça sonne comme ça. C'est Europe 2, bonne soirée.
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0: Et tout l'été, vous retrouvez Koé sur Europe 2 qui vous lâche pas. Koé tous les matins, 7h-11h, dès le son du lit. Pour tous ceux qui bossent tôt également, le Before, ne pas manquer à partir de 5h. Et Koé sur Europe 2, les meilleurs moments avec Koé, Stouf, Pietre, Vito et Corentin. 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À la maison, sur la plage, au bureau. Koé d'ailleurs sur Europe 2 de retour en direct dès le lundi 24 août. On enchaîne Bob Sinclair et voici Marine maintenant sur Europe 2.

Mais quelle ambiance, vous écoutez Europe 2 Pop Radio, bonne soirée tout le monde, merci d'être là. D'ici en nouveauté maniaque, nouveauté pop Europe 2 à ne pas manquer. Juste avant Tovlo et Stromae, voici des fleurs sur Europe 2, belle soirée partout en France avec Europe 2 Pop Radio.

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Et moi, je vous l'avais dit, il n'y a que des sons frais le soir ici. 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Bonne soirée tout le monde avec Jeanne, bonjour.

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0: je sais pas quoi.
1: À la grande question, est-ce qu'on va redémarrer ça ensemble, évidemment. D'autant plus que la playlist Pop Europe 2 de retour, non pas pendant 30 minutes, on va se faire ça bien. 60 minutes non-stop, 20h minuit le soir, tout l'été, il y a du monde. Évidemment, sur les réseaux, Fanny en Ile-de-France qui sort du taf, elle est courageuse, Fanny, c'est compliqué de bosser pendant l'été, courage à toi. On a eu quoi, 37 degrés aujourd'hui en Ile-de-France, très compliqué donc, et Fanny qui me demande le temps d'arriver dans la voiture et tout. Mans et Morlot, ça fait longtemps, on va l'écouter ensemble. Ainsi que Therapy Taxi, c'est dans les prochaines secondes sur Europe 2 Pop Radio.
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c'est rythmé le soir sur Europe 2, j'adore ça. Bonne soirée partout en France, entre 20h et minuit. Adrien, derrière le micro, le son de Carbone, tout à l'heure à ne pas manquer. Elle a une petite douceur, dès maintenant. À la cool, bel été, bonnes vacances avec Jérémy Frérot, voici Frérot sur Europe 2.

0: C'est cool ici, vous écoutez Europe 2 tous les soirs.
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0: Et tout l'été, justement, vous retrouvez Koé sur Europe 2 tous les matins, 7h-11h, dès le saut du lit. Koé sur Europe 2, les meilleurs moments à ne pas manquer, avec cette équipe de fous qui nous fait bien rigoler d'ailleurs tous les matins. 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Et puis le retour de l'équipe, hein, Koé sur Europe 2, de retour en direct. Je vous donne la date dès maintenant, ça sera donc le lundi 24 août, partout en France. Vous écoutez Europe 2 avec Adèle Castillon. Qu'est-ce qu'il est bien ce titre, voilà. Écoute, maintenant, était avec toi.

entre nous, comment tu veux ne pas craquer avec ce genre de son? Bonne soirée, 20h minuit, partout en France, vous écoutez Europe de Pop Radio. On aura tout à l'heure Chou Azabi, Le Tandem, Julien Doré, Mickey Green. Et voici Camille Wombé maintenant sur Europe 2, écoutez le flow qu'elle a. Bonne soirée.

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0: Ouais, je confirme. Les sons, ils sont chauds tous les soirs ici. Merci d'avoir choisi Europe 2. Avec le titre qui fait flipper, il faut bien le dire. Tame Impala et Jenny, le son de Dracula. La playlist Pop Europe 2 est de retour en non-stop, hein, faites-moi confiance. Avec aussi, à ne pas manquer dans un instant, Temper City sur Europe 2. Belle été, bonnes vacances avec nous.
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2: Avec l'un des morceaux les plus marquants des années 2000 hein, sur le projet Fever. Je ne parle pas sur l'intro, il est trop fort. Voici Kylie Minogue. Bonne soirée dans toute la France.

à la cool le soir ici, j'avais pas capté, mais il y a des petits bruits à la fin à côté du morceau. Voilà pour la petite info, on est parti. On y va ? Aux quatre coins de la France, vous écoutez Europe 2, vous tombez très bien. J'adore faire de la radio la nuit avec vous toutes et vous tous. On aura tout à l'heure Bruno Mars. On aura le son de Pink aussi à ne pas manquer. Puis maintenant, le carton, forcément, Angèle et Justice. Voici What You Want sur Europe 2.

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partout en France, vous écoutez Europe 2 Pop Radio avec le son d'Europe 2. On DAB+ aussi dans les voitures, on a une bonne petite programmation le soir entre 20h et minuit. Martin Garrix tout à l'heure, Harry Styles aussi, je sais que vous aimez beaucoup Harry Styles. Et voici Aurier avec Soirée Mondaine.

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Europe 2 dans la nuit, on appuie ici. Et on enchaîne vos morceaux préférés. Europe 2, Pop Radio, avec le son d'Offenbach tout à l'heure. Offenbach, Star Sailor. Et maintenant, je suis dans un mood avec ce titre de Pierre Demar. Je pense à vous sur Europe 2.

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2: Tout le monde fait un gros bisou à Angèle qui est en ligne avec nous. Comment va ma petite Angèle?
3: Ça va bien, merci.
2: Bonjour, elle est assistante maternelle.
3: Bonjour.
2: Elle est douce, elle est censée être douce. C'est obligatoire.
4: Ah bah oui, bah oui.
2: Elle est assistante maternelle, oui.
4: Si elle nous appelle, elle fait qu'est-ce qu'il y a, quoi?
2: Ah, je peux. Ça va, Angèle, t'as combien d'enfants à gérer?
3: J'en ai 4, au quotidien, toute la journée.
2: Très bien, tu te souviens des prénoms?
3: Bah oui, quand même.
4: Et donc, ils font ça chez toi, mais maintenant, faut pas une pièce spéciale où il n'y a pas un délire dans le genre?
2: Tiens, un chenil.
3: Non, bah, ça dépend des maisons, ça dépend de.
5: C'est les normes de sécurité en fait.
4: Ouais, c'est ça. Moi, j'ai une copine qui fait ça. Ils lui ont carrément demandé de créer une pièce spécialement. Voilà, c'est ça.
5: Ah bon.
4: Chez elle.
2: Ils ont entre quel âge et quel âge?
3: La plus jeune a 1 an et le plus vieux presque 3 ans.
2: Je crois que presque 18-19 ans.
4: Il fait toujours pipi au pot.
6: Mais il vient en voiture.
2: Voici les questions de mon Angèle, assistante maternelle. Qu'est-ce que la motricité fine? Quand t'as passé un gamin en reprogrammation pour gagner des chevaux, comme ça il booste un peu plus. C'est passer les chaussures du gamin à l'équilibrage pour éviter les vibrations quand il court.
4: Ah oui.
2: C'est pour la motricité.
5: Ou
2: c'est le travail des mouvements des doigts de la main?
3: La dernière question.
2: Je savais pas.
3: Oui, la dernière réponse.
2: Ben, je savais pas, je viens d'apprendre.
5: Pour quand ils apprennent à écrire, par exemple, à tenir un stylo, des choses comme ça, ils font des petits exercices.
2: Merci tout. Qu'est-ce que le périscolaire? C'est faire courir les enfants sur le périph après l'école. C'est le périph scolaire. C'est faire écouter du Katy Perry aux enfants après l'école.
4: Ah,
2: ou c'est des activités qui favorisent et complètent la formation de l'élève?
3: C'est la troisième réponse. Mais la deuxième est sympa aussi.
2: Du Katy Perry, oui. Dernière question. Le page emploi. Qu'est-ce que page emploi? C'est un client russe qui refuse ta candidature. Page emploi vous. Non, page emploi vous. C'est l'annuaire des assistantes maternelles les plus chaudes de ta région. Après les pages jaunes, les pages emploi. Ou c'est l'organisme qui a versé des aides exceptionnelles dans le cadre de l'accompagnement économique à la crise Covid-19.
3: C'est la troisième réponse.
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2: Cette info qui nous vient directement, c'est les tarbas du jour, qui nous vient directement du Mexique.
3: Les babatars, les quoi ? Les bâtards du jour. Ouh !
2: Les bâtards du jour sont donc des gérants d'un fast-food Chili's au Mexique.
4: D'accord. Okay. Connais pas, mais...
2: Trois raisons d'avoir une gastro, hein, quand même. Parce que manger au Mexique, chez Chili's, ouais, dans un fast-food, c'est que tu cherches vraiment...
5: C'est que t'es habitué, quoi.
2: Tu cherches à changer de pantalon, hein, parce que là, un client s'est retrouvé coincé, justement, aux toilettes.
4: Ouais.
2: Sans papier toilette.
6: Oh
2: ce
6: là
2: qui est,
6: là.
2: Ce qui est, je pense, dans la vie, la pire des situations qui peut arriver.
5: Il y a pire. Si vraiment t'es malade, oui. Mais au pire, tu rentres chez toi directement après.
2: Oh, non, non, t'es coincé aux toilettes, t'as
4: et
2: pas de papier.
4: Et je te rappelle que t'es au restaurant Chili's.
2: Ah, non, mais
4: c'est un fast-food.
2: Et crois-moi, quand tu cours aux toilettes au Chili's de Mexico, c'est que vraiment...
4: Ouais,
2: c'est
4: vrai. T'es pas sur un perfect, hein, là.
5: Non, parce qu'il y a accident.
2: Je pense que le burrito, il a été...
6: Tu fais quoi dans ces cas-là?
2: Donc, écoutez bien. Mais comme il n'a pas été aimable avec les serveurs pendant le service... Ah. Ils ne sont pas venus lui apporter de papier malgré ses cris.
5: C'est horrible.
2: Il les a même appelés. Vous avez la situation.
6: Ouais.
2: Bonjour, c'est Diego.
6: Je suis aux toilettes.
2: Je suis aux toilettes. J'ai El Faritas qui travaille au...
6: El Bidou.
2: El Gros Colon qui est sac à dos. Et j'ai Arroso et Jacobo de la Fono. Et à Papa Pieto.
4: Ah, oui, à Papa Pieto. Oui.
2: Eh bien les mecs, 2 heures plus tard, ils ne l'avaient toujours pas secouru. L'homme a fini, écoutez bien, il a fini par mettre un message d'avis sur la page Google du restaurant pour que quelqu'un lise le message sur la page Google. Genre, je suis dans les toilettes, je suis coincé, personne ne va mettre de papier, pour que quelqu'un vienne de l'extérieur pour le secourir avec du papier toilette.
6: C'est énorme. Il n'a pas d'amis sinon à appeler directement.
2: Ah non, parce qu'il n'avait pas d'amis à côté.
6: Il avait qu'à utiliser ses chaussettes.
2: Sinon. Je pense que quand le sauveur est arrivé, on était au Mexico, je souffre.
6: Ah oui,
2: les chaussettes à Mexico.
5: C'est claquette sur son bréon.
2: Et puis bon, gens qui m'écoutent, Storchek des tongs, il y a des limites. Alors, quand le sauveur est arrivé, je pense qu'il lui a dit...
7: Heureusement, il y a la planque à
8: Miguel.
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2: Paris a gagné 5-2 contre Chelsea. Bravo les Parisiens quand même.
3: C'est bon.
2: Ah ouais, c'est bien.
3: Bah oui.
4: On espère que c'est l'élan
3: qu'on espérait. On va appeler à Marseille pour savoir s'ils sont contents là-bas. Allô ?
5: Allô ? Allô, oui. Qu'est-ce qu'il y a encore ?
3: Je suis bien à Marseille.
5: Oui, c'est quoi ?
3: C'est Élie.
5: Élie qui ?
3: Éliminé !
5: Okay. T'es encore un Parigo qui rigole. C'est Parigo,
3: Oui. Le PSG a gagné hier soir. Ok, vous détestez ce club. Mais avant tout, c'est un club français qui gagne en Coupe d'Europe.
5: En Coupe d'Europe, et Tom Vier, il a gagné en Coupe d'Europe. Je suis calme, mais ça va 2 secondes.
3: Bon, ok. Et vous étiez en Ligue des Champions aussi, vous, non? Quoi?
5: On n'avait pas. Enfin, je vais devoir le dire.
3: Quoi?
5: Bravo Paris.
3: Ça va, vous avez la Coupe de France.
5: On n'avait pas.
3: Il vous reste le championnat.
5: Ouais. Tu te casses, gros. Je te dis. Retournes payer ta Ligue des Champions avec le chéquier du Qatar. Ouais. Et c'est bon, n'en parle plus.
3: En parlant de payer la Ligue des Champions avec le Qatar, on a un message de Nasser pour vous, justement, le président du PSG.
6: Bonjour, supporter marseillais. Je veux moi pas acheter Champions League, mais moi acheter PlayStation pour toi gagner la Ligue des Champions. Allez Paris.
5: Hein? Et allez, niquez-vous, moi je suis.
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2: Vous donnez des communes, c'est le moment de les réviser. Communes de France.
3: Oui.
2: Vous allez me dire si elles existent ou si elles n'existent pas. Stouff, tu es prête?
4: Oui.
2: Beach.
4: Oui, ça existe.
5: Oui. Connu ça.
2: On sait que c'est Beach.
4: C'est pas dans le Nord d'ailleurs.
2: C'est en Moselle.
3: En Moselle.
2: Ça existe. Très con, Pietre.
5: Je crois que ça me parle aussi.
2: T'es né là-bas, non?
5: Ouais, c'est ce qui a marqué sur ma carte d'identité. Après.
2: C'est dans la Marne, ça existe. Descartes, est-ce que ça existe?
6: Ouais, je pense. Non. Non, non, en fait, non.
2: Dans la Manche.
6: Descartes dans la Manche? Non.
2: Descartes.
6: C'est un tour de magie, ça.
2: Effectivement, ça n'existe pas. Hébé Crevon, dans la Manche. Ah, est-ce que ça existe ou pas?
7: Hébé Crevon dans la Manche,
2: Hébé
7: bah non.
2: Crevon,
7: non,
2: non. Eh ben si. Hébé Crevon dans la Manche, ça existe
5: là-bas, au mois de novembre.
2: C'est vrai que Hébé Crevon, rue de l'Aigle Noir.
6: Ouais.
2: Angoisse, est-ce que ça existe ou pas?
4: Angoisse.
2: Stouff.
4: Non. J'habite à Angoisse.
2: Ah, c'est pareil,
6: ça s'écrit comment?
7: Ça, je connais. Ça.
2: Angoisse.
7: Ouais. Okay. Comme une angoisse.
2: Eh ben si, en Dordogne.
4: Ah, ça existe. Ah ouais?
2: Oh là là. Oh, la ville d'angoisse.
7: Oh là, l'angoisse.
2: Angoissé. Angoissé.
5: Angoisson.
2: Terrible. Les pieds. Dans l'aube, est-ce que ça existe ou pas?
3: Les pieds dans l'aube.
4: Ah, les pieds dans l'aube.
5: Les pieds dans l'aube. Ah, non.
2: Non, ça n'existe pas. La trique dans les Deux-Sèvres, est-ce que ça existe ou pas?
6: Ouais, je pense que oui.
2: La ville de la trique, ouais, ça existe.
3: Ça, par contre, ouais.
2: Ça existe, on les embrasse. Il y a le Covid dans la Creuse, est-ce que ça existe ou pas?
7: C'est un peu mon coin, je connais, non, ça n'existe pas.
2: Ça n'existe pas. Branlette dans la Haute-Vienne, est-ce que ça existe, Stouff?
4: En Haute-Vienne?
6: Ouais.
2: Ah, c'est chaud.
4: Ah,
2: quand
4: Vito,
2: même.
4: Ils viennent par là-bas, donc ouais.
2: Branlette, la ville de Branlette, bah oui, dans la Haute-Vienne.
4: Oui, oui, oui, oui.
2: Bah oui, ça existe.
5: Oh là là.
2: On embrasse.
6: Les branleurs.
4: Les branleurs.
2: Ça doit être les branlés-toi, je pense. Les branlés, un truc comme ça. Belbèze, dans le Tarn-et-Garonne.
6: Non.
2: Si.
4: Si, c'est connu.
5: Sérieux,
4: ça.
2: Ah
5: ouais.
2: Si, Belbèze, c'est connu. Le Lion, dans l'Yonne, est-ce que ça existe ou pas?
6: Non.
4: Le Lion dans l'Yonne, oh là là.
2: Ça n'existe pas. La Ziza, en Haute-Savoie.
7: Mais non.
2: La Ziza.
4: La Ziza.
2: Eh ben si, ça existe.
5: Oh, ouais, drôle ça.
2: Ça existe. Le Fion en Haute-Savoie, Stouff.
4: Oui, ça existe.
2: Tu dis oui à tout,
4: oui,
2: toi.
4: Oui,
2: hein.
4: Oui, oui,
2: c'est pas embêtant, toi. N'importe quel jeu, je me dis oui, je connais, oui, oui, le Fion. Oui, pour moi, ça existe. Voilà, c'est jumelé avec mon cul, Stouff. Tu sais ce que t'as dit, pas du tout. C'est en Haute-Savoie et ça existe, le Fion.
6: Putain,
4: oui.
6: Le Fion.
2: Le Gasoil dans le Loir-et-Cher, Corentin.
6: Oui, non.
2: Maintenant, c'est
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2: Tout de suite, c'est l'heure des moins grosses têtes avec Laurent Ruquier.
3: Voilà, ça va être fort.
4: Allez, bonjour à tous et bienvenue dans les moins grosses têtes avec, autour de la table aujourd'hui, celle qu'on aurait préféré voir plus grande et surtout plus blonde. Stouff!
2: Merci,
4: à ses côtés, celui qui écrit de la merde, qui, comme l'a dit un hater, ça a une tête de merde et une vie de merde. Yeah. Bonjour. À sa gauche, le gros pétoir qui pue, Corentin. Et enfin, le grand vedette de l'équipe, Vito.
5: Salut.
4: On va commencer tout de suite avec une question d'un auditeur bon vivant qui aime le vin. Monsieur, touche pas à Montrouge. Pas Montrouge. Avant d'être acteur, que faisait Sean Connery?
6: Il était livreur de pizza.
4: Non.
2: Chanteur, est-ce que c'est artistique?
4: Pas du tout.
3: Vendeur.
4: Je dirais que c'est artisanal.
6: Artisanal? Wow. Il était sabotier?
4: Non.
5: Électricien?
3: Carreleur?
4: Non.
3: C'est un métier commun ou pas?
4: C'est pas du tout un métier commun, ça arrive surtout à la fin de notre vie.
2: Menuisier, charpentier?
4: Non, alors, c'est un rapport avec le bois.
6: Il fabriquait des cercueils?
4: Il est fabriqué par...
3: Vernissait.
4: Il est vernissé.
5: On se calme, Laurent. On se calme.
2: Il va être fatigué.
4: Corentin. On va terminer avec une question d'une auditrice fan du groupe Image. Madame, les démons du midi.
5: Du midi.
4: Qui ça?
3: Oui, les démons du midi.
4: Au XVIIe siècle, quelle croyance avait-on sur les testicules?
3: Il y en avait trois.
2: Que ça portait chance? Non?
4: Non, il n'y en avait que deux déjà à l'époque.
2: Ça portait pas chance si on les touchait?
4: Non. Il y avait un truc non. C'est dans votre couple.
3: Ah, si on les mettait au rétro de la voiture?
5: La calèche.
2: Attends, une croyance sur les testicules.
6: Si on les mettait sur le front, ça vient d'un dron.
2: Mais non!
5: Sur les yeux, ça faisait des Ray-Ban.
4: Pensez à ce qu'on peut avoir. Ne voyez pas que le sexe. Qu'est-ce qu'on peut avoir quand on fait l'amour?
2: Un enfant.
3: Sur le dos, un chameau.
4: Un enfant, mais.
6: Il fallait les tremper dans quelque chose pour avoir un garçon ou une fille.
4: Alors, c'est pas les tremper.
6: Fallait souffler dessus.
4: Non.
6: Fallait jongler avec.
4: Mais non, s'il y en a deux.
2: Fallait les masser.
4: Non. Arrêtez de vouloir les masser.
6: S'il y en a deux.
2: Fallait les
4: qu'il n'y a pas du lait dedans, vous auriez fait du beurre.
6: À gauche, il y avait les filles et à droite, les garçons.
4: Ah. Eh bien, à gauche, les filles et le testicule droit, les garçons.
2: Ah ouais.
6: Oula.
5: Oula.
4: Bon. De Pietro. Bien, les sirmois grosses têtes, c'est fini pour aujourd'hui. On se retrouve la semaine prochaine, et je vous laisse avec cette pensée, c'est en voyant un moustique se poser sur ses parties
2: encore,
4: qu'on réalise qu'on peut pas tout régler par la violence. Merci, au revoir.
6: Au revoir, Laurent.
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1: Les champions du monde de l'actu, écoutez-moi bien. Les enfants, vous le savez, on vous le dit toujours, ne mangez pas n'importe quoi. C'est la hantise des parents. Ah la hantise des parents, c'est de dire, non mais attention, quand on a des enfants en bas âge, c'est vrai.
2: C'est un truc de fou.
1: Ils mettent tout à leur bouche et des fois on est là. Vous avez vu le nombre de fois où quand on est parent, on fait non, non, non, non, non. Et on enlève au dernier moment. Oui. Eh bien, ce jeune Indien de 26 ans, originaire de New Delhi, a été hospitalisé après avoir avalé, accrochez-vous, 39 pièces de monnaie et 37 aimants. Alors, vous allez me dire pourquoi. Eh bien, parce qu'il pensait que ça allait améliorer sa musculature. Il croyait qu'en avalant des objets métalliques, il augmenterait sa consommation de zinc associée à la santé musculaire et à la récupération. Bon, évidemment, tout ça, je vous le dis, les enfants, tout ça ne fonctionne pas. Le problème, c'est que les pièces de monnaie ne libèrent évidemment pas de zinc assimilable dans l'organisme, c'est plein de cochonneries. Ouais. Le jeune homme a dû passer sur la table d'opération pour retirer les pièces et les aimants, ce qui lui causait évidemment des douleurs abdominales et des troubles digestifs.
3: Ouais, c'est prêt pour Iron Man, le
1: non, gars, c'est pas ça, c'est quand il rentrait le soir.
4: Plum
1: la magnette. Le Gaulois. On a retenu. Hein. Il décollait au frigo, ça vient dit. Arrête de te décoller au frigo. Va faire autrement, maman. Deuxième champion, un touriste suisse. En week-end à Pfaffenhofen, en Bavière, il prend une douche bien chaude dans son hôtel quand tout à coup il y a 28 pompiers qui débarquent dans sa chambre, qui défoncent tout. Lui, il est tout nu, dont 4 qui arrivent par la fenêtre. Vous savez pourquoi ?
2: Non.
1: La douche était tellement chaude, il l'a laissé tellement longtemps qu'il y a de la fumée qui sortait. Et en fait, comme le client répondait pas parce qu'il était sous la douche, l'hôtel a appelé les pompiers qui sont venus très vite pour rien.
2: Ouais, et puis nombreux surtout.
1: Ouais, grave, 28, déclencher les alarmes à l'incendie. Parce que t'as mis la douche trop chaude.
2: Ouais, c'est violent.
1: Ouais. Vous y allez fort quand même. Ouais. Prenez les douches chaudes ou très chaudes, vous ?
5: Très, non, très chaudes.
1: Très chaudes.
2: Les filles, souvent très, très chaudes.
1: Ouais. Tu sais que tu vas ressembler à un pot-au-feu un jour. Tu sais qu'un jour, tu vas revenir ici, on va dire tu as un pot-au-feu.
5: Ouais, je me doute. Ouais.
1: Et enfin, les champions et championnes du jour sont deux transgenres de Leeds qui ont annoncé avoir porté plainte contre leur employeur après s'être vu refuser un congé maladie pour raison de santé. Est-ce que vous savez pourquoi ?
5: Raison de santé, mais la raison, c'est ça ?
1: Je ne ferai pas de commentaires, chacun pensera ce qu'il voudra.
2: Le côté transgenre...
1: Elles ont demandé quelque chose, et l'employeur a dit non.
5: Bah oui.
1: Et elles ont décidé de porter plainte contre l'employeur.
2: Parce que vous avez été enceinte ?
5: Mais non, presque ça, mais enfin pas ça.
1: L'une affirme... C'est comment ?
2: Les trucs de fille, là.
5: Voilà, non, voilà,
1: t'as tout compris. Cette vue refusée un arrêt maladie en raison de fortes douleurs menstruelles.
2: Ah, mais ça reste un monsieur.
1: Bah oui. Non. Non,
5: bah,
1: non.
2: Oui, non, mais oui.
1: Non, il n'y a pas de monsieur, il n'y a plus de gens. Non, c'est un non.
2: Oui, mais.
1: Oui, non, mais je n'ai dit pas de commentaires. Oui, Qu'est-ce que vous ne comprenez pas dans votre commentaire ?
5: Si on commence à rentrer là-dedans.
1: On ne va pas rentrer, on rentre dans personne, c'est tout. On rentre dans rien. Il s'est vu refuser un arrêt maladie parce qu'une douleur menstruelle, tandis que l'autre disait que sa demande de congé maladie était liée à des symptômes de ménopause. Qui a été également rejeté. Les deux estiment que leur situation aurait dû être considérée comme un problème de santé légitime au travail. Je voudrais je vous ai dit, qu'est-ce qu'on dit ? Pas de commentaires. Merci.
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1: Champion du monde de l'actu, notre premier champion est le parti politique Reconquête d'Éric Zemmour.
2: Ouais. Mmh.
1: Et ils ont fait un truc. Alors, c'est pas le parti politique qui m'a fait rire.
2: C'est quoi ?
1: C'est l'imprimeur. Parce que vous savez comment ça se passe. Il y a des imprimeurs, ils font la photo nationale.
2: Ouais.
1: Alors, il y a Éric Zemmour, ou Zarac Info, etc. Et au milieu, on te met l'élu local.
2: C'est oui, ça, okay. C'est ça.
1: Parce que comme ça, ça te permet, quand tu passes devant les panneaux, tu fais « Ah, ouais, l'élu local, c'est lui, il est avec... » Et c'est la même chose pour socialistes, etc., d'accord. Pour tous les partis. Et donc, ils font pour toutes les villes. Sauf que l'imprimeur, dans ses tracts, bah, il a oublié, entre la maquette et l'épreuve finale, il a oublié un changement. Parce qu'en fait, généralement, tu mets...
3: La photo du gars
1: à la Reconquête,
3: et en dessous,
1: deux, et là tu mets nom de ville, et
2: d'accord.
1: Tu changes.
2: Ah,
1: sauf
2: oui.
1: Qu'eux, ils ont laissé nom de ville. Mais ils n'ont pas mis Versailles.
4: Ah oui, c'est marqué.
1: Donc il y a écrit à la Reconquête de nom de ville.
2: Ils en ont imprimé plein comme ça.
3: Oui, ils ont tout envoyé.
2: Oh, l'argent mis en l'air.
1: Ah, oui, la dame s'appelle Sabine Clément là-bas. Voilà.
2: Ah, bah, désolé,
1: le problème, c'est que tout a été distribué sans s'en rendre compte.
3: Elle sera peut-être maire de nom de ville.
1: À la Reconquête de nom de ville. Allez, votez nom de ville.
2: J'en parlais, les bénévoles qui traxent là, en plus, les pauvres.
1: Oui, oui, oui. Oui, des fois, parce que les gens sont pas forcément toujours sympas. Non, ça peut arriver à tout le monde. Hein.
3: C'est une erreur comme ça.
1: Mais pour l'administration, moi, mon fils s'appelle Prénom. Parce que j'avais oublié de...
2: Oui,
1: ça va, il vit bien. Oui, parce que j'avais Prénom, oui. Voilà, mais il le vit bien.
4: Il est où ? À lieu de naissance.
1: Voilà, il est né où ? À préciser le lieu. C'est vraiment, j'ai tout laissé tel quel. Deuxième champion, écoutez bien, c'est un guide touristique qui a été arrêté en Égypte. Vous savez pourquoi ? Parce qu'il a gravé une silhouette, alors il a pris un petit couteau, il a gravé une silhouette d'un couple en train de copuler sur la paroi d'une pyramide vieille de 4000 ans.
3: Mais non !
1: Alors,
3: ouais.
1: Il se trouve que, déjà, en France, on n'a pas le droit d'écrire sur les murs.
2: Mais
1: la loi égyptienne, elle rigole pas, ça interdit formellement, évidemment, toute dégradation de monuments historiques et antiques. Alors, le dessin, il faut quand même que je vous l'explique. C'est un monsieur avec un zizi disproportionné.
4: Surtout qu'il a les pruneaux dans le dos là.
1: La dame est... Alors on sait pas si c'est une dame ou un labrador, parce que c'est pas non plus le roi du dessin. Donc la dame est à quatre pattes. Et le gars, il est très très fier, il a dessiné ça. Sauf que il est poursuivi au pénal
2: en
1: vertu des lois égyptiennes sur la protection des antiquités. Vous savez ce que c'est son défaut? C'est pas d'avoir dessiné un zizi ni la dame à quatre pattes. C'est qu'il les a pas dessinés de profil.
2: Parce qu'il
1: les aurait fait de profil avec une tête de rat. Ça passait.
3: Ça aurait été étudié.
1: Ah oui, là, il les a fait de face. Grave erreur. Et enfin, champion du jour, prisonnier brésilien. Pendant 5 longues années, le comte de Monte Cristo, là, il nous a creusé un tunnel pour échapper à la prison.
3: C'est beau.
1: Pareil.
3: Ah, c'est beau, non, c'est, fin, bah, c'est chaud, quoi.
1: Pareil. Voilà, il a vu le bout du tunnel. 5 ans à creuser.
3: Et tous les soirs.
1: À enlever la terre et tout, etc. Et là, il y a les dernières pierres. Pousse les dernières pierres pour arriver à l'extérieur de la prison.
2: Ah.
1: Bon, mauvais calcul, il est arrivé dans la salle de repos des gardiens. Qui étaient tous en train de l'attendre. Et ils l'ont accompagné dans une nouvelle cellule.
3: Terrible.
4: Moi, je lui file un café.
2: Il avait pas
1: cinq
2: le plan.
1: Il a pas eu le temps de s'ennuyer pendant 5 ans, lui. Hein. Ah, ça, c'est connu. Les gens qui nous écoutent en voiture le savent. Waze, ça passe pas dans les tunnels.
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1: Ma petite soupe,
2: sur
1: c'est
2: les
1: quoi,
2: comportements
1: le top
2: des parents avant.
1: Ah. Par rapport à maintenant.
2: Par rapport à maintenant.
1: J'ai l'impression que les parents d'avant, tu vas me dire si j'ai... Mais c'était plus sévère que les parents d'aujourd'hui qui sont plus...
2: Et freestyle, on va dire aussi. Par exemple, avant, nos parents, ils réparaient tout avec du scotch.
3: Oui, c'est vrai.
2: Les lunettes, la télécommande, le rétroviseur.
1: Nous, hein. Ouais, mon père, il avait un problème, il me réparait avec du scotch.
2: C'était que du scotch. Maintenant, tu regardes le petit tuto sur YouTube, t'achètes les petits outils, et tu fais ça proprement.
3: Mon père, il réparait tout, mon père.
4: Moi, j'ai une double fracture, pareil.
1: Du scotch,
2: Avant, la sécurité aux parents, c'était pas leur fort. En voiture, t'avais 5 ans, t'étais déjà sur le siège avant, en fait, avec ton père à côté.
1: Ouais.
2: Donc ça, ils s'en foutaient.
4: Et le tiens-moi ma clope, j'arrive pas à regarder la carte.
2: C'est exactement ça.
3: Tu peux tirer de la tête.
4: Ouvre-moi le cendrier. Il est plein, jette-le.
2: Pareil, vélo, roller, luge, pas de protection, rien. En avant guingant, pas de petite roulette, tout ça n'existait pas.
1: Hein. Oui, mais est-ce que alors, pardon. Ouais, bon.
3: Il y a des trucs.
2: Avant,
3: il y avait
2: les freestyle.
1: J'ai un peu tendance à croire. Je sais qu'il faut.
2: Ah, qu'on les met sous papier bulle maintenant.
1: Je pense qu'on surprotège un peu peut-être les enfants.
2: Oui.
1: Moi, je suis tombé plein de fois à vélo. Alors, vous allez me dire, oui, mais t'as eu la chance de pas te tuer.
2: Bien sûr.
1: Mais bon, je me suis arraché un peu le genou, je me suis arraché la peau. Mon père arrivait, il disait, pose-toi sous l'eau. Éventuellement, je me retrouvais avec une tache de mercurochrome tellement moche que j'osais pas passer par le mercurochrome.
2: C'était pas le petit, c'était toute la jambe qui
1: mais
2: était
1: Mais ça désinfectait pas des masses quand même.
3: Mais là, dans l'école de mon fils, par exemple, il y en a plein dans sa classe, donc ils vont avoir 4 ans, ils savent pas faire de vélo parce que les parents, justement, ils ont peur que s'il fait du vélo, il va tomber, il va se faire mal.
1: Si, je te jure. Mais je pense que la notion de s'il fait ça, ça va mal se terminer, donc on leur fait plus faire grand chose aux gamins. Par contre, on les met dans des vélos cargo. Bien à l'avant.
3: Devant, oui.
1: Comme ça, si quelqu'un rate le feu rouge, c'est le petit qui trinque.
3: C'est le premier au courant.
1: On leur dit ne fais pas de vélo, mais monte à l'avant du vélo de papa.
4: T'as pu te
2: dire qu'il y a
4: la voiture.
2: Avant, je sais pas si vous vous souvenez, si on était y a des frères, des sœurs, tu t'engueulais à l'arrière de la voiture. Généralement, t'avais ton daron devant qui tapait son gros frein à main. Il s'arrêtait, il sortait de la bagnole, il ouvrait la porte et il venait te tatane derrière. Voilà.
4: On est loin du droit du silence aujourd'hui. Là.
1: Il y avait
2: mais t'avais le gros frein à main tout le temps.
1: Il y avait même le père qui continuait de conduire, qui se retournait, qui essayait de te taper.
3: Avec la main.
1: Tu sais,
3: il tapait le siège.
1: Mais il n'y arrivait pas parce que toi, tes genoux, tu lui mettais comme ça.
3: Tu t'es chopé, pas
1: avec la mère qui disait regarde devant toi, Michel. Regarde devant toi.
2: Et on fait la suite à ça si t'avais le malheur de pleurer parce qu'on t'a réprimandé. En général, t'avais le droit à pleure, tu pisseras moins ou t'en veux une autre.
3: Ouais. Ce que tu viens de dire là-dessus, tu viens d'imager, j'ai le bruit des zébras. C'est quand tu dis.
1: Moi j'ai l'image de mon père. Une fois, mon père il avait la technique de la ceinture, autre chose que les parents. C'est-à-dire que il enlevait, mais il s'en servait pas. Et un jour, il a voulu me mettre un coup de pied au cul. Et j'ai cette image de mon père voulant mettre le coup de pied au cul, moi bougeant, et tu sais, sa jambe partant dans le vide. Tu sais, où tu pars d'un geste pour dire et en deux secondes, tu perds toute crédibilité.
3: Aïe. Comme il était vexé, s'il t'attrapait, tu prenais deux
2: points. C'est exactement ça.
1: Un dernier.
2: Quand tu ramenais des bonnes notes à la maison, il te demandait combien avaient tes autres copains. Et par contre, si tu ramenais une mauvaise note.
1: Et tu disais que les autres avaient.
2: Oui, mais les autres, ils ont eu moins. Rien à foutre, les autres. Ils sautent de la fenêtre, Et si je termine avec celle-là, si tu veux aussi, il y avait les fameuses tatanes qui volaient, les espadrilles. Tu t'énervais ton père si en plus tu te foutais de sa gueule parce qu'il bégayait. Ouais. Les parents, quand ils étaient énervés, je sais pas si tu te rappelles aussi, ils bégayaient très très vite.
1: Ouais.
2: Mon
1: père, valait mieux pas qu'il lance des trucs parce qu'il avait des chaussures de sécurité. Il était ouvrier, donc. Valait mieux pas que ça parte. Mais c'est vrai, t'as raison. Je te préviens, si tu te 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
3: Pour toi Céline sur M6. Ouais. Concert hommage à Céline Dion. On sait qu'il y a dans le concert ou pas?
4: Oh là là.
3: On a bien bossé cette émission. Que pensent les personnalités de la villa alors de Céline Dion? Il y a plein de gens qui adorent Céline Dion sur scène. Ah oui. Il paraît que c'est dingue.
5: On va leur demander. On a François Hollande avec nous pour commencer. Vous étiez en scooter?
6: Non, c'est mon livreur, madame, je trouve, qui m'amène trois tacos, viande, chocapic, bec au Nutella. Oui, c'est le matin, petit déjeuner, vous m'avez réveillé très tôt à ma maman. J'ai entendu que vous parliez de Céline Dion.
5: Oui, oui.
6: J'aime beaucoup madame Céline Dion, sa chanson, je voudrais parler à mon père. J'aime
7: je
6: beaucoup.
7: Voudrais décrocher la
5: Pourquoi cette musique-là?
6: Parce que, vous voyez, comme elle, j'aimerais parler à mon père pour... Pas mon papa, mais Dieu, il lui demandait pourquoi avoir décidé que les bons plats bien gras faisaient grossir, les légumes non.
8: C'est vrai.
6: C'est injuste, parce que steak frites, les courgettes, les courgettes. D'ailleurs, c'est tout. Je voulais j'ai séance d'acupuncture. Vu le tacos que je vais avoir dans le ventre, ce sera avec des aiguilles à tricoter.
5: Bon courage, monsieur Hollande, à bientôt. On a Fabrice Lucchini maintenant qui veut nous parler.
9: Nietzsche a dit « Deviens ce que tu es, fais ce que toi seul peux faire ». C'est beau, c'est hallucinant. « Deviens ce que tu es, fais ce que toi seul peux faire ». Et bien, c'est tout simplement ce qu'a fait Céline Dion. Sa vie, sa carrière, elle l'a faite toute seule. Une soirée sur M6 avec des chanteurs qui lui rendent hommage. Ça change des autres chaînes qui font des classements sur les chansons de Céline Dion. Préférée des Français, vous savez, les classements dans lesquels c'est toujours Jean-Jacques Goldman qui arrive
5: on
9: premier.
5: On voit Fabrice.
9: Mais c'est hallucinant. Chanson de Céline Dion, préférée des Français, Jean-Jacques Goldman. Le plat préféré des Français, Jean-Jacques Goldman devant le bourguignon. La position préférée des Français le samedi soir, Jean-Jacques Goldman. La voiture préférée des Français, Jean-Jacques Goldman devant la Clio électrique. Le magasin préféré des Français, Jean-Jacques Goldman devant Action. C'est énorme alors qu'ils ne vendent pas de bougies. Il y a du Goldman partout, même à l'école, qui a découvert l'Amérique, Jean-Jacques Goldman. Mais oui.
5: Bon, vous n'avez pas tort, Fabrice. Merci d'avoir été avec nous. À bientôt. Et on va finir avec... Ouh là là, Patrick-Sébastien.
8: Coupe ça. Avec ce qui s'est passé sur France 2, je peux dire que je suis plus près de les bons faits.
9: Jean-Jacques Goldman. Mais oui.
5: Bon, vous n'avez pas tort, Fabrice. Merci d'avoir été avec nous. À bientôt. Et on va finir avec... Ouh là là, Patrick-Sébastien.
8: Coupe ça. Avec ce qui s'est passé sur France 2, je peux dire que je suis plus près de les bons faits.
10: Ça
8: va, mes petits leftos?
5: Ça va,
8: ce soir, c'est le week-end, direction le club.

0: Tiana. Les sœurs Mori et To.
1: Ouais.
0: Les Moritos.
2: Ouais.
0: Et puis, il y avait sa chanson, vous savez, Prière païenne.
1: Oui.
0: On avait fait arriver sur scène Lynn Renault, boule à zéro avec des poils de sift hein, en gris collé sur les joues. Pour qu'elle ressemble à René. Ah ben, c'est quoi ? C'était énorme. C'était l'émotion.
3: Bravo, Patrick.
0: Et je vous embrasse.
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2: Dans la série, le retour d'une émission, mais on enlève des petits bouts. La carte au trésor, donc, revient sur France 3 avec Cyril Ferraud. Hein,
3: Non, même pas.
2: Ah, c'est pas Cyril Ferraud.
4: Ah, c'est plus lui ?
3: Non.
2: Je crois que Cyril Ferraud va faire Fort Boyard, d'après ce qu'on m'a dit.
3: Fort Boyard, et là, c'est Stéphane Bern qui le remplace.
2: Et alors, mais Stéphane Bern, tu peux pas le mettre dans un hélicoptère, c'est en calèche. On va lui demander.
4: On va demander à Stéphane Bern, pardon, ce qu'il en pense. Bonjour Stéphane.
5: Eh bien oui, c'est Stéphane Bern. Bonjour, cher confrère.
4: Bonjour.
5: Bon des faibles, comment allez-vous?
4: Très bien, et vous?
5: Écoutez, je vous écoute, j'adore Europe de Pipe Radio, Pop Radio.
4: Oui, Stéphane.
5: J'ai l'absus.
4: Il n'y a pas de souci, Stéphane, on vous pardonne. Alors, prêt pour la carte au trésor ou pas?
5: Oui, alors oui et non, chère Stéphanie. La carte au trésor sans hélico, c'est un petit peu comme Interville sans vachette.
3: Ah oui.
5: Tu t'ennuies, survoler la Creuse en hélicoptère, déjà bon. Voilà. Oh, regardez, chers téléspectateurs, nous survolons Argenton-sur-Creuse. Et regardez comme il ne se passe rien. Alors imaginez Argenton-sur-Creuse à pied.
3: Ouais.
5: Oh, la Creuse, regardez, chers téléspectateurs, comme c'est...
4: Je voulais dire ça, Stéphane. Il y a des auditeurs qui nous écoutent de là-bas quand même. Oh, puis c'est beau, la Creuse.
5: Oui, ils sont deux.
4: Non, mais non, vous ferez d'autres départements. Il y a d'autres régions.

0: comme la Bretagne, et puis vous mangerez du cognamane, par exemple.
1: Oh non, elle a dit Queen, Elizabeth, ah, McQueen, rest in peace, change ta couche quand même, mais rest in peace.
0: Pardon, Stéphane, j'ai pas fait exprès, pardonnez-moi. Bon, il y a la Vendée, oui. Sinon, avec le Puy du Fou, fondé par Philippe de Villiers.
1: Philippe, elle a dit Philippe, après la Queen, deux, Philippe, au presse, Philippe, tu me moques. Écoutez, je vous laisse, sonner trop pour moi, Philippe.
0: Bon, bah, désolé, Stéphane, j'ai pas fait exprès. On va continuer. Au revoir, Stéphane. Cyril Hanouna, bonjour.
2: Bonjour les chéris, comment ça va, mes merveilles?
0: Ça va,
2: et
0: vous?
2: Et sans déconner, quel darcas ce matin encore, je vous le dis, je vous écoute et je rigole seul, là, comme un
3: tigre. Je t'ai regardé hier,
2: moi aussi, je me regardé. Merci, mon chéri. Merci, mon chéri. Ah, bah, c'est sûr que c'est plus drôle que la carte au trésor. Sans hélico, en plus, là. Ah, là, ils enlèvent tout, frère.
0: On est d'accord, c'est bizarre quand même, Cyril.
2: Non, mais c'est quoi ce bordel, sans déconner? Bientôt, ils vont faire la roue de la fortune sans la roue. Danse avec les stars, sans star. Bah, non, ça, c'est John Carr. Top chef, sans cuisine. Avec Ketchup Best, couvre des boîtes de ravioli pendant 3 heures. C'est quoi la suite? Un opéra sans chanteur avec que des gens qui toussent et qui rentrent dans la salle? Un apéro sans Charlie? Un mariage sans la mariée, mais avec la belle-mère? Eh, franchement, ils me cassent les yeux, non, mais je te le dis, ils vont tout enlever. Là, je t'ai dit tout à l'heure, le Tour de France sans vélo, ça va être marrant, là, ils vont tous être à pied. Ouais, passons le charmant village de Plaintel, on a rien à faire. Allez, bisous, les chéris, bonne journée, mon coïe, je t'adore.
0: Bonne journée, Cyril.
4: Il a raison, Cyril, on ne veut pas. Non,
0: doucement.
4: On veut pas.
0: Ah, doucement, c'est trop fort là.
4: Je crie fort, oui, mais la carte trésor, tu vois, sans hélico, c'est comme si je faisais des blagues sans dire de gros mots. Bah, mais c'est plus moi du tout, tu vois. Les gens, ils se disent Jean-Marie va dire couille. Si Jean-Marie le dit pas, c'est.
0: Jean-Marie, justement, faites-nous une blague sans gros mots. On va voir.
4: Attends, ça va pas être facile. Attends, je tape blague sans
0: mais
4: gros
0: non,
4: mots.
0: Jean-Marie, quand même.
4: Putain, j'en ai une.
0: Ah, super.
4: Pas de gros mots du tout.
0: Super, oui. On y va.
4: Rien.
0: Ok, non. Je suis
4: alors,
0: je
4: c'est un
0: là.
4: Homme, tu vois, écoute bien, qui a un fantasme.
0: D'accord.
4: Il va voir sa femme, il dit mon amour. Tu vois, c'est un vieux couple. Mon amour, j'aimerais la mettre dans ton oreille. Ça va, ça?
2: Oui.
4: Ça va, c'est pas vulgaire. J'aimerais la mettre dans ton oreille. La femme, elle répond oui, mais attention, que je devienne pas sourde. Il dit attends, mon amour. Là, il lui dit ça fait 40 ans que tu l'as eu dans la bouche,
0: oh,
4: tu parles
0: non,
4: encore.
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4: Ah ouais mais non.
5: Super drôle.
4: Ah ouais mais non.
3: Ah non.
4: Ah ouais mais non. Ah ouais. Mais non.
3: Les premières tronçonneuses, vous savez de quand elles datent ?
6: Ces trucs électriques, ça doit être début du siècle.
3: Non, c'est pas électrique.
4: Ah bon ?
3: Non,
6: enfin, oui, moteur, machin, ça doit être début du siècle.
3: Fin du 18e, les amis.
4: Ah ouais ?
3: Ah ouais, vous n'y étiez
5: Comment
3: pas.
5: Comment ça se fait, ça ?
3: Sous l'impulsion de John Aitken et James Jeffrey, deux médecins écossais.
5: Oh là !
3: Vous allez me dire, tiens.
5: Médecins ?
3: C'est bizarre, des médecins.
6: Ouais.
3: Pourquoi des médecins ? J'avais des arbres à couper ? Pas du tout.
6: Amputé.
3: Le but était d'améliorer la procédure de symphysiotomie. Qui est une intervention chirurgicale perçue comme l'une des plus sûres de l'époque pour faciliter les accouchements difficiles.
4: Les accouchements
3: L'outil se constitue d'une longue chaîne dentée avec une poignée à chaque extrémité. La chaîne était enroulée autour de l'os pubien. Je vais tomber par terre.
4: Oh là là.
3: Le médecin avait un petit mouvement de va-et-vient pour le sectionner. C'était... Là, voilà.
6: Il fait de la place, quoi.
5: Il fait froid.
3: Et donc, ça permettait de faire de la place. Les mecs disent que c'était la plus sûre de l'époque. Je ne sais pas si c'était la plus sûre de l'époque. Hein.
4: Oh là là.
6: C'est le moment.
3: Et après, style est arrivé directement derrière.
4: Et
3: donc, horrible, la tronçonneuse a été faite pour faciliter les accouchements.
5: Oh là là là là là, l'enfer, l'enfer.
3: Stouf, une petite césarienne, Stouf.
7: Ah ouais, mais moi non.
3: Ah bon, d'accord.
7: Ah ouais, mais moi non.
3: Stouf, une petite césarienne.
7: Ah ouais, mais moi non.
3: Ça va, c'est une petite tronçonneuse.
7: Ah ouais.
3: Hein, non.
6: Allez,
3: ah oui, allez.
7: Mais moi, non.
3: D'accord.
7: Non, non.
3: Okay.
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